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1: 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Bonjour à tous et bienvenue sur l'actualité de ce jeudi 8 octobre 2026. Au sommaire, économie et société. Pénurie de carburant, le président exige un retour à la normale. Des files d'attente kilométriques paralysent le pays. Face à la crise, le chef de l'État a convoqué d'urgence tous les acteurs pétroliers pour accélérer le ravitaillement des stations-service sans délai. Cette situation critique perturbe fortement le transport urbain et commence à impacter l'approvisionnement des commerces à Libreville. Le gouvernement promet des sanctions sévères contre les distributeurs qui stockeraient illégalement les produits. Justice et finances. Justice et finances. Scandale des

0: à faire de détournements présumés ne soit étouffée par les cercles politiques. Infrastructure. Crise énergétique, la production d'électricité chute de 20%. Les délestages s'intensifient. La note de conjoncture confirme un effondrement de la production nationale dû à des avaries techniques compliquant la restructuration en cours de la SEEG. Ces coupures de courant répétées pénalisent lourdement les petites entreprises locales et menacent la chaîne du froid dans des supermarchés. Des investissements d'urgence sont réclamés pour moderniser le réseau avant le début de la grande saison de pluie. Agriculture. Relance économique. L'agriculture de rente rebondit de 42%. Une excellente bouffée d'oxygène pour l'économie gabonaise après trois trimestres consécutifs de baisse. Selon la toute dernière note de conjoncture, ce rebond spectaculaire est principalement porté par les performances historiques de la filière du palmier à huile. Le gouvernement y voit le succès de sa politique de diversification visant à réduire la dépendance exclusive aux hydrocarbures. Les acteurs du secteur espèrent que cette dynamique permettra de créer de nouveaux emploi durable en milieu rural. Technologie numérique, le Gabon et Huawei accélèrent leur alliance. Les deux partenaires passent à la vitesse supérieure pour moderniser les infrastructures de télécommunications du pays. Ce partenariat stratégique renforcé vise à déployer massivement la haute technologie dans l'administration publique pour accélérer sa digitalisation. L'objectif affiché est d'améliorer l'accès à Internet dans les zones reculées et de fluidifier les services aux usagers. Les experts locaux estiment que ce projet pourrait faire du Gabon un hub numérique majeur en Afrique centrale. C'est ainsi que prend fin ce Flash Info. Vous étiez avec Gwen Bilogué. Bonne suite de programme sur Gabon News 93.5 FM.
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Bonjour à tous et bienvenue sur l'actualité de ce jeudi 8 octobre 2026. Au sommaire économie et société. Pénurie de carburant, le président exige un retour à la normale. Des files d'attente kilométriques paralysent le pays. Face à la crise, le chef de l'État a convoqué d'urgence tous les acteurs pétroliers pour accélérer le ravitaillement des stations-service sans délai. Cette situation critique perturbe fortement le transport urbain et commence à impacter l'approvisionnement des commerces à Libreville. Le gouvernement promet des sanctions sévères contre les distributeurs qui stockeraient illégalement les produits. Justice et finances. Scandale des 1700 milliards, l'ultimatum a expiré. L'échéance fixée par les autorités pour faire la lumière sur cette affaire de créance s'est achevée mercredi. Le silence total des institutions alimente les rumeurs et fait grimper la tension. La société civile hausse le ton et exige l'ouverture immédiate d'une enquête parlementaire pour identifier les responsables. De nombreux citoyens redoutent que cette affaire de détournement présumé ne soit étouffée par les cercles politiques. Infrastructure.

0: la chaîne du froid dans des supermarchés. Des investissements d'urgence se sont réclamés pour moderniser le réseau avant le début de la grande saison de pluie. Agriculture. Relance économique. L'agriculture de rente rebondit de 42%. Une excellente bouffée d'oxygène pour l'économie gabonaise après 3 trimestres consécutifs de baisse. Selon la toute dernière note de conjoncture, ce rebond spectaculaire est principalement porté par les performances historiques de la filière du palmier à huile. Le gouvernement y voit le succès de sa politique de diversification visant à réduire la dépendance exclusive aux hydrocarbures. Les acteurs du secteur espèrent que cette dynamique permettra de créer de nouveaux emplois durables en milieu rural. Technologie numérique, le Gabon et Huawei accélèrent leur alliance. Les deux partenaires passent à la vitesse supérieure pour moderniser les infrastructures de télécommunications du pays. Ce partenariat stratégique renforcé vise à déployer massivement la haute technologie dans l'administration publique pour accélérer sa digitalisation. L'objectif affiché est d'améliorer l'accès à Internet dans les zones reculées et de fluidifier les services aux usagers. Les experts locaux estiment que ce projet pourrait faire du Gabon un hub numérique majeur en Afrique centrale. C'est ainsi que prend fin ce Flash Info. Vous étiez avec Gwen Bilogé. Bonne suite de programme sur Gabon News, les 93.5 FM.
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Bonjour à tous et bienvenue sur l'actualité de ce jeudi 8 octobre 2026. Au sommaire, économie et société. Pénurie de carburant, le président exige un retour à la normale. Des files d'attente kilométriques paralysent le pays. Face à la crise, le chef de l'État a convoqué d'urgence tous les acteurs pétroliers pour accélérer le ravitaillement des stations-service sans délai. Cette situation critique perturbe fortement le transport urbain et commence à impacter l'approvisionnement des commerces à Libreville. Le gouvernement promet des sanctions sévères contre les distributeurs qui stockeraient illégalement les produits. Justice et finances. Scandale des 1700 milliards, l'ultimatum a expiré. L'échéance fixée par les autorités pour faire la lumière sur cette affaire de créance s'est achevée mercredi. Le silence total des institutions alimente les rumeurs et fait grimper la tension. La société civile hausse le ton et exige l'ouverture immédiate d'une enquête parlementaire pour identifier les responsables. De nombreux citoyens redoutent que cette affaire de détournement présumé ne soit étouffée par les cercles politiques. Infrastructure. Crise énergétique, la production d'électricité chute de 20%. Les délestages s'intensifient. La note de conjoncture confirme un effondrement de la production nationale dû à des avaries techniques compliquant la restructuration en cours de la SEEG. Ces coupures de courant répétées pénalisent lourdement les petites entreprises locales et menacent la chaîne du froid dans des supermarchés. Des investissements d'urgence sont réclamés pour moderniser le réseau avant le début de la

0: filière du palmier à huile. Le gouvernement y voit le succès de sa politique de diversification visant à réduire la dépendance exclusive aux hydrocarbures. Les acteurs du secteur espèrent que cette dynamique permettra de créer de nouveaux emplois durables en milieu rural. Technologie numérique, le Gabon et Huawei accélèrent leur alliance. Les deux partenaires passent à la vitesse supérieure pour moderniser les infrastructures de télécommunications du pays. Ce partenariat stratégique renforcé vise à déployer massivement la haute technologie dans l'administration publique pour accélérer sa digitalisation. L'objectif affiché est d'améliorer l'accès à Internet dans les zones reculées et de fluidifier les services aux usagers. Les experts locaux estiment que ce projet pourrait faire du Gabon un hub numérique majeur en Afrique centrale. C'est ainsi que prend fin ce Flash Info. Vous étiez avec Gwen Bilogé. Bonne suite de programme sur Gabon News 93.5 FM.
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Bonjour, good morning, buenos días, Sanyong et Seo, Belma Sora, auditeur, auditrice de la 93.5 FM. Bonjour et bon réveil matinal à tous les amoureux et surtout à tous les amoureux de l'amour. Bienvenue dans la grande matinale sur la 93.5 FM pour un vendredi pas comme les autres, hein, le vendredi de l'amour. Aujourd'hui, on parle d'amour sous toutes ses formes, l'amour entre deux personnes, l'amour d'une famille, l'amour d'une maman, l'amour d'un papa, l'amour entre amis, l'amour de la vie, l'amour de son métier, l'amour de son pays et même cet amour un peu compliqué qu'on essaye parfois de comprendre. Alors que vous soyez à Libreville, dans nos 9 provinces, à tous les quartiers ou quelque part à l'étranger, si vous avez de l'amour dans le cœur, cette émission est aussi la vôtre. Hein. On veut vos bonjours, vos déclarations, vos dédicaces, vos petites histoires, vos souvenirs et bien sûr vos chansons d'amour. Parce qu'aujourd'hui, pas besoin d'être en couple pour célébrer l'amour, il suffit simplement d'aimer l'amour. Le 066 21 91 16 est ouvert. Alors faites chauffer le téléphone, ouvrez les cœurs et maintenant voilà, on a besoin de vous entendre ce matin. Alors on vous attend le vendredi de l'amour, c'est maintenant sur la 93.5 FM.

Bonjour et bon réveil matinal à tous ces auditeurs sucrés, salés et infidèles de la 93.5 FM. Bonjour aussi à tous les papas démissionnaires, toutes les mamans démissionnaires. Bonjour et bon réveil matinal encore à ceux qui se lèvent à peine. Hein. Bonjour à eux, hein. Bonjour à ceux qui sont sous la couette. C'est l'heure de se lever, c'est la grande matinale ce matin. Comme tous les matins, je ne suis pas seule sur le plateau. Je suis bien évidemment accompagnée de la précieuse de l'éternel, hein, Tantinati, et avec bien sûr la Didette Haute-Valienne, Maestro Marlès, Tons Oublié Blessing quelque part en train de Wanda. Miss Gwen n'est pas pour le moment encore là avec nous, mais bientôt elle sera là avec nous. Bonjour et bon réveil matinal à la justice gabonaise. Bonjour et bon réveil matinal.

DBS à l'instant, maladie d'amour. Ce matin, nous sommes malades d'amour pour vous, malgré hein, la pénurie qui sévit comme ça dans le Grand Libreville. Nous, on est malades d'amour pour vous. Le 066 21 91, c'est le numéro de téléphone pour être avec nous ce matin.

Maladie d'amour ce matin pour Monsieur Ndong, notre francophone. Bonjour et bon réveil matinal à Monsieur Jean Narcisse de Milancy, Monsieur Guy Desplanches, Monsieur Samson, entre et autres encore, c'est qui? Monsieur Lambert, Ndomandoma, Lam Selam. Bonjour et bon réveil matinal. Également Monsieur Simon. Président Oksaga, bonjour et bon réveil matinal. TG161, bonjour et bon réveil matinal. Monsieur Ntiam de Gozem, bonjour et bon réveil matinal. Bonjour et bon réveil matinal, comme ça la voix de la Noya. Bonjour et bon réveil matinal à Monsieur Reynaldi, Monsieur Patrick Laurent, Monsieur Patrick le Taximan, Monsieur Badjo Abessolo. Bonjour et bon réveil matinal. Monsieur Jean Narcisse de Milancy, bonjour et bon réveil matinal. Monsieur Elise Ndong, bonjour et bon réveil matinal. Monsieur Nzengi, bonjour, bon réveil matinal. Bonjour comme ça, maman la fidèle auditrice, la Remedel Oro. Bonjour comme ça, Evie la toute douce. Bonjour et bon réveil matinal à qui? Bonjour et bon réveil matinal à Madame Cassidy, Madame Chantal, Madame Karine, Madame Aline. Bonjour et bon réveil matinal. Madame Marie-Renée, bonjour et bon réveil matinal. Monsieur Jean-Claude, bonjour, bon réveil matinal. Monsieur Michel, Mister Kevin, bonjour. Mister et toi, Monsieur Frédéric et toi, bonjour et bon réveil matinal. Le plus jeune entre parenthèses, Mister Dan, bonjour et bon réveil matinal. Bonjour comme ça, Monsieur Jojo l'Indien. Bonjour à Monsieur Matata, l'homme du Gabon, Monsieur Luc. Papa Diallo, bonjour et bon réveil matinal. Le pasteur du chocolat noir de la Vanguidi, bonjour et bon réveil matinal. Le passeur, bonjour et bon réveil matinal. Vous êtes bien comme ça sur la 93.5 FM. Notre site internet, c'est le www.gabonnews.com. 066 21 91 16, c'est le numéro de téléphone pour être avec nous ce matin. Mes gens, où êtes-vous? Je ne vous entends pas.

on sait que pour certains, vous êtes fâchés, mais venez quand même dire bonjour, je suis là, un peu fâché, mais quand même rempli d'amour. Rempli d'amour pour qui ? Pour nous, hein, sur la 93.5 FM.

0: Bonjour et bon réveil matinal à Ellie depuis Miami. Je pense également Eva depuis Dakar. Je pense à qui encore? Je pense comme ça à qui? À Miss Andrea, Miss MP, Miss Anaïs. Je pense également à Miss Rêve. Je pense comme ça à qui? À Miss Hilda également, Miss Princia. Bonjour et bon réveil matinal. 066 21 91 16, c'est le numéro de téléphone pour être avec nous ce matin.
1: Bon réveil matinal, bonjour toute l'équipe au complet, mesdames et messieurs. Ce matin, c'est un vendredi particulier parmi les vendredis, c'est le vendredi de l'amour. Bon réveil matinal à tous ceux qui nous écoutent sur la 93.5. Ce matin, vous avez déjà bien constaté, c'est l'ambiance matinale pour nous auto-réveiller par la musique, par les dédicaces, pourquoi pas aussi par les salutations. Bon réveil matinal à tous et à toutes, vous êtes bien câblés sur le www.gabonews.com, sur notre site internet. Miss Couleur Café est déjà d'ici, comme ça. Quelques graines de café afin que la journée commence avec du punch, de l'énergie, une force qui nous permettra de surmonter certaines épreuves. Bon réveil matinal, bon réveil matinal. Où êtes-vous? Comme vous pouvez poser la question à cette charmante dame, à tous ceux qui nous écoutent. Le 066 21 91 16, 066 21 91 16, c'est bien notre numéro de téléphone. Oui, on repart en musique avec cette belle ambiance, on continue dans ce sens.

Ilovendo, Akanda, Port Gentil, Franceville, Pana, hein, Lambaréné, Mouila, Koulamoutou, hein, tous ceux qui nous suivent depuis l'étranger également, dites-nous, vous êtes où ce matin, surtout à qui aimerez-vous envoyer un petit bonjour plein d'affection ce matin. Le téléphone est ouvert au 066 21 91 16. Allez, on vous écoute.

0: Vivre sans aimer n'est pas proprement vivre, hein. Oui, disait un littéraire, oui, français. Il disait toujours, vivre sans aimer n'est pas proprement vivre. Donc, je crois que tu aimes quelqu'un à tes côtés, bien, qui est si loin, qui est même déjà parti. Et cette émission, c'est pour faire revivre encore nos sentiments, nos émotions si forts que nous avons vécu autrefois et même aujourd'hui, parce que c'est le vendredi de l'amour. Le 066-21-91-16, 066-21-91-16, c'est bien notre numéro de téléphone, on est ensemble, c'est pour encore nos dédicaces, pourquoi pas nos salutations et un peu de débat, hein, pour accompagner cette ambiance de fou rire. 066-21-91-16, bon réveil matin à monsieur Jean-Félix du côté d'Akanda, on va pas oublier de saluer madame Estelle, son époux monsieur Yakuba et leurs enfants, bon réveil matinal, bon réveil matinal aussi à Donna du côté du centre-ville et son charmant fiancé, un jour particulier pour une personne aussi qui m'est très chère. Oh oui, ça c'est ma sœur à moi du côté de Bikélé. Joyeux anniversaire encore à toi. Joyeux anniversaire à toi, grande femme. Oui, que le ciel soit ouvert et cette rosée t'inonde tout au long de cette année. Le meilleur encore pour toi. La santé, surtout beaucoup de santé. Et le reste, rien. Hein, le reste viendra au fur et à mesure. Bon réveil matinal. Je pense aussi à Ida Moussavou du côté de Bikélé. Bon réveil matinal à monsieur Ndon. Bon réveil matinal à monsieur Laurent. Bon réveil matinal aussi à monsieur Rinaldi, à mon transporteur, à monsieur Mawangu Premier. Bon réveil matinal au plus jeune qu'on n'a pas entendu depuis hier. Je crois que tu te portes bien. Bon réveil matinal à toi. Bon réveil matinal aussi à madame Kazidi. Comment allez-vous, madame Aline? Bon réveil matinal à madame Tassiana, à Ivy, la douce, la plus douce. Bon réveil matinal à monsieur Martial Tsonga. Bon réveil matinal à monsieur Daniel. Un bon réveil matinal à madame Bumba du côté de la Côte d'Ivoire. Bon réveil matinal aussi, je vais saluer monsieur Patrick Charferi, monsieur John Fitzgerald, Wesley, Aimé. Bon réveil matinal à toute l'équipe Plume News. Oui, bon réveil matinal à monsieur Chouard. Ça, j'en vais pas oublier aussi de saluer Greg Christopher du côté de Casablanca. Bon réveil matinal aussi du côté du Rwanda. Je pense à Yohan, à Livan, à Darrell. Bon réveil matinal à vous et vous qui êtes ici au Gabon du côté de Makoko. On va pas oublier de saluer monsieur Lambert. Bon réveil matinal aussi à Michel Mengue. Bon réveil matinal. Ah oui, c'est bien sûr la 93.5. Mesdames et messieurs, le numéro de téléphone reste inchangé. C'est le 066-21-91-16. 066-21-91-16. Est-ce fatigué? Peut-être. Fatigué à rechercher le carburant. C'est vrai, vous avez veillé toute la nuit. Mais on fait signe que nous avons un auditeur.
1: Un auditeur au bout du fil. On va le prendre.
0: Allô? Allô? Allô, allô, bonjour.
2: Bonjour, bon réveil matinal à vous.
0: Bon réveil matinal aussi.
1: Bon réveil matinal à vous, Mister D.
0: Vous êtes recherché.
2: Mister quoi?
1: Mister D.
2: Ah, d'accord. Monsieur C. Ça va?
1: Ça va très bien, et vous ce matin? Hier, on ne vous a pas entendu, là. Qu'est-ce qui se passe?
2: Bon, la fatigue de chercher nos carburants toute la nuit.
1: Est-ce c'est que vrai. C'est de notre faute?
2: Bon, non, c'est pas de votre faute.
1: Mais
2: c'est
1: alors?
2: De votre état.
0: Oh, nous, on est aussi dans l'état.
2: Ça va au studio.
1: Ça va très bien, on est quand même pour une fois content d'écouter votre voix. Pour une fois.
2: Oh. Pour une fois. Ah, donc je vous manque quand même.
1: Juste pour cette fois, juste pour cette fois.
2: Juste pour cette fois. D'accord, il n'y a pas de souci. Bon réveil matinal à tous ceux qui sont à l'écoute. Hein. Bon, hier, bon, avant-hier, d'abord... pas dire quoi. Je suis allé dormir à 20h. À minuit, quarantaine, j'étais debout. Je me suis mis un café. Parce que de minuit 45 à 2h du matin, j'ai tenté de chercher le carburant.
1: Wow.
2: J'ai fait P4S à Ovendo, Ovendo à glace. J'ai même fait toutes les stations service de Libreville. Parce que après que j'ai pu avoir le feu que j'ai pu avoir à glace, je suis allé jusque dans la commune d'Akanda. Je n'ai pas trouvé le carburant. Mais comme j'avais fait un plein, je pense le mercredi, avec ce que j'ai trouvé, hier j'ai remplacé. Hier j'ai tourné, c'est arrivé à 21h à la station du PK13. où ils venaient déposer un long camion, comme aux États-Unis, comme ça, mis sous leur café.
1: Wow.
2: Donc, voilà, ils ont déposé ça. Et merci aux pompistes encore, hein, parce qu'ils nous ont quand même aidés, il faut le dire ainsi, par la mise sous leur café.
1: En ce moment, ce sont les rois de la cité.
2: Même si mis sous leur café, le bouton brute là où il est attaché. Même si parfois il veut brouter aussi la corde qui l'attache le cou.
0: Je suis ton regard.
2: Hein?
0: Je suis ton regard.
2: Je suis mon regard.
0: Oui.
2: Ah, enfin, pour la première fois, vous avez suivi mon regard.
1: Elle a dit je. Elle n'a pas dit on suit, elle a dit je suis ton regard. Sissim. Sissim.
2: Sissim, non?
1: Oui.
2: Après un bon réveil matinal à M. Mawangu, j'espère que le grand frère tu as pu avoir. Mais hier, j'étais avec tes chiens.
0: Ah bon?
2: Le grand là, oh, il peut faire la bagarre avec toute la stature. Je vous assure. Tes yeux disent tant qu'il ne consomme pas, personne ne consomme. Oh, grand, je fais la bagarre avec tout le libre-vie. Voilà, donc mon réveil matinal à lui. Bon, lui, au moins, il a eu nos carburants hier. Je pense comme ça à tous ceux qui utilisent les essences. Hein. Voilà, tous ceux qui roulent en essence, bien sûr. Voilà, donc à M. Thiam de Gozem, j'espère qu'il a pu se ravitailler. Bon, et puis, bon, moi, il fait des provisions. Hein. À l'heure actuelle, tu arrives, tu as 2 millions, on ne sait jamais. Demain, le bateau, la mise couleur café, il peut partir, non?
1: peut-être pas. Hein.
2: Là, tu suis mon regard?
1: Non, jamais.
2: Oh, jamais. Ah, mais toi, tu es une fausse fragile. Tu es une fausse fragile.
1: C'est pas grave.
2: Oh, tu es habitué. Voilà pourquoi ton père dit souvent son œil.
1: Ça fait quand même longtemps. Ça fait longtemps.
2: Donc, pour commencer la journée, mise couleur café, si on peut me caler les stats. Voilà, si DJ Marley peut caler les stats, lettre au président.
1: D'accord. C'est noté.
2: Voilà. Voilà, faut noter. Moi, j'aime quand tu notes au micro.
1: C'est noté, Mister D.
2: Voilà. Oh, Bic bleu, s'il te plaît, Bic rouge.
1: Ah, Bic noir, c'est mieux.
2: Arrête ça. Bonne journée à vous. Je vous ai un bisou. Je vais dormir d'abord.
1: On vous aime également, mon se préfère.
2: Bon, j'ai essayé de faire l'effort quand même ce matin d'être au volant. Mais bon, comme on a des obligations de transporter les enfants des gens là, j'ai dormi, figurez-vous, à 2h du matin et à 5h45, j'étais déjà au volant.
1: Ah, ça.
2: Donc j'ai dormi à peine 2h ou 2h30.
1: Prudence sur la route, hein?
2: Ouais, je suis déjà en train de rentrer chez moi. Je suis, on va dire, à 5 ou 10 km de la maison. Donc je rentre.
1: D'accord.
2: Donc si vous n'écoutez pas ma voix, il n'y a pas péril à l'humeur.
1: Non, il faut laisser la radio allumée même si vous dormez.
2: Non, non, moi je n'ai pas la radio dans la chambre, ça sont les choses d'avant ça.
1: Vous mettez votre site internet, vous tapez la radio dessus et puis vous laissez allumer pendant que vous dormez.
2: Donc quoi, je dors dans la voiture, même le mal du dos.
1: Il n'y a pas de souci, c'est ça l'amour. En plus c'est le vendredi de l'amour.
2: Tu veux me faire parler le matin là?
1: Comment ça?
0: S'il te plaît, à 11h, à 11h.
2: Quelqu'un a dit qu'il ne faut pas venir à mon concert, kanga kanga.
1: Bah oui, il ne faut pas aussi abandonner ma radio Kanga Kanga. Hein.
2: Mais Nati, madame Nati,
0: monsieur,
2: mais vous êtes la seule chaîne de radio qui n'a pas invité notre maman nationale.
0: On reprend un peu du service à peine.
2: Ah, les Gabonais ont dit ils aiment la maman, ils n'aiment pas Joséphine Nkama.
0: Je cours.
2: Est-ce qu'ils sont sérieux?
0: Je cours.
2: Pour dire, ils aiment quand elle est à sa partie artistique, mais ils n'aiment pas quand elle est de l'autre côté. D'accord. Là-bas, ça fait un peu mal. Mm. Bon, je vous aime bien. Portez-vous bien. Aujourd'hui, c'est vendredi. Hein?
1: Oui, vendredi.
0: On attend ça. Ah,
2: non. C'est pas vendredi, c'est vendredi.
0: Mais bon, vendredi, on attend ça. Hein. Le peintre du vendredi. Bonjour.
2: Voilà.
3: Il faut passer à la caisse.
2: Bonne journée à vous.
1: Merci. Restez à l'écoute, monsieur le plus jeune. Restez à l'écoute. Même si c'est dans la voiture, restez à l'écoute. 066 21 91, c'est le numéro de téléphone pour être avec nous ce matin.
3: Bonjour, chers auditeurs de la 93.5 FM Gabon News, la radio qui vous écoute. Bonjour à vous, les tantines dans le studio. Hein.
0: Bonjour
3: à Marley.
1: Bonjour, papy.
3: Bonjour à Marley, bonjour à la prophétesse. Et bonjour à tout le monde, tout le Gabon, toute l'Afrique, tous les continents, l'univers. Bonjour à tout le monde.
0: Oui, bonjour, bon arrivé quand même, hein. Bon arrivé à toi avec
3: ton phénoménal. Merci, hein, merci, voilà. Merci, c'est gentil.
0: Ton rire phénoménal, je crois que tu vas encore booster plus dans là pour se mettre à l'appeler et puis revenir sur la 84.5. Oui, mesdames et messieurs, il va faire son entrée, Blessing a fait son entrée et là le sourire continue sur la 84.5 afin que nous puissions communiquer cela aussi aux auditeurs qui nous écoutent. C'est le réveil matinal avec toutes ces tracasseries que nous connaissons depuis, hein, cette pénurie d'essence et de gasoil. On veut un peu un mêlée d'ambiance chez vous-même.
3: En parlant de pénurie, la précieuse, oui. Il y a beaucoup aussi les tontons qui profitent maintenant à dormir dehors, à découcher, quoi, à dormir dans un bureau.
1: Ouais, c'est vrai.
3: Dire que non, j'étais à la station.
1: C'est clair.
3: De telle heure à telle heure.
0: Dieu merci que c'était un homme qui
3: parle. Ouais, quand même, il y a beaucoup.
1: En fait, tu es en traite, hein.
3: Ouais, il y a beaucoup. Non, mais ouais, bon, on sait. On connaît les tontons, là. En ce moment, chérie, je suis à la station, on va payer bien peinard au lit, là. En train de masser le ventre et tout. Ah ouais, c'est bon, bonjour à tous les tontons qui dorment devant les stations là, ouais, ok, ah ouais. Big up à vous.
0: On monte en musique.
3: Ouais, l'auditeur qui vient, certainement quelqu'un qui dort dehors, bon là, c'est bon, hein. qui bipait, 066-21-411, c'est le numéro de téléphone pour musique, rapidement, restez avec nous et nous démarrons seulement un instant, nous n'avons encore rien raté là.

0: Jusqu'au bout, à l'instant, sur la 93.5 FM. On vous attend, auditeurs, auditrices de la 93.5 FM. Vous savez, il y a un amoureux de l'amour qui a dit un jour, hein, je sais que c'est pas forcément sa fonction de base, mais Antoine de Saint-Exupéry avait dit, aimer, ce n'est pas se regarder l'un l'autre, hein, c'est regarder ensemble dans la même direction. Nous, on est en train de regarder vers la direction de l'amour sur la 93.5 FM, sur le plateau. Mais vous, comment vous regardez vers dans la même direction? C'est nous en appelant, hein, en composant dans 0-66-31-91-16. Auditeur. Oui, monsieur Simon.
1: Bonne matinale à vous.
0: Merci, bon réveil à vous également.
1: Monsieur Yves.
2: Oui, monsieur Simon.
1: Bonne matinale à vous.
2: Merci, monsieur Simon, à vous également.
1: Madame Nati.
3: Monsieur Simon.
1: Bonne matinale à vous.
3: Merci. Comment allez-vous?
1: Ça va très bien. Miss Gwen, elle est là aussi?
0: Pas encore.
3: Elle est déjà à Libreville.
2: C'est lundi, Inch'Allah.
1: Ah, ok, c'est ça, mais okay, ça fait comme de lundi qu'elle n'est pas là. Ok, bonne matinée à tous les
2: belles. Elle est en province. Elle est
3: au village. Merci, merci.
0: Merci beaucoup, monsieur Simon.
1: Ah, ok, très bien. Bon, livre, bonne matinée à tout le monde là-bas qui est sur le plateau là-bas.
3: C'est gentil.
1: Ah, ok.
2: Monsieur Simon.
1: Le plus déjà entendu tout à l'heure, il n'y pas dormi.
2: Monsieur Simon, aujourd'hui c'est vendredi, il n'y a pas le conseil des ministres.
1: Ouais. Ouais, je sais, tu es le vendredi. Je sais, quand tu es chef, tu restes le chef.
2: Bah ouais, un chef, c'est pas un chiffon.
1: Voilà.
2: Mais un chiffon peut devenir un chef.
1: Grand Libreville, là.
3: D'accord.
1: Voilà. Là, moi, je sais que je suis le vendredi. Moi, je n'oublie jamais.
2: Ah, d'accord.
3: Merci.
1: Sauf seulement que c'est le cabinet qui nous fatigue.
2: Ouais, normal, normal.
3: Ça, c'est vrai. Bon.
1: Allez, ça, on va faire comme on va supporter.
2: On est déjà nés.
1: Voilà. Bon. Pour me caler qu'au fur et à mesure des femmes.
0: Kofi Olomide femmes, c'est noté.
1: Voilà, comment je dis, c'est l'amour.
0: Oui, monsieur Simon.
1: Voilà, très bien. Donc, le plus jeune a dit, lui, pas dormi. Mais il va dormir jusqu'à quelle heure?
3: Il sait, il connaît.
1: Le plus jeune. Bon, la tienne à toi, on ne dort pas quand il fait jour déjà. C'est très dangereux, on ne dort pas la journée. Ok, bon matin à lui. Bon matin à Mawang. J'espère que lui aussi a trouvé son carburant.
0: On espère.
1: Voilà.
0: On
1: espère. Bonne matinée, bonne matinée à lui aussi. Bonne matinée à monsieur et toi. Je crois qu'il s'est réveillé aussi, celui là-bas. Bon, moi je passe la tête le matin, lui dort encore. Bonne matinée à lui déjà. Bonne matinée à monsieur Ndong. Je crois que lui aussi s'est déjà réveillé. Bonne matinée à monsieur Lambert, il est porté disparu.
2: Ouais, monsieur Ndomandoma, oh, ça fait un moment quand même, monsieur Ndomandoma.
1: C'est le père des autres.
2: Oui, certainement, il n'a pas encore l'information.
1: Koulamis Café.
0: Oui, monsieur Simon.
1: Quoi, vous ne cherchez pas votre père, hein?
0: Non, on cherche, on cherche.
1: Ah oui, parce que là, il y a les grands, déjà, ça va, vous oubliez le père.
0: Non, comment ça?
1: Quel va vous dire mon nez? Bon matin, allez, déjà. Bon matin, monsieur Diallo. Bon matin à M. Melchior. Bon matin à M. Stan. Le radical. Bon matin à eux. Je crois que je l'ai écouté hier.

0: Ah, ça remonte, ça.
1: Tu sais,
0: un écrivain. Un écrivain.
1: Ah, c'est un écrivain. Ouais. Ah, d'accord. Ah bah on m'entend musique.
0: Ouais, 0-66-21-4-21-11-16, c'est le numéro de téléphone pour être avec nous ce matin. L'émission, c'est la grande matinale diffusée de lundi à vendredi de 8h à 10h.

0: Cette nuit à l'instant, très belle chanson, m'en prend l'auditeur, après on revient bien sûr.
1: Bonjour les auditeurs de cette très belle radio, mis à la disposition des populations gabonaises et du peuple gabonais. Bonjour à toi, Tout-Puissant Marley, Wadeben.
0: Bonjour Yves, monsieur.
1: La sirène de Mangali.
2: Bonjour monsieur.
1: Tu es celle qui vous accompagne en ce jour.
0: Notre belle étoile.
1: Papa Narcisse, bien des choses à toi, très bon message. Bonjour Papa Ndon, maman la fidèle auditrice, Alphonse Mba de Glace. Je suis dans mon quartier, je suis un gars de combo. Je ne sais pas là où te situer, nous retrouverons un jour. Bonjour, Papa Simon, Papa Itoua, Papa Lambert, Papa Limkaché, l'homme de la très longue réflexion, le plus jeune. Bonjour à vous, les oubliés sans être oubliés. J'ai un titre à ceux qui nous gouvernent, qui gouvernent ce pays. Un titre d'Hilarion Guéma. La gazelle n'est pas l'enfant de l'éléphant. La gazelle n'est pas l'enfant de l'éléphant. Dédicace à ceux qui nous gouvernent. Je voulais attirer leur attention à travers ce titre. Je vous aime tous les jours que Dieu veut.
0: On vous aime aussi.
3: Nous vous aimons.
0: On vous aime aussi, notre bel étalon.
3: J'aime bien ce thème vocal, hein. J'aime bien cette atmosphère, monsieur Jean-Félix. Merci, poète encore de la 93.5. Allô?
4: Oui, bonjour la famille. Président d'Oussaga, l'appareil.
0: Le président. Nos civilités, président d'Oussaga.
4: Bonjour. Mm-hmm. Aujourd'hui, je me suis réveillé, beaucoup fatigué, mais avec un peu de joie, parce que vers les 15h, avant même hier, j'ai eu le carburant.
0: Ah, ça, merci.
4: Moi, je donne le corps rendu.
2: La gloire à Dieu, gloire à Dieu.
4: Oui, j'aime toujours faire le corps rendu. C'est ma nature. Et ce matin, je veux dire bonjour à tout le monde, en particulier à M. Frédéric et toi, qui m'appelle parce que ma ligne est rétablie. Moi, j'ai perdu le numéro. Il m'excuse, c'est pas de l'hypocrisie. Il connaît que je suis un homme simple. Pareil pour M. Jean-Félix. M. Ndon, oui, il a déjà mon contact. Madame la fidèle auditrice, elle peut le faire pareillement. Que j'ai un cadeau pour elle. Quand même, le coca de ce. Je serai dans la possibilité de lui envoyer. Si elle n'a pas mon numéro, je peux réitérer. C'est un numéro commun, familial à tout le monde. Je peux réitérer, soit 066-10-19-80. Vous pouvez le répéter à qui demande.
2: Je n'ai rien à me reprendre, s'il vous plaît. 066-10-19-80.
4: Appelez en cas, seulement en cas d'urgence, en cas de nécessité, que honnêtement, soi-même, on est étouffé, on est accablé.
2: Bah, nous allons appeler la pause, la
4: président. Non.
2: Le président.
4: Si le président fait quelque chose, je le fais avec beaucoup de discrétion.
0: Président Oye.
4: Je suis né pour aider les autres. Je suis né pour me sacrifier pour les autres. Et c'est le chemin. C'est la nouvelle vision de l'onction qui coule dans ma vie. Je ne suis pas né pour être fantard, ni orgueilleux, ni prétentieux. Mon numéro, n'importe qui le demande à cette nation, vous ne lui donnez, il n'y a pas de souci. Même si dans son cœur, il a envie de me faire du mal, le Dieu que je loue me délivrera dans sa main.
0: Amen.
4: Donc je n'ai pas de
2: amine.
4: Donc je vais être accessible. Le seul président a de quatre corps. Je suis le président du temple de la joie, le cœur, le magma de Dieu, dont l'onction est montée. Le peu que j'ai, je veux le partager avec mes semblables. Je n'ai pas besoin de connaître qui tu es, ni de te rencontrer. Je n'ai pas besoin de savoir ta couleur, ni ton ethnie, ni ta race. Mais je suis disponible 24 sur 24 dans la mesure du possible. Ce n'est pas le buzz. Je ne suis pas un monsieur du buzz.
0: Non.
4: Si j'en ai, je dirais, monsieur, je peux le faire. Si j'en ai pas, je dirais automatiquement, patience. Parce que si nous ne plantons pas, nous ne pouvons pas récolter. Si vous ne faites pas du bien aux gens, n'attendez rien de Dieu. Je répète ce matin, c'est choquant. Si tu ne bénis pas, tu ne seras pas béni. Si tu ne plantes pas, tu ne vas pas récolter. Si tu aspires à la grandeur, tu dois te sacrifier pour les autres afin que Dieu vienne secourir. Dieu vient te secourir dans sa disponibilité. Parce que les gens que tu vois autour de toi, ces âmes de Canaan, Dieu le maître qui les a créés. Et si tu leur fais du bien, tu fais du bien à Dieu. Et en retour, lui, le maître, aura la compassion envers toi. Si tu es assis à la grandeur, alors comprends ce message. Et je ne peux pas passer sans partir et dire, ne pas dire, Excellence, Monsieur le Président, mon général, mes devoirs, beaucoup de respect, d'affection, d'admiration, mais il faut serrer les côtes. On est encore en train de jouer. C'est simple de le dire, mais c'est simple. On est encore en train de s'amuser. Il faut la vision de réserve. Il faut tout dimensionner. J'ai parlé ici de la chambre de cette raffinerie. Madame Nati, vous vous souvenez?
3: Oui, monsieur.
4: Je l'ai dit, où sommes-nous aujourd'hui? C'est humiliant quand j'écoute un pas du Gabon, mon pays. Oh, RFI. On parle en pénurie de carburant. C'est comme une tasse d'huile dans mon corps. Ça ne sonne pas bien dans ma tête, ni dans ma réflexion. Nous devons avoir cette notion de toujours prévenir certaines choses à dire, d'emmagasiner la réserve, la notion de réserve. On doit avoir des réserves de pétrole. On doit avoir les réserves de gaz. On doit avoir les réserves de sucre. On doit avoir les réserves de farine. On doit avoir les réserves d'argent. On doit avoir les réserves de médicaments. C'est ça, les réserves. On doit avoir des réserves. Au cas où, on ne sait jamais. Un homme qui vit n'a pas de réserve, tu n'as rien à ta poche. Tu vas gérer ta famille comment? Prenons le cas, ta femme tombe malade. Elle tombe en syncope tout d'un coup. Tu n'as rien sur toi. Et le voisin qui va te porter l'argent, qu'on amène ta femme à l'hôpital?
2: Non, pas du tout, pas du tout.
4: Mais non, c'est le cas qui arrive chaque jour. C'est qui arrive. Et nous, je m'arrête là. Je ne vais pas me reposer l'antenne. Monsieur Simon, vous avez mon numéro? Écrivez-moi, je suis disponible. Quiconque, je suis disponible. Même celui qui en veut à ma vie, donnez-lui mon numéro. Mais le Dieu qui me protège aura sa main sur ma vie, qui ne touchera pas un de mes cheveux. Là, je suis faible là-dessus. Je le suis faible. Copiez-moi et vous allez grandir et vous serez immense et illimité.
2: Amis.
0: Oui. Reste à l'écoute.
2: Le président. Ah, faut penser déjà. Il faut penser déjà à nous là.
0: Préparez vos CV.
2: Ouais, on va préparer les CV et tout. Nous allons faire la queue désormais devant chez le président. Alors.
4: Allô.
2: Oui. Allô.
4: Allô.
0: Oui. Mister D.
4: La cigale est la promis. La cigale a chanté tous les textes de trouva fort de
0: pourvu.
4: À la pluie, qui venait.
0: Pas un
4: seul petit ponceau de mouche ou de vermisseau.
0: Elle a crié,
4: famine, c'est la fourmi, sa voisine.
0: La priant
4: de lui prêter quelques graines pour subsister jusqu'à la saison nouvelle. Je vous payerai, lui dit-elle.
0: Sans doute, foi d'animal. Là, vous ne connaissez plus la suite.
4: Vas-y. Président Saga, j'ai été appelé combien de fois?
2: Deux fois.
4: Ah, deux fois.
2: Président Saga,
4: ça fait deux fois. D'abord, dansé. C'est souvent fort aujourd'hui dépourvu des réserves de carburant.
2: Mm-hmm.
4: Quand la pénurie fut venue, elle alla crier famine chez le Togo, son voisin.
0: On fait la suite.
4: Au fait, Yves, bonjour d'abord.
2: Mais bonjour, monsieur.
4: Ça fait rire. Mais c'est touchant.
2: Ouais, c'est une très belle leçon derrière. Hein.
4: C'est poignant. Monsieur Yves,
2: oui?
4: La guerre on va commencer Covid-19. Moi, je me disais que les pays africains devaient remonter la pente et devenir les pays les plus riches au monde. Que ce soit en argent ou bien même en vente.
2: Et pourquoi?
4: Ah, monsieur, pendant la Covid, on pouvait nourrir les autres continents. Nous étions les seuls à être un peu, je prenais beaucoup de pincettes, immunisés contre la Covid, pendant qu'eux, ils tombaient comme des mouches, et on essayait de résister.
2: Bon, on était confinés aussi.
4: Oui, monsieur, voilà. c'est là où, si c'était chez le blanc, il devait créer le mécanisme.
2: Mm-hmm.
4: Nos frères qui sont en prison, à qui j'ai dit bonjour, appelle ça le mécaméca, ou dire le mécanisme.
2: Mm-hmm.
4: Il faut créer là où le blanc se dit c'est fini. Il demandait à Madame Nati lors d'une émission à, comment on appelle, la tribune des auditeurs, Monsieur Melchior l'a dit. Je pense notre monsieur là aussi, qui discute beaucoup, et monsieur Melchior aussi,
3: monsieur Stan,
4: l'avait dit que, mais comment ça se fait que là-bas il y a la guerre, ici ça nous touche? Comment? Comment? Monsieur Yves, oui. Est-ce que pendant la guerre là-bas, il n'est pas temps de faire des provisions ici pour que quand la guerre termine là-bas, nous on les vend trois fois plus cher?
2: Bah,
4: monsieur Yves, le transport, l'enfant de quelqu'un qui était en France, il me dit, on ne change pas le franc, c'est pas en France. On ne change pas ça. Tu ne peux pas arriver à l'aéroport ou à Charles de Gaulle
3: et
4: changer
3: pas.
4: Le franc, c'est pas.
3: On ne le change pas, c'est vrai.
4: Écoute la leçon que je vais en tirer derrière. J'avais déjà dit ça, madame Nadine.
2: Laquelle?
4: Ils viennent de la leçon que je vais en tirer derrière. J'avais déjà dit ça, madame Nadine.
2: Laquelle?
4: Ils viennent au Gabon acheter notre bois au franc, c'est pas. Monsieur

0: Vous voyez que tu arrives en France, eux qui fabriquent le franc CFA, on ne les change pas. Tu changes ta lécule au Gabon, tu pars avec l'euro. Là-bas, c'est considéré comme du papier hygiénique.
1: C'est la matinale. On veut être dans la joie.
0: Brésil. Brésil. J'ai été appelé combien de fois?
2: Deux fois.
0: Ah, d'accord. Comme c'est deux fois. Il faut encore voir. Monsieur Jean-Félix a demandé. La gazelle n'est pas l'enfant de l'éléphant, n'est-ce pas?
2: Oui.
0: Bon, accompagner ça avec pitié, mon Dieu. Peut-être que là, ils vont comprendre.
1: Aujourd'hui, c'est l'amour. C'est vendredi,
2: l'amour.
0: On a dit, voilà pourquoi depuis là, on commence à les verbes.
1: Oui, c'est l'amour.
0: On dit, Dieu là qui sera sanctionné.
1: Non, Marla, il est assis calé, il connaît.
0: Je suis à l'écoute.
1: Il reste à l'écoute.
3: Je suis à l'écoute, monsieur, Mr. Day.
1: Attendez 11h, s'il vous plaît. N'allez, venez pas vous plaindre ici. Hein,
4: c'est l'homme le plus jeune, toujours égal à lui-même.
1: Toujours.
4: C'est ça. C'est ça, la jeunesse. Mm-hmm. Bien une chose à toi, papa. Journée des femmes, journée d'amour. Aimer les femmes, conjoint, époux, concubin, amant, ne frappez pas. Protégez les femmes, aimez-les, ne les chassez pas.
2: Aimons-nous vivants.
4: Très souvent, je constate que beaucoup de jeunes tabassent des jeunes filles, des filles d'autrui. Non, ça ne se fait pas. Ces filles ont des frères et des sœurs et des parents. Alors, à ceux-là, je vous dédicace un titre de Pierre Charlotte Dipanda, autant pour moi. Femme de valeur.
3: Femme de valeur.
1: Merci. Merci de nous
4: respectons et respecter les femmes. C'est très important.
1: Merci.
4: Je vous aime.
3: On vous aime également, bon. Notre bel étalon.
1: Merci encore.
2: On peut rougir, là.
3: Notre bel étalon.
2: On rougit, là, les négresses.
3: On est amoureuse.
1: Moi aussi, je veux dire quelque chose par rapport à ce que
3: monsieur. Non, monsieur Jean-Félix, c'est un charmeur.
2: Après, il rit.
3: Le sourire du charme.
1: Non, c'est pour dire, femme, évite de te dévaloriser. Connais ta valeur, s'il te plaît. Ne te laisse pas chiffonner. Un chef n'est pas un chiffon.
3: Mais à l'homme aussi. Hein.
1: Femme, ne te laisse pas chiffonner. On remonte en musique, on va revenir.
3: Il faut aimer les femmes comme notre bel étalon.
2: Tout le monde aime les femmes. À moins que 076 16 qui n'aime pas les femmes quand même, c'est suspect, là. Hein? Merci.

0: 0-66-21-91-16, auditeur au bout du fil. Allô?
1: Hello.
2: Quelqu'un qui dort certainement devant une station là, ou un jeune. Allô?
3: Allô, bonjour, monsieur.
2: Bonjour, monsieur.
3: Il est à 85.
1: Oui, vous êtes connecté.
3: c'est monsieur Patrick Laurent.
0: Oh, monsieur Patrick Laurent. Bon, revêt matinal.
3: À vous les mêmes, madame. Ça fait moins longtemps.
1: Oui, ça fait longtemps.
2: Ça fait deux jours. Ça fait deux jours.
1: On a repris.
3: Madame Miss Koulokafou, là.
0: Oui, je vous écoute.
3: Ah, bonjour à elle, bonjour à vous. Mais finalement, c'est pas la démocratie à l'antenne.
2: Comment ça?
3: Bon, je sais que le passage, si une personne intervient deux ou trois fois, c'est pourquoi elle prononce la même personne, on n'a jamais changé.
2: Bah non, bon, même pas. Il faut appeler.
0: C'est à vous de Miss
3: Koulokafou. Ah, ça fait une heure que j'appelle au. Je viens même décourager.
2: Non, même pas.
1: On ne se décourage pas ici.
3: Ah, papa Ndong, ah, papa Jean-Félix, Félix et toi, Luc Saga, monsieur papa Ndong Milan aussi, sans oublier tout le Gabon. Bon, je vais mettre comme celui de l'amour, Emma, là, le titre Ancré.
0: Ancré de Emma, d'accord, c'est noté.
3: Ah, ça, c'est encore. Bien les choses, pas vous, madame.
0: Merci, monsieur Patrick Laurent. Ah, restez à l'écoute.
2: D'accord, merci, monsieur Patrick. Restez à l'écoute. Bah,
0: monsieur Patrick Laurent, il dit, quand moi je suis là, il n'arrive plus à appeler. Il dit, mais madame Nati, quand elle est là, oui, quand même, on répond vite au téléphone. Mais quand Miss Couleur Café est là, on ne répond pas vite. Mais voilà pourquoi il a posé la question. Donc, Miss Couleur Café est là.
1: Il n'a pas entendu la phrase.
0: Après, il s'est plaint. Non, monsieur Patrick Laurent, c'est pas moi.
2: Oh. Attends, je blacklist en fait. Tu blacklist les auditeurs.
1: Ouais, non. Miss Couleur Café, c'est l'émission qu'elle aime le plus.
2: C'est incroyable.
0: Maestro.
2: C'est incroyable. Elle blacklist.
1: Oui, allô. Bonjour.
3: Oui, bonjour, président Loubsaga. Ah,
1: président Loubsaga.
3: Le mot président, ce n'est pas un jeu. Mm-hmm. Bonjour. C'est le son du sacrifice. Mm-hmm. Il faut qu'on vous révèle les choses qui sont cachées. Président, leader, c'est le sacrifice. Être leader, c'est sacrifier tout. Donner sa victoire aux autres. Et ne rien entendre en retour. Si les gens n'ont pas compris ça encore, un leader, il doit se sacrifier. Parce qu'il a des comptes à rendre devant Dieu et devant les hommes. Toi, tu manges bien. Ceux qui sont derrière toi ne mangent pas. Ils ne sont pas à l'aise. Tu n'as rien fait. Veuillez m'excuser, le travail n'a pas encore commencé. Le travail dont on parle, ça n'a pas encore commencé. On est en quoi l'échauffement? Il faut accélérer la cadence, excellence, monsieur le président. Mon général, main de voix, du courage à vous. Il faut accélérer la cadence. L'homme qui parle vous voit spirituellement. Il faut accélérer la cadence. On est en train de marcher comme sur les thèmes du deuxième. Non. Vous avez une puissance qui dépasse ça. Il faut aller encore plus vite. Pour être efficace. Il s'agit de mettre ce peuple-là au travail. De le mettre au travail. Je suis content. J'ai vu, j'ai touché du doigt. Des femmes qui dormaient dans les voitures et conduisent à Sigap. J'ai vu des Gabonaises et Gabonaises qui ont pris conscience de prendre leur avenir en main et qui se battent. Mmh. J'ai vu, j'ai touché du doigt. Et j'ai vu le côté aussi. Tu connais qui je suis. On met les titres devant, on met les galons en haut, on prime le reste. J'ai vu l'hypocrisie, dame, je l'ai vu et j'ai touché du doigt.
2: Ça peut jamais manquer. Hein.
3: On ne peut pas tout dire. Ouais. Ceux qui comprennent, comprennent ce que je dis. Le message est tellement codifié que même toi-même qui es dans le studio, tu ne peux pas comprendre. Mon frère, on ne connaît pas où lui est passé pour rentrer dans le coco. Et ça, c'est Dieu qui est le maître absolu de tout ce que nous disons.
1: C'est vérité.
3: Quand le message est destiné pour toi, quand je parle, ça te saisit. Ça fait battre ton cœur. Et tu le captes et tu le notes. Et tu agis sur ça, et tu verras les retombées devant toi. Oui, au village, on nous disait, quand on crache au sol, avant que tu réalises ces choses, quand ça va se sécher, ça va se réaliser. Au commencement, c'était la parole. Et la parole était avec qui? Était qui? Le maître absolu, Zambekana. Bonjour à M. Vasile Zekouna. Sans oublier tous les autres, je n'ai oublié personne. Appelez-moi, je vais vous appeler en retour.
1: Ne vous en faites
3: merci
1: pas.
3: Merci beaucoup.
1: Merci.
3: Que Dieu vous garde. Monsieur Ndor, le patriarche. Il aime toujours. Monsieur de la très très longue réflexion avec son passé. Molani. Monsieur, il y a monsieur. Monsieur Is, oui, je crois. Monsieur Is. Bonjour à lui. Il y a quelqu'un qui cogne, il faut que je passe.
1: Merci. Oui, merci, je reste à l'écoute.
3: Monsieur Chanté en train de travailler.
1: D'accord.
3: Il n'y a que le travail qui peut nous soigner.
2: Merci.
3: Il
2: n'y
3: a que le travail, il n'y a rien. Mm-hmm. Le meilleur outil, c'est le travail.
1: Bye bye.
3: Merci.
1: Merci. Votre auditeur a voulu
2: suivre. Restez à l'écoute, le président. Revenez-nous. Et surtout, n'oubliez pas.
3: Et votre bonjour, messieurs et dames. Et bonjour, les esprits. C'est M. Boukal d'Avia Mangassan, Pantel Papi.
2: Bonjour, monsieur.
3: Monsieur Brice Sauté, Olivier Nguema. Bienvenue à la Cour des Grands. La Cour des Grands, c'est le monde des esprits. Soyez fort. Là, vous êtes déjà initié. Je vous ai initié. Vous n'étiez pas encore rentré. Mais là, vous êtes déjà rentré. Et les esprits vous regardent. Ils vous attendent. Ça va barrer. C'est le baptême de feu, monsieur Clotaire. Mm-hmm. Soyez fort. Merci.
0: Merci, monsieur Bouc, entre parenthèses, papy. Hein. Non, là, que de personnalité ici sur la 93.5.
2: La baptisée.
0: Les amis intimes du Prési, le Prési lui-même. C'est fort.
2: Collègue du Prési, haute, bah voilà. Merci, 066 21 91 16, c'est le numéro du téléphone pour être avec nous. L'émission, c'est la grande matinale. Qu'est-ce que nous allons faire? Nous allons légèrement souffler en musique. Hein. Mm-hmm. Restez avec nous et venez partager votre vendredi, votre vendredi, comme disait le plus jeune. Vendredi, monsieur Simon, monsieur le plus jeune, toute la famille, on est là ce matin. Monsieur TG également est avec nous.
4: Allô. Bonjour.
1: Bonjour, TG.
2: Bonjour.
4: Comment vous allez, Madame Nati, Miss Couleur Café, vous allez bien?
1: On va très bien, Monsieur le TG.
4: Ça, je sens tout le monde là, mais bientôt moi aussi, je vais aller en vacances. Hein. Là, je vais aller en vacances, je vais fermer aussi mon entreprise.
2: Bah, c'est requinqué là. Bah, on a dû se requinquer.
4: Même si je suis médecin, je veux rester à l'hôpital. Je veux fermer l'hôpital. Je veux
2: fermer le cabinet. Hein? Vous allez fermer votre cabinet.
4: Mon cabinet, je veux fermer.
1: Les patients vont mourir.
4: Donc même la salle, on fait les examens, tout. Hein?
1: La salle
4: donc, moi, je veux fermer. Mm-hmm. Vous ne savez pas que, hein? On est resté là, on devait tous mourir. Hein? On était mené papier à gauche, à droite, au milieu,
1: vraiment,
4: partout.
1: Ça, c'est vrai.
4: Compliqué.
2: Ouais. Partout.
4: Oh. En tout cas,
1: Dieu
4: merci qu'on a envie.
1: Mm-hmm. Vous êtes resté quand même debout.
4: Bon, moi j'ai quand même écouté un son ce matin.
1: Oui.
4: La femme de mon patron, Daouda.
1: Mm, c'est noté.
4: Oui, ça va, monsieur. Daouda, la femme de mon patron.
1: Oui, c'est noté.
4: Merci, je veux revenir.
1: Revenez-nous, TG. 066 21 91 16. Si Yves me le permet, dites-moi lancer avec l'éphéméride, hein, parce que là, il va tard.
2: Allons-y.
1: D'accord, on se dit que nous sommes le vendredi 9 octobre 2026. C'est l'éphéméride. Le mois d'octobre, le mois de la sensibilisation au dépistage et de la lutte contre les cancers féminins. Donc, la femme est mise au centre hein, pour la prévenir, prévenir à qui prévenir autant pour moi. Donc, cette maladie, le cancer qui décime plusieurs personnes dans le monde en général et plusieurs personnes en particulier au Gabon. Donc pour la contrer, plusieurs personnes se réunissent pour lutter contre son évolution, c'est dire qu'elle est d'une portée mondiale. Donc je disais quoi, Octobre Rose est d'une portée mondiale. C'est un événement planétaire suivi chaque année durant tout le mois d'octobre, du 1er au 31 octobre, pour sensibiliser au dépistage du cancer du sein et collecter les fonds pour la recherche. Bref, on pourrait dire que nous sommes le 282e jour de l'année. Il reste 83 jours avant la fin de 2026 et nous terminons la 41e semaine. Et pour la citation du jour, puisqu'on parle du vendredi de l'amour, aujourd'hui, chaque vendredi, on parlera aussi hein, donc de l'amour. La citation sera basée sur l'amour. Voici la citation du jour. Je suis perdu, vois-tu, je suis noyé, bondé d'amour, je ne sais plus si je vis, si je mange, si je respire, si je pense, je sais,
5: que je t'aime. C'est une citation d'Alfred de Musset. C'était un littéraire, donc un écrivain français. Je suis perdu, vois-tu, je suis noyé, bondé d'amour. Je ne sais plus si je vis, si je mange, si je respire, si je pense, je sais que je t'aime. Donc, une pensée d'Alfred de Musset. C'est une portée vraiment avec quelques repères. On a pu trouver quelque chose. Dire je suis perdu ou je ne sais plus si je vis exprime un sentiment de vertige. L'amour intense absorbe tout l'espace mental au point de faire oublier les gestes les plus simples du quotidien. Manger, respirer, parler. Voilà, donc la noyade, on découvre aussi dans cette citation un sens métaphorique. Donc, être noyé ou inondé d'amour montre que le sentiment est si fort qu'il submerge la personne. C'est un état de passion dévorante où l'on perd le contrôle de soi-même. Voilà. Au milieu de ce chaos émotionnel et de cette perte de conscience de la réalité matérielle, une seule vérité demeure inébranlable. Je t'aime. Voilà, donc assez de l'amour, c'était la citation du jour et on va terminer comme ça avec le prénom du jour. Chaque vendredi, on parlera plutôt d'une fleur et aujourd'hui, on a choisi la rose. La rose, hein,
2: la rose et ses épines.
5: La rose et ses épines. Qu'est-ce qu'est la rose? Quel est son sens? Et on a trouvé quelque chose. Le mot rose désigne à la fois fleur et une couleur avec une histoire riche mêlant étymologie antique, symbolique et évolution linguistique. En parlant de son origine étymologique, du latin au français, le mot est attesté en France au début du XIIe siècle et provient du latin rose qui désigne à la fois la fleur et le rosier. Et pour la suite, on peut dire que, on peut parler aussi de ses racines lointaines. Le terme latin dériverait lui-même d'un mot indo-européen ou perse, donc Rwando, donc W-R-O-D-O-N, ou Vereda, passé par le grec ancien Rondo. Certaines théories rapprochent aussi le mot de la rosée rose en latin en raison de la fraîcheur matinale de la fleur. Mais dans la signification et le sens même de la fleur, on peut dire que c'est une plante, c'est une fleur odoriférante portée par un arbuste épineux appartenant au genre rosa. Dans son symbolisme, depuis l'Antiquité, la rose incarne la beauté, l'amour, la passion et le mystère. Elle prend des sens variés selon sa couleur. Le rouge, qui désigne l'amour ardent et la passion, le blanc, donc la couleur blanche, la pureté, l'innocence et la spiritualité, le rose en lui-même, la couleur, la douceur, la tendresse, l'affection et la gratitude. Quelques explications du mot de la couleur, donc en latin classique et au début du Moyen Âge, le concept de couleur rose tel qu'on le conçoit aujourd'hui n'existait pas vraiment. On parlait plutôt du rouge pâle ou incarnate. Et c'est seulement au début du XIIIe siècle, lorsque les horticulteurs parviennent à cultiver des fleurs aux pétales spécifiquement roses, que l'on décide de nommer la couleur après la fleur, donc la rose, au lieu du rouge pâle ou d'incarnate. Voici ce qu'on a pu découvrir sur la fleur que l'on nomme la rose. Mais sans oublier aussi que ce n'est plus seulement une couleur, une fleur, c'est aussi déjà un prénom, parce qu'il y a plusieurs femmes qui portent déjà aussi le prénom de Rose. Voilà, Rose, Rosa, voilà ce qu'on avait sur l'éphéméride d'aujourd'hui. Mesdames et messieurs, bonne journée encore de l'amour. On continue avec soit la mélodie, bien Miss Couleur Café, Yves. On remonte en musique.
2: On remonte en musique légèrement.
5: D'accord.

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Koufio Lomidé ce matin, Quatra Koraman avec le titre Femme, un titre que nous a demandé M. Simon, quelque part dans Libreville. Hein. Chers auditeurs, nous sommes toujours là avec vous, nous sommes en train d'éponger les quelques commandes qui ont été faites ce matin comme ça. Hein. On espère que vous appréciez la programmation. Et vous également, si vous êtes à la maison, vous êtes dans l'embouteillage, vous êtes en train de marcher. Vous pouvez également venir nous rejoindre sur la radio, ça se passe sur le 06 21 91 16, ou sur notre site internet www.gabonnews.com. L'émission, c'est la grande matinale.

Aujourd'hui, c'est le vendredi de l'amour. Kit de femme. De Kofi à. La femme de valeur, cette fois-ci, Charlotte Dipanda. Mais c'est Jean-Félix Dakanda. Bonjour à vous et à toute votre famille.

0: auditeur au bout du fil. Allô. Allô.
1: Allô.
0: Oui.
1: Bonjour.
0: Bonjour, bon réveil matinal.
2: Bonjour, monsieur.
1: Yves, comment tu vas?
2: Je vais bien, grâce à Dieu, merci. Et vous?
1: Ah, ça va, c'est monsieur Luc.
3: Ah, monsieur Luc.
2: Monsieur Luc.
3: Bon réveil matinal.
1: Ouais, ouais, ça fait longtemps.
2: Mm-hmm. Ouais, ça fait 2 jours, monsieur Luc.
1: 2 jours.
2: Bah ouais, c'est...
1: Vous avez raté des choses, hein.
2: Ah ouais, hein? Mettez-nous au parfum.
1: J'avais un retour, mais à mon retour, là, j'ai amené beaucoup de choses, hein, mais à force d'écouter la radio, rien, même la musique ne passait même pas. J'étais inquiet, je me suis dit, mais comment, qu'est-ce qui est arrivé derrière moi? Les gens, ils ont été censurés ou bien?
3: On avait un souci technique.
1: Une semaine après, je commence à écouter la musique. Mm-hmm. Après, c'est maintenant la diffusion d'une émission, je crois la dernière émission que Madame Nati avait.
2: Ouais. Oui,
1: en tout cas, ça va, c'est décent.
2: Bah, il fallait garder quelque chose, il fallait garder quand même, monsieur.
1: Non, mais tu sais, avec les coupures là, il fallait maintenir évacuer, il y avait des coupures. Hein.
3: Oui, ça c'est vrai.
1: Et la viande boue, ça, le poisson, ça, tout ça.
2: Oh, que des bonnes choses.
1: C'est la réalité du pays.
3: Merci beaucoup quand même.
1: Moi, ça m'a vraiment, ça m'a beaucoup
3: attristé.
1: Fait mal au cœur.
3: Oh oui, ça c'est vrai. Désolé encore, on a eu un souci technique, donc on était obligé de faire une pause, parce qu'il fallait que le technicien vienne... voir si
1: oui, voilà.
2: La pause n'était pas pour la cause des soucis aussi.
1: Parce que là, j'étais vraiment inquiet.
2: D'accord.
1: Bon, en tout cas, je salue tous les auditeurs.
3: D'accord.
1: Ouais. Et surtout, bon courage à vous.
3: Merci encore.
2: Merci.
1: J'aimerais écouter un chant de David Martial Célimène que je dédie à toutes les femmes gabonaises.
3: Merci.
2: Dani Martial.
1: Okay, merci. Bonne journée.
3: Merci.
0: Bonne journée également à vous, monsieur Luc. Okay. Permettez-moi. Ouais.
2: Reste à l'écoute, monsieur Luc. Merci.
0: Oui. Alors, permettez-moi quand même de faire un petit débriefing des journées que nous avons aujourd'hui. Quand
2: on
0: parle quand même aujourd'hui, 9 octobre, de principalement de la journée mondiale de la poste. Hein. Donc, c'est l'occasion de rappeler en cette journée l'importance des services postaux, hein, dans nos échanges, l'envoi de lettres, la livraison de colis. Cette année, le thème est la poste pour la planète, pour encourager les pratiques plus respectueuses de l'environnement. Cette date est également ici associée dans certains calendriers, à des actions de sensibilisation au handicap. Hein. Mais attention, la journée, on va dire, officielle des personnes handicapées, reconnue par l'ONU, est célébrée le 3 décembre, mais jusque le 9 octobre, ça a été vraiment, on va dire, une date, une journée un peu officieuse, hein, pour rappeler que handicap ou pas, bah, chaque personne mérite le respect, la dignité et sa place dans la société. Donc, Monsieur Jean Narcisse n'a pas fait mal de parler de ça parce que normalement, qu'il parle ou ne parlait pas de ça, s'il parlait ou ne parlait pas de ça, tôt ou tard, on allait finir par parler de ça aujourd'hui parce que 9 octobre, voulait avoir une petite pensée là. Dans ce sens-là également. C'est un peu ce que je pouvais faire comme débriefing, c'est vrai.
2: Merci.
3: Oui, la poste.
1: Allô.
3: Oui, allô.
1: Oui, j'aime une femme dans ce monde. Rosa Parks. Merci.
0: Ouais. Quand on parlait de Rose, de Rosa. Normalement, on parlait de Rosa Parks, mais bon.
2: Ouais, normalement.
3: Ok, d'accord. Ils disent, ouais, tu en as compris. Muscle Café, tu as connu quand même la poste, tu as envoyé les lettres, tout ça.
0: Non,
2: je pense pas,
0: j'ai
2: non.
0: Vu,
3: elle n'a pas connu, hein.
0: J'ai pas connu ça.
3: Ah bon, il fallait écrire d'abord pour envoyer une lettre aussi. Pour mettre une enveloppe, il fallait écrire. Donc, tu sais, avant donc, le numérique, avant tout ce qu'on connaît aujourd'hui comme réseaux sociaux, tout ça, c'était la feuille, le bic et une enveloppe. Et là-dessus, on allait acheter un timbre. Voilà, on collait et on allait à la poste, pac. On allait envoyer directement, si c'est pas gentil, Franceville, Tubanga ou bien. Voilà.
0: Ah, mais c'était cool.
3: Même en France, voilà. C'était cool quand même.
0: Ah, j'ai pas connu ça. Hein.
2: Aujourd'hui, c'est les mails et tout ce qui
3: est. J'ai dit, ce sont les mails, voilà, le fax. Mais avant, c'était juste l'écriture, hein, voilà, donc sur une feuille.
2: J'ai dit, c'est WhatsApp. WhatsApp, c'est plus rapide quand même. WhatsApp, c'est plus rapide.
3: Et les coups de fil, quoi.
2: Bah ouais.
3: Ok, avant, quand tu allais au village, avant de repartir sur Libreville, peut-être 5. Maman ou papa vont te faire asseoir. Écris-moi une lettre pour mon fils. Écris une lettre pour mon enfant. À ma sœur. Ah, donc, tu devenais très importante aussi dans
2: l'écrivain.
3: Écrivain.
2: Bah ouais.
3: Et puis si on savait que...
0: Tu te rends compte, tu es le petit-fils, la petite-fille.
2: Beaucoup affinaient leurs plumes grâce à ça. Ouais.
3: Si, si, voilà, merci, ouais. C'est que je voulais en venir. Ouais. Beaucoup affinaient donc leurs plumes. Il fallait avoir l'expression qu'il fallait, parce qu'eux, ils parlaient crûment.
2: Et ouais, ils parlent terre à terre, maintenant toi, tu dois trouver les mots.
3: Tu dois trouver le sens qu'il faut, de traduire ce qu'ils pouvaient dire aussi en langue, parce qu'ils parlaient, beaucoup parlaient en langue vernaculaire, bon, en langue, nos langues, voilà. Et puis, il fallait traduire maintenant en français.
0: Et ça faisait aussi le taf de certains.
3: Voilà,
0: tu vois, tu as le petit-fils ou la petite-fille qui sait lire et écrire, là, on te donne un petit 50 000 francs.
2: Non, tu vas pas taxer tes parents, tes grands-parents quand même.
3: Non, je pouvais dire à Miss Koulak qui a fait que c'était gratuit.
2: Ah, peut-être c'était juste des bénédictions, là.
3: Voilà. Oh, merci, maman.
2: Voilà, merci et tout ça. Si tu le vois là-bas, petit paquet.
3: Voilà, un petit paquet, peut-être le manioc, le
2: concombre et tout ce qui va.
3: Le concombre, l'arachide, c'est ça, les 50 000.
2: C'était on va voir 50 000 ou après, on ne calculait pas ça. La vie n'était pas aussi chère que ça.
3: C'était un natif. Oui, c'était une belle époque, franchement, parce que là, tu écrivais toute la journée, tu vas écrire 5 ou 6 lettres. Le lendemain, tu venais peut-être écrire 2 ou 3 autres, et c'est bien. Et ça nous poussait à aller, comment on appelle, à avoir le dictionnaire.
2: Ouais.
3: Avoir un dictionnaire, avoir un livre de grammaire. Et l'orthographe aussi, parce qu'il fallait aussi savoir écrire, c'est l'orthographe aussi, donc connaître les mots, avoir un peu les définitions, les sens, parce qu'il faut traduire nos langues en français, il faut avoir le sens. Et aujourd'hui, bon, malheureusement, même quand tu lis quelques messages, c'est en abréviation. Sur WhatsApp.
0: Ah, moi, j'ai toujours eu horreur de ça.
3: Horreur de ça.
2: Bah, bon,
0: ça va, bon. Tu mets un CV.
3: Voilà. Non, ça, en tout cas, NTK.
0: Ouais. Voilà.
3: J'étais un peu perdue.
2: Il y a une année où c'était vraiment, vraiment fréquent, mais bon, là, je crois que là, c'est revenu à la norme.
3: Ah ouais, je crois que certains ont pris conscience de pouvoir écrire.
2: Parce qu'après, même à l'oral, ça faisait des bugs. Mmh. Et surtout à la dictée, maintenant, si on te met à écrire un texte.
0: En tout cas,
2: tu retrouvais plus vraiment tu retrouves plus vraiment
3: le sens
2: et surtout la calligraphie, comment on peut le mot en fait, tu sais, ça t'échappait, voilà. Même pour écrire Gabonios, tu vas écrire GBN
0: GBS même,
2: oui. Voilà, donc c'était cool, c'était des abréviations, mais c'était pas fameux.
3: D'accord, merci encore pour ce rappel, vous dire, rappeler aussi à nos enfants, aux petits frères, de repartir vers les dictionnaires, hein, c'est toujours très très important. Et voilà, en abréviation aussi, quand on arrivait un peu à l'UOB, mais ce que le café, tu connais un peu, c'est une pile de cours. Mm-hmm. Et bien, tu peux faire un chapitre par jour. Donc là, tu es obligé d'apprendre à abréger. Ah, ouais. Et oui. Lorsque tu reviens maintenant sur une lettre, tu vois, voilà, abréviation aussi, certains me rend coup de chapeau, parce qu'on a appris aussi, hein, à l'ancienne époque. Merci encore, c'était la journée de la Poste. Oui. Merci. Est-ce que les timbres sont revenus du côté de la mairie? Là, on se pose encore la question. Mm-hmm. Remonte en musique.

0: très belle chanson hein, de Charlotte Dipanda, auditeur au bout du fil. Allô.
1: Allô.
0: Oui, allô. Allô.
2: Allô.
1: Bonjour, monsieur Café. Bonjour, Mathieu. Bonjour.
3: Bonjour,
2: monsieur. Ça, c'est la voix de quelqu'un qui a dormi devant une station.
0: Ah, bonjour, monsieur Ntiam. Bon revue matinal.
1: Merci. Mm-hmm. J'espère que vous allez bien.
0: Ah, ça va très bien.
1: D'accord. Je passe par monsieur Ndon et monsieur Jean-Philippe pour dire bonjour à tous les visiteurs. Bon. Et comme c'est la journée de la femme,
2: la journée de la...
1: je veux un type de jeunesse, mais bon.
2: Dans la journée de l'amour, pas la femme.
1: Ah, le, bon, la femme.
2: La journée consacrée à l'amour.
0: L'amour.
2: L'amour.
1: D'accord. Le titre, c'est les femmes d'abord. Jonas Pedro.
2: Les femmes d'abord de qui?
1: Jonas Pedro.
2: Ah, d'accord, Jonas Pedro.
0: Les femmes d'abord. D'abord.
2: D'accord, pas de souci.
1: Merci, bonjour à vous.
0: Merci à vous, monsieur Ntiam. Restez à l'écoute pour écouter ce beau titre que vous avez commandé. Pour monsieur Patrick Laurent qui veut également célébrer l'amour avec nous sur la 93.5 FM, il a commandé Emma sur le titre Ancré. On écoute.

0: Il faut dire je t'aime à tous ceux qu'on aime, c'est là l'hymne de notre routine, la routine de l'amour, la routine du vendredi sur l'amour. Et aujourd'hui on va dire quoi ? Aimer c'est accepter l'absence. Cette citation est tout simplement d'Albert Camus, qui nous rappelle une vérité un peu simple. Aimer, c'est accepter d'emblée la possibilité de l'absence de l'autre. Aimer véritablement, ce n'est pas pouvoir posséder ou rendre l'autre éternel. Tout ce qui est vivant est fragile, les relations, les moments et les êtres. En ce vendredi de l'amour, on nous demande alors donc d'aimer. Aimer dans le sens d'accepter que quelqu'un un jour puisse ne plus être là. Ça paraît triste comme ça, mais en réalité, c'est une vérité qui peut nous apprendre à mieux aimer. Parce que quand on aime quelqu'un, on aimerait parfois le garder près de nous pour toujours. On veut ses messages, ses appels, ses câlins, ses petites habitudes. On veut que rien ne change. Mais la vie nous rappelle une chose, rien n'est garanti. Une personne peut partir parce qu'elle habite loin. Elle peut partir parce que les chemins se séparent. Elle peut changer et parfois, malheureusement, elle peut partir pour toujours. Alors aimer, ce n'est pas posséder quelqu'un. Aimer, ce n'est pas dire « tu es à moi, donc tu ne partiras jamais ». Aimer, c'est plutôt se dire, je ne sais pas combien de temps la vie nous donnera, mais pendant que tu es là, je veux vraiment t'aimer. Et ça change beaucoup de choses. Ça veut dire qu'on arrête de remettre les mots doux à demain, on arrête de penser, je vais l'appeler plus tard, on arrête de bouder pendant 3 jours pour une petite dispute, on arrête de croire que l'autre sera toujours là, quoi qu'on fasse. Parce que parfois, on réalise la valeur d'une personne seulement lorsqu'elle n'est plus là. Et puis, je pense que le titre de Charlotte Dipanta, Femme de valeur, nous le rappelle bien. Et même ce titre de Frédéric François. Alors aujourd'hui, en ce vendredi de l'amour, petite question pour vous. Est-ce qu'on on aime vraiment les gens qui comptent pour nous pendant qu'ils sont encore là? Ah, c'est une question, vous n'êtes pas obligé peut-être de répondre là, mais réfléchissez à la réponse dans votre cœur et agissez selon ce que votre cœur vous dira. Parce que finalement, aimer, ce n'est pas seulement dire « je t'aime », c'est aussi être présent. Écoutez, on le rappelle tous les jours ici, pardonnez quand c'est possible, profitez des moments simples et montrez à l'autre qu'il compte. Alors à tous ceux qui ont quelqu'un qu'ils aiment, ne laissez pas l'amour attendre demain. Un message, un appel, un câlin, moi j'aime beaucoup les câlins et les bisous. Un « prends soin de toi », un « je suis contente ou contente de t'avoir dans ma vie », ça ne coûte parfois rien, mais ça peut énormément compter parce que l'amour est précieux justement parce que nous ne savons pas combien de temps nous l'aurons. Et vous, sur la 93.5 FM, il faut tout simplement aimer tout le monde. On doit s'aimer, voilà. On doit se dire merci d'être là comme vous le faites tout le temps. Merci d'être là avec nous chaque matin. Non, comme nous on dit. Merci d'être là tous les jours avec nous sur la 93.5 FM. Bah, merci d'appeler. Merci de composer le 066-21-91-16. Voilà, c'est notre forme d'amour avec vous, c'est tout.
1: Surtout ne rien prendre pour acquis. Parce voilà. Que comme on disait tantôt, la rubrique, à tout moment, tout peut se finir.
0: Ouais. Voilà. Aujourd'hui, on peut vous avoir demain. On va peut-être perdre un, et puis voilà.
1: On perd tout le monde aussi.
0: On perd tout le monde.
1: Ouais, effectivement, mais ce n'est pas notre souhait. Merci,
0: c'est
1: merci.
0: Ce n'est pas du tout notre souhait.
1: Merci, Miss Couleur Café. Je t'aime.
0: Je t'aime également.
1: Oh, merci.
0: J'aime Tatinati, j'aime la précieuse, j'aime la DJ Ovalienne, Maestro Marley aussi. Bisous.
1: Bandono aussi, je t'aime.
0: Et je vous aime à vous, auditeurs.
1: On vous aime, chers auditeurs. Ouais, on vous aime. Énormément, mais des ouf quand même. Quoi.
0: C'est pourquoi nous sommes là tous les jours, de 8h.
1: On sera du réveil chaque matin.
0: On va être avec vous parce qu'on vous aime.
1: Merci. 066-21-91-16, c'est le numéro de téléphone pour être avec nous. Ce matin, maman, la fidèle auditrice, nous vous aimons.
0: On t'aime, la Remédel.
1: La Remédel. Gros bisous, monsieur Jean-Félix Nakanda.
0: Notre bel étalon, notre francophone.
1: Monsieur Stan.
0: Monsieur Samson.
1: Monsieur
0: le Papa Diallo. Le président de Saga, Mister D.
1: Ta famille, ouais. Monsieur Luc
0: monsieur
1: aussi.
0: Monsieur Patrick Laurent, monsieur Luc, monsieur Ntiam également. On vous aime vous tous.
1: Monsieur Gabonius aussi, on vous aime.
0: Oui.
1: On aime aussi Gabon News, effectivement.
0: On aime aussi le technicien de Gabon News.
1: Ouais,
0: hein.
1: normalement.
0: Monsieur Ibrahim John aussi. Hein.
1: Ouais, on aime le bus surtout. Merci. La précieuse et l'éternelle.
0: Et même La dame du Tchèp en bas.
1: Ouais, on l'aime énormément. On aime son chef surtout. Ouais, on n'aime pas l'être, mais on aime ce qu'elle fait. Merci, non, je déconne. La précieuse éternelle également, nous t'aimons énormément. Ouais.
0: Ouais, on t'aime.
1: La fille précieuse de l'éternel. 066-21-411, c'est le numéro de téléphone pour être avec nous ce matin. Dites, je t'aime à vos voisins. Dites, je t'aime à. Si tu es dans le bus, dans l'embouteillage, dis, je t'aime à celui qui est à côté de toi. Ouais. Ça ne coûte rien.
0: Aussi, hein.
1: Dans le taxi, ouais. Dites aussi, j'étais mon pompiste, là.
0: Ouais, bah ouais.
1: On va sauf qu'il les aimait, on est obligé de les aimer, eux. Merci. Le 066 21 411, c'est le numéro de téléphone pour être avec nous. L'émission, c'est la grande matinale.

0: 4 Compés à l'instant sur la 93.5 FM, un titre repris, hein, c'est un remix avec Burna Boy.
1: Burna Boy,
0: normalement, ouais. C'est Joe Dreadfield qui chante, mais là, cette fois-ci, on a le Compé avec les deux en featuring. On l'écoute.
1: Featuring.

et nous sommes toujours là avec vous, chers auditeurs de la 93.5 FM, Gabon News, la radio qui vous écoute. Dans le cadre de votre émission, la grande matinale, hein, le vendredi de l'amour, c'est le love, amour, quand tu nous tiens. 066-21-411, c'est le numéro de téléphone pour être avec nous. Et www.gabonnews.com. Gros bisous comme ça, Eva depuis Dakar, Evan Diaye.

0: Auditeur au bout du fil, allô?
1: Allô?
2: Un auditeur qui nous aime certainement, allô?
1: Oui, monsieur.
2: Oui, monsieur le président.
1: Ce matin, je vais dire quelque chose que tout le monde connaît déjà.
2: Bah, allez-y, dites-nous.
1: Quand on parle de l'amour, l'amour terrestre, l'amour de la chair, le désir de la chair, je t'aime de la bouche, on fait les enfants, on monte, on descend, tous ces scénarios qu'on fait. C'est
2: un film
1: qu'on tourne. Moi, j'appelle ça
2: Lip. Ah, il est parti. Il est parti. Il appelle ça Lip. Ça s'est coupé, là. Donc, revenez-nous, le président Ouxaka. Hein, venez achever votre phrase. Hein. On ne sait pas trop de quoi il s'agit ce matin. Mais venez, venez. On aime bien vos interventions sur la radio 0-66-21-4-11-16. C'est le numéro de téléphone pour être avec nous. Ce titre, je le dédie à Elmara, le titre qui suivra. Oui, la précieuse éternelle, quelque chose à dire, non? Oui.
3: Je vous aime.
2: Ah, merci, c'est gentil.
3: Merci, phénoménal.
2: Amour en or, ce matin. Sonny la merveille, ben voilà.
0: À bord de son 7 chevaux.

0: Bon réveil matinal, Madame Nati, Monsieur Yves, Miss Couleur Café, à tous les auditeurs et auditrices. D'ores et déjà, bon début de week-end à tout le monde, dans la paix du Christ. S'il vous plaît, j'aimerais écouter celui qui viendra d'Elsa, Madame Cassidy. Merci.
1: Ah, Madame Cassidy, celui qui viendra d'Elsa. D'accord.
0: Nous sommes ensemble, malgré que je n'ai pas la radio, loin des yeux, près du cœur. Je vous aime très fort. Le message n'est pas signé. On vous aime également très fort. Je salue toute la famille, ma radio, Andy, Thérèse. Bonjour et bon réveil matinal à vous, Madame ou Monsieur Andy. Madame
1: non,
0: Andy,
1: Madame
0: Thérèse.
1: Andy quand même. Madame. Bon, monsieur va pas s'appeler Thérèse quand même. Ah, mais peut-être à la limite Thérèse. Bah ouais, ben Thérèse là pour un homme quand même c'est chelou. Ah, merci chers auditeurs, nous sommes toujours ensemble à l'émission, c'est la grande matinale, plus que quelques minutes à passer ensemble dans le vendredi de l'amour. Nous allons remonter en musique, Steve Marley avec nous ce matin, histoire de satisfaire toutes vos commandes ce matin. Hein. C'est lui qui viendra, c'est ça Elsa?
0: Oui.
1: Marley Elsa. C'est bon? Ok, on écoute.
2: Est-ce qu'il aura le visage dur à ça?

0: Auditeur au bout du fil.
1: C'est lui qui viendra. C'est lui qui viendra.
2: Pour nos femmes qui ont été portées vers des pays inconnus. Ces femmes aux couleurs de bois d'ébène. Vers les Amériques, Haïti, les Antilles, ces belles femmes de Gorée, du golfe de Guinée, et voir de nos côtes, telles que la pointe Denis, me rappelant au coucher du soleil à 18h à la plage, assis sur les billes de Koumé.
1: Wow.
2: Une romance se dessinait et se déclarait entre une jeune fille et un homme. Et c'est pourquoi je voudrais redédicacer ce titre Orchestre Baobab.
1: Orchestre Baobab.
2: Kumba à la fin de l'émission. Dans son...
1: D'accord, le message est passé. Ah, monsieur Jean-Félix.
0: Notre bel étalon.
1: Orchestre Baobab. Ça?
0: Toujours charmant.
1: Kumba, merci. 0-66-21-4-11-16. Bonjour à monsieur Frédéric et toi qui nous reçoit quelque part, monsieur Nguema 1, Nguema 2, à monsieur Stéphane Mayombo, bonjour et bon réveil matinal. À monsieur Mimi Kumbo aussi, bonjour, hein. Et Villa Douce, gros bisous.
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0: Parce que c'est à moi qu'on est en train de parler là. On est au bout de fil.
1: Il y a l'oreille de ma vie, allô.
4: Je disais, oui, le grand poète est là. Ça, c'est le love man.
0: Le charmeur.
4: Ouais. Il emporte tout le monde, il emballe tout le cookie. Avec tout l'emballage, ah, quel charme. En tout cas, monsieur Jean-Félix, félicitations. Madame Jean-Félix, vraiment, la femme là, elle ne peut que succomber. Ah, Nathalie, tu ne sens pas les frissons qu'elle déclare. Oh mon Dieu, le français emballé. Déclaration d'amour. Le vrai amour. Il y a le vrai, il y a celui qui l'amour terrestre est attaché de chagrin. Parce que lorsque tu dis à quelqu'un je t'aime plus, ça devient la paga. Ça devient la paga, ça devient la guerre. Je t'aime n'est pas synonyme de guerre. Il faut s'approprier l'amour du sait. L'amour divin qui est simple. Vous n'attendez rien, vous aimez cette personne. Le jour où il dit vous aime, il ne vous aime plus. Elle veut continuer. Et sans rancune. Et c'est ce qu'on attend de chaque chemin. C'est la même manière d'aimer cette nation et d'aimer les gens. Tu ne peux pas aimer les gens à cause de leur poste ou de des intérêts bidons de les choses de la terre. Non. Aime quelqu'un parce qu'il est vraiment une créature de Dieu. Et tu vois en lui, tu es en présence et en esprit. J'en ai fini. Celui qui comprendra, comprendra. Et celui qui ne comprendra pas, il sera dans son monde de violence. Et il aura la calculatrice en main pour calculer, même avec les pèse-poids, pour savoir combien de kilos il pèse ou combien de fois on l'aime. Et il sera toujours dans la dépression. La vie, ce n'est pas la dépression. Il faut aimer. Et si on vous déteste, la vie continue. Continue d'aimer et la vie continue. Continue de semer. Et ceux qui déracinent, qui continuent de déraciner. Merci.
1: Merci le président.
0: Ouais.
1: On fait colasse. Si on n'aime pas, ben voilà, la vie continue. Merci pour le message ce matin. 0-66-21-4-21-11-16. Nous sommes toujours là plus que quelques minutes. Hein. Quoi, une quinzaine de minutes.
0: Ouais.
1: Oh, mais nous remontons en musique avec Serge Niga, Noir d'Ébène.

0: Ouais, dites-nous. Dites-nous contre vous et nous, un jour, ça va coller. Yeah. Ah, on espère que ça colle déjà. Là.
1: Ah, ça colle déjà.
0: Ah, d'accord. Fanny G, ce matin sur la radio. La prophétesse, est-ce que ça colle?

0: On est au bout du fil. Allô?
1: Mais dites-moi que qu'est-ce qu'on. Mais ça n'est pas le foyer des gens, ne fondez pas le foyer des gens.
2: Ben non, comment ça, monsieur?
1: Ne fondez pas les relations des gens, rien ne colle là. Je prends le feu du Saint-Esprit, je balance, je vous sépare. Ça, c'est la confrontation. Non, chacun aura son lui. Non. Chacun, rien ne colle là. Dis-moi,
2: oui,
1: tu as fait de coller quoi là-bas avec le super glue?
2: Non.
1: Là-bas, je te colle. Ça fait du banditisme caractérisé. La modèle caractérisée.
2: Non, mais c'est l'amour.
1: Le bambou la masse, c'est pas bon. C'est nouveau mot. Bambou la masse, c'est pas bon. Tu as un droit. Chacun aura pour lui. Soyez seulement patient. Et marchez suivant les principes. Disait. Et ça viendra. Votre jumeau, votre jumelle va vous. Vous allez le trouver n'importe où.
2: Ouais.
1: Même à Montbouette, vous allez le trouver.
2: Si, si, forcément.
1: Si c'est à Paris, vous allez le trouver à Paris. Si c'est à Londres, vous allez le rencontrer. Il n'est jamais trop tard. Et quand vous allez le trouver seul ou celui qui, vous, qui est le vôtre, vous allez le sentir du fond de votre cœur. Personne ne vous dira ça.
2: Et c'est le bon.
1: Non, c'est toi qui parles. Mais là, tu as la raison.
2: Bah ouais, bah ouais.
1: C'est parti. Okay. C'est le bon comment?
2: Non, mais
1: c'est
2: moi...
1: le bonbon.
2: C'est bien. Bonbon.
1: Rien ne colle à la nature. Faut pas l'écouter, ça vous va vous déplier. Oh.
2: Non, pas
1: du tout. Marie, une femme depuis. Monsieur Jean-Félix, je vais parler à tes enfants, moi je suis parti. Monsieur Ndor, je vais parler à tes enfants, moi je suis parti, pardon. Donc c'est comme ça, tu gardes la radio, depuis ça colle, elle y colle.
2: Ben, ça colle, non, ça colle, le président.
1: Dans mon livre, Vantéli, tout est permis. Rien n'est permis, Vantéli. Ne brûlez pas le foyer des gens.
2: Non, merci. du tout. On s'aime l'amour. Faites l'amour et non la guerre. Merci, le président Oxaga, pour cette humeur ce matin, pour la positive vibration, distillée sur les ondes de la 93.5 FM. Nous allons légèrement monter en musique. Écoutez ce que le titre que nous a demandé, monsieur Jean-Félix, depuis la commune d'Akonda, et revenir juste pour se dire ciao, bye bye. Arriba, Orchestra Baobab de Kumba.

0: que le ciel.
1: Petite que nous disions comme ça, papa Diallo derrière l'hôpital. Mais c'est une don.
2: Parti en oubliant tout ce qu'on s'était dit.
1: Mais c'est une tiam également.
2: Et toi, tu y es parti en me disant que tout était fini. Tout le monde nous regarde maintenant. Je vois que le ciel est toujours bleu.
1: Monsieur Jean Narcisse de Milancy également. Donc, Monsieur Simon aussi.
2: La vie n'a pas beaucoup changé. Tout le monde nous regarde maintenant. Je vois que le ciel.
1: Monsieur Guy Desplanches n'est pas en marge.
2: 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La vie n'a pas beaucoup changé.
1: Joyeux anniversaire à Patrick Charferi. Bon, même si c'est passé, mais c'était hier. Mais bon, happy birthday, mais vaut tard que jamais. Patrick Charferi, happy birthday.

0: 0,66, 25, 4, 20, 11, 16. Qu'est-ce que Kumba a bien pu s'aimer dans le cœur de monsieur, Seigneur? Oh, Kumba, elle est méchante, cette Kumba. Bah ouais, c'est un très beau titre. On écoute là, Kumba, on dirait que, on a des lamentations là. Le ciel n'a pas changé de couleur, le ciel reste bleu malgré la séparation.
1: Bah, le goumen.
0: Ouais, ça c'est le goumen des années 80. Donc c'était bien ça, le goumet des années 80, ça donnait l'inspiration.
1: Malgré la douleur, il dit que le ciel n'a pas changé.
0: Ouais,
1: de
0: ça n'a pas changé de couleur là-bas, ouais. Sacré combat. Où es-tu? Oui, merci. Sacré combat, et merci. Bon. Nous, on se dit ciao, bye bye. Pour ma part, merci encore d'avoir partagé ces 5 jours ensemble, hein, du lundi à vendredi. Merci pour la chaleur apportée chaque matin sur la radio. Chers auditeurs, c'est fait un plaisir et beaucoup d'amour partagé aussi. Il est positif. Bye, prochaine. Merci à vous tous, hein. On espère se retrouver la semaine prochaine, si Dieu nous prête longue vie, effectivement, toujours avec cette même énergie, cette même, ce même punch, si vous le dire ainsi, et surtout la santé. Merci, bon week-end à tous et à toutes, hein. Pas trop d'excès, comme dirait la précieuse et l'éternelle. On peut modérer quand même, hein, on peut lever le coude, mais avec modération. On espère se retrouver lundi en pleine forme ici sur la radio. Bon, Yves Lessing vous dit ciao, bye bye, passons le week-end que nous méritons.
1: Oui, passons le week-end que nous méritons. Merci encore à toi, Yves, le phénoménal. Mesdames et messieurs, c'est la fin de cette émission. La semaine s'achève aussi. On se retrouvera lundi, comme l'a si bien dit Yves. Si prête à Dieu, dès 8h pour le réveil matinal, cette belle ambiance familiale et chaleureuse aussi, que nous partageons tous ensemble, que nous rapportons même aussi, hein, chez nous. Gardez cela précieusement dans vos cœurs et distillez cet amour aussi dans les différents bureaux dans lesquels vous êtes ou aux différents services dans lesquels vous officiez. Mesdames et messieurs, la précieuse aussi vous souhaite un bon week-end et pas trop d'excès, s'il vous plaît, mais baigné dans le sang de l'agneau.
2: Merci, Blessing. Merci, comme ça, la précieuse de l'éternel. Merci à Maestro Marley et merci à DJ Dautvalienne. Merci à vous, auditeurs, auditrices de la 93.5 FM. Merci pour vos appels, merci pour vos messages et merci d'être toujours connecté sur la 93.5 FM ou même sur notre site www.gabonews.com. Passez une excellente journée dans la joie, dans la paix et même tout le week-end, surtout et par-dessus tout, dans l'amour.

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0: Mesdames et messieurs, bonjour. La Tribune des auditeurs est votre émission au quotidien qui vous donne la parole. Votre plateforme d'analyse, de débat, de propositions où les points diffèrent. 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Du lundi au vendredi, c'est de 11h à 12h55. Nous répondons au 066 21 91 16. C'est bien un autre numéro de téléphone. Marley Haute-Valienne sont à la régie. Nati est la présentation. Et comme vous le savez, le mieux de l'alimentation commence maintenant. Émission en direct, ce qui vous permet de dire ce qui vous turlupine. 066 21 91 16. C'est bien votre numéro de téléphone ou le www.gabonnews.com, votre site internet qui vous permet aussi d'être connecté à cette émission du mur des lamentations ou la tribune des auditeurs. 066 21 91 16, c'est bien notre numéro de téléphone. On va toucher un peu le social avec les retraites au Gabon par le ministre de la fonction publique, madame Laurence Sundon, s'attaque au blocage administratif. Auditeur au bout du fil, on va le prendre. Allô?
1: Allô?
0: Allô, bonjour.
1: Oui, bonjour, madame.
0: Bonjour
1: le peuple gabonais, la population gabonaise et les esprits. C'est M. Bouka David Mangassan Pantel Safi. Il y a deux grands noms qui sont gravés dans mon âme et mon cœur. Le premier, c'est d'abord Abraham. C'est la foi et la créature. Le second, c'est Jésus. C'est le sacrifice et le créateur. Félicitations, M. Brice-Cotton, Lydie Gemma. Vous êtes en pleine préparative de votre prochain voyage. Et je sais où vous vous rendez. Et je sais ce que vous allez faire. Félicitations. Maman Zita, elle apprête déjà les valises. C'est bon. Et il y a une grande dame que je veux féliciter. Elle n'est pas gabonaise, mais c'est un esprit. C'est une étoile. Elle brille. Madame Laurence Ndon. Madame Laurence Ndon. Et Madame Laurence Ndon. Elle est venue, elle m'a dit, papy, aide-nous. Sa lampe brille, la flamme est allumée. Madame, il ne faut plus éteindre cette flamme-là. La lampe-là, il ne faut plus l'éteindre. Vous êtes une dame, une grande dame. Ce n'est pas les titres qu'on donne, non. Vous êtes une grande dame. Et vous souriez même dans votre bureau. Il ne faut pas casser le talon, hein, madame. Parce que on vous jette trop les pots de banane là-bas en fonction publique. Mais ils ne pourront pas vous atteindre. Vous êtes la dame de fer, Margaret Thatcher du Gabon. Vous revenez de très loin. Pourquoi vous m'appelez mon frère? Parce qu'il n'y a que deux étoiles qui se connaissent. Prenez soin de vous, madame Nati.
0: Merci, merci, papy.
1: Merci.
0: Merci encore déjà de lancer l'inspiration à cette émission. Un autre auditeur au bout du fil, on va le prendre. Allô?
2: Comment, Doma?
0: Monsieur Lambert, bonjour.
2: Je salue tout le Nord, le Sud, l'Est et l'Ouest, et l'Afrique en général, le monde. Je reviens vers vous. Comment vous allez, maman?
0: Nous allons très bien. Et vous, comment allez-vous?
2: Ah, tu poses la question, comment ça va? On a un problème. On a un problème, là.
0: Vous n'avez pas pu avoir le carburant hier?
2: Oh, Dieu merci.
0: Ah, ok.
2: Mais là, je vous assure que je suis obligé de venir à l'hôpital général pour faire le syndicat médical.
0: D'accord.
2: Parce que hier, je ne sais pas, votre chauffeur vous a dit qu'on s'est vu.
0: Oui. À Moutain, il me l'a dit ce matin.
2: Il vous a dit, hein?
0: Oui.
2: Ah! Je l'ai fait passer, presque. Oh, c'est une blague. Non, on s'en fout de la peste. On s'en fout. Je salue votre chauffeur, Yves, et Marley, tout le monde là-bas. Tout le monde là-bas.
0: Oui.
2: Ça fait plaisir de vous écouter. Bon, en tout cas, je suis à l'écoute. Je suis en train de partir faire vos médicaments.
0: Médical. D'accord. Merci encore à vous, M. Lambert. Merci de nous revenir. L'émission ne fait que commencer. Au retour du tour au bout du fil. Allô?
3: Allô, bonjour, Madame Nati. Bon début de week-end.
0: Merci à vous aussi, Monsieur Alphonse Mba.
3: C'est Alphonse Mba de place. Vous savez, Madame Nati, une vieille ne vieillit jamais dans la danse dont elle maîtrise la cadence. Je veux un peu parler de cette histoire de transport au Gabon. Vous vous souvenez, pas plus tard que bien avant que vous rentriez en vacances, que j'ai dit, nous avons déjà vu des panneaux ici et là et tout, à quand les bus pour désengorger un peu la masse et toute cette attente de la rentrée scolaire et tout. Vous voyez désormais le budget qu'il faut réserver quotidiennement pour le transport du vin dans la capitale. À quand les bus, s'il vous plaît? S'il vous plaît. Parce que je sais, on a eu le fameux Sougatra. On a eu d'abord, à l'époque, c'était GTT, quoi. On a eu Transub, on a eu tout. Et au finish, nous tous, on connaît le résultat. S'il vous plaît, libérez les bus et aidez les Gabonais. C'est là même, aide au bon fonctionnement de l'administration et consorts dans le pays, la scolarité et tout. Ça, c'est un. De deux, depuis un temps, vous voyez ce qui se passe sur la toile concernant ce dernier-là, l'activiste qui a bralé le sextoy. Moi, je veux poser la question. Depuis quand que nous sommes devenus Afrique du Sud et Europe? Et vous savez, si la loi le fait, il est dit quelque part, dures, serres, s'il y a une partie prise, en sachant une manière, quelque part, d'encourager d'autres, désormais, nous ne donnons même pas de raisons à nos autorités qui ont verrouillé le réseau social. Parce que des choses comme ça, pourquoi on ne peut pas copier les choses qui riment et qui font avancer le pays? Des choses d'immoralité, on parle de most, de dépravation et consorts. Un activiste se donne à braler les sextoys sur la toile. Et je vois d'autres artistes qui supportent. On est avec toi, courage, machin. Je ne sais pas, hein. On ne peut pas vouloir les choses de son contraire. S'il vous plaît, revenons à nos moutons. Ayons le pied sur terre. Aidons le pays pour retrouver sa lettre de noblesse. La tâche te revient, ça me revient. Sur ce, que Dieu bénisse le Gabon et que Dieu vous garde. Madame Nati, je vous remercie.
0: Nous vous remercions, Monsieur Alphonse Mba. Revenez-nous si vous pouvez. Auditeur au bout du fil. Allô? Il est parti. 066-21-91-16. Votre émission a bel et bien démarré. Le mur des lamentations, c'est le numéro 2 de la semaine. Nous avons ce numéro de téléphone pour vous joindre à notre site internet, le 3w.gabonnews.com. On parle du social, on parle d'éducation, on parle de politique, on parle de santé. C'est bien sur cette plateforme qui vous permet de dire ce qui vous turlupine. Donc, à vous la parole. Qu'est-ce qui vous turlupine? Votre émission a commencé, je disais tantôt qu'on faisait un tour du côté de la fonction publique, donc le ministre de la fonction publique et du renforcement des capacités. Auditeur au bout du fil, on va le prendre. C'est un article.
4: Bonjour, Nati.
0: Bonjour, monsieur Jean-Félix.
4: Le Gabon n'est pas fait de corps constitués. Je pense de défense et de sécurité, de hauts cadres, de hauts fonctionnaires. Il y a la partie civile que nous sommes. J'ai entendu parler du dernier conseil des ministres d'hier, de la dette intérieure, sur le président de la République, dans la dette intérieure, devrait s'y trouver le remboursement de tous les déflatés, des allocations, indemnités des handicapés, des retraités qui, depuis 2015 jusqu'à ce jour, nos personnes par leur pension, mais ils sont tous muets et muets. Et moi, je ne le suis pas. Dans la dette intérieure, peuvent ressortir 2 milliards 292 millions pour régulariser l'indemnité transactionnelle de 35 agents ayant porté plainte contre Transgabonais. Sans oublier mes collègues qui, jusqu'à aujourd'hui, depuis 26 ans, se trouvant au tribunal de Libreville et de chaque jour, de chaque mois, de chaque année, report en report. 652 déplatés, octra transgabonais. Je pense que dans cette dette-là, comme vous l'avez fait avec Gabon Post, vous pouvez éventuellement régulariser la situation par mémorandum. C'est faisable. rien que pour un petit brin, un petit peu de survie, un petit peu d'humanisme, vous pouvez éventuellement prendre cette décision-là. Parce qu'elle ne peut venir que de vous, Monsieur le Président de la République, chef de l'État, chef du gouvernement.
0: Merci encore à vous, Monsieur Jean-Félix. Il est parti. On attend aussi vous, votre intervention pour un sujet qui vous turlupine. On va repartir avec cet article hein, qui nous vient comme ça du Gabon Elding. Donc, qu'est-ce que cet article nous dit? Le ministre de la Fonction publique et du renforcement des capacités, Laurent Sondante, a tenu une séance de travail cruciale ce jeudi 8 octobre 2026 à Libreville, réunissant les directeurs centraux des ressources humaines, les CRH, des différents départements ministériels. Elle a dressé un état de lieu des dossiers de retraite actuellement en souffrance. Cette initiative vise à identifier précisément des obstacles administratifs afin de permettre aux agents de l'État de faire valoir leur droit à la retraite dans les plus brefs délais. Pour la ministre, il est impératif de mettre fin aux lenteurs qui pénalisent les fonctionnaires et en consacrer leur vie professionnelle au service du pays. Cette réunion a permis de poser un diagnostic clair sur les dysfonctionnements du circuit administratif. Les discussions ont mis en évidence un point de blocage majeur situé au niveau des services de la solde. Ce dysfonctionnement concerne particulièrement la délivrance des attestations de non-solde et pièces portant indispensables pour faire progresser l'instruction des dossiers de retraite. Cette situation est jugée d'autant plus regrettable que le ministère de la Fonction publique a déjà accompli sa part de travail. En effet, Laurence Non a rappelé que les arrêtés de mise à la retraite ainsi que les états généraux de services relevant de sa compétence ont d'ores et déjà été signés. Auditeur au bout du fil, on va le prendre. Allô, hein?
4: Oui, Monsieur le Président de la République, depuis un an, je n'arrive pas à aller me faire consulter chez mon opta. Je perds ma vie de jour en jour. Qui peut accepter ça? Les parents d'aujourd'hui sont une denrée rare. Les amis d'aujourd'hui sont d'une rareté. Céder, c'est se détester aujourd'hui au Gabon. On n'attend que la mort. Et de là, on voit surgir les uns et les autres avec des fortes sommes d'argent, des cartons de cuisses de poulet, des cartons de vin. Pas pour pleurer, mais pour festiver votre mort. C'est dommage. C'est une énigme que je ne comprendrai et que nous ne comprendrons jamais. Monsieur le Président de la République, je ne suis pas le seul. Même à l'arrière-pays, je crois, je m'imagine que vous avez des malvoyants là-bas et qui ne peuvent pas se déplacer et qui ne seront jamais allés se faire consulter par un opta utilisant les liquides traditionnels que nos ancêtres nous ont légués. Voilà la triste réalité alors que nous pouvons rentrer en possession de notre argent pour un peu, un tant soit peu, de survie.
0: Merci encore une fois de plus à M. Jean-Félix. Appel au président de la République de voir la condition sûrement de ces personnes vivant avec un handicap. Pour son cas, lui, c'est la vision, donc l'audiovisuel. 066-21-91-16, c'est bien notre numéro de téléphone. Donc cette situation est jugée d'autant plus regrettable que le ministère de la Fonction publique a déjà accompli sa part de travail. En effet, Laurence Don a rappelé que les arrêtés de mise à la retraite ainsi que les états généraux du service relevant de sa compétence ont d'ores et déjà été signés. Le blocage actuel ne relève donc pas d'un manque de diligence de son ministère, mais du verrou administratif externe qui convient de lever rapidement. 066-21-91-16. Donc afin de remédier concrètement, auditeur en ligne. Allô? Allô?
5: Allô.
0: Allô, bonjour, monsieur.
5: Bonjour.
0: Monsieur Jean-Narcisse, bonjour.
5: Bon, on ne cesserait jamais de se turlupiner, de se lamenter ici à Gabon News. Monsieur le Président de la République, chef de l'État, chef du gouvernement, écoutez les cris de vos concitoyens que nous sommes. Nous sommes aussi des Gabonais comme vous. La différence entre vous et nous, c'est que vous, vous êtes au pouvoir et nous, nous sommes gouvernés par vous. Et la deuxième différence, c'est quoi? Vous, vous êtes valide. Nous, on est en situation du handicap. Situation que nous n'avions pas choisie. Ça peut arriver à tout le monde. Et Dieu voudrait que lorsque on vous donne une parcelle de pouvoir, il faudrait faire preuve d'humanisme. Vous êtes chef de l'État, chef du gouvernement. Vraiment, nous vous demandons, nous vous supplions de trouver des mécanismes afin que nous puissions avoir le bien-être social que nous attendons de vous. Nous vous avions mis là parce que nous croyons en vous, nous croyons en Dieu qui vous a suscité. Vraiment, 75 000 francs, c'est rien du tout. Pour un handicapé, 75 000 francs, c'est rien du tout pour un handicapé par an. Ce n'est pas possible de vivre avec 75 000 francs par an ici au Gabon. Quand on connaît que les taxis sont chers, les vêtements sont chers, quoi encore, le panier de la ménagère est cher. Vraiment, avec 240 francs, personne ne peut vivre avec. Donc, je vous en supplie de nous donner même ces 75 000 francs-là par mois. Même par mois, 75 000 francs par mois, c'est raisonnable. Si vous ne pouvez pas nous donner plus que ça, donnez-nous ces 75 000 francs-là par mois et nous allons essayer de survivre. C'est vrai que nous sommes des pères et mères de famille. 75 000 francs, c'est rien du tout, mais faites quand même quelque chose par mois en faveur des personnes en situation de handicap. Je reviendrai.
0: Merci, M. Jean-Narcisse. Merci aussi de nous revenir. 066-21-91-16. Que vous soyez du côté d'Akanda ou d'Ovindo ou même du côté de Kango, vous écoutez le mieux de lamentation. Auditeur au bout du fil. Allô?
6: Allô?
0: Allô, bonjour, monsieur.
6: Merci, bon retour.
0: Merci encore.
6: Monsieur Francis Lepadouk. Hein?
0: Ah, monsieur Lepadouk, comment allez-vous?
6: Je vais bien, merci. Je reviens encore par rapport à la situation de nos frères et sœurs hein, qui souffrent de la maladie mentale. Hein. Mm-hmm. Voilà, au niveau de Mélène, la route a certes été travaillée, mais jusqu'à présent, on ne prend toujours pas la plainte bien au service d'urgence. Vraiment, mm-hmm. C'est quelque chose qui me travaille beaucoup. Et je constate aussi, hein, pour ne pas le déplorer, encore plus de malades qui sortent dans les rues. Donc, c'était pour attirer l'attention du gouvernement par rapport à ça. Merci, bonne journée.
0: Merci, c'est nous qui vous remercions, M. Francis Lepadouk. Donc, il faut assurément accepter la réactualiser la CNAMGS du côté service d'urgence de Mélène concernant ces malades mentaux, parce qu'il y en a, et il y a des familles qui ont des malades mentaux, qui désirent véritablement qu'ils soient pris en charge. Et pour cette prise en charge, il faille que l'on accepte de les recevoir avec la CNAMGS, sachant que les médicaments, les soins coûtent tellement cher. Donc, il faille vraiment revoir cela. Donc, question ici de M. Lopadou, que le ministère de la Santé, pourquoi pas aussi le directeur de l'hôpital de Mélène. 066-21-91-16, c'est bien notre numéro de téléphone, c'est bien le numéro qui permet d'être en contact avec nous. L'émission, c'est le mur des lamentations et nous vous attendons afin de pouvoir dire ce qui vous tue le pin. Auditeur en ligne, allô?
7: Avions-nous pas honte? Il faut avoir de l'argent pour aller se faire soigner à l'étranger, au Burkina et en Turquie. Il faut avoir les moyens, voire même au Maroc. N'avions-nous pas honte aujourd'hui? Vous, sénateurs, députés, parents, amis et connaissances, ennemis et adversaires que vous êtes, que nous sommes, nous crions, nous pleurons chaque jour à cet auditoire. Rien n'y fait. Et pourtant, cette fréquence devait nous traverser les périphéries et les océans. Malheureusement, vainement, nous sommes là, au désarroi et au désespoir. Comme si il ne fallait pas être chômeur, retraité, handicapé, déflatté dans ce pays. Non, c'est un drame, c'est dramatique. Non, il faut être actif, fonctionnaire, nominé chaque jour sur le président. C'est ça l'article 9 de la Constitution de la République gabonaise que vous avez promulgué avec les sénateurs et les députés de ce Gabon, voir la Cour constitutionnelle? Non, je ne pense pas. Je ne pense pas. Lors de mon premier magistère, le premier dimanche, nous étions ravis et heureux de voir un président ayant la crainte de Dieu à Saint-Pierre. Monsieur le Président, nous avons tous la crainte de Dieu, vous avez la crainte de Dieu. Et ayez pitié des pauvres que nous sommes, des malades que nous sommes, aux abois, aux désarrois, désemparés, éprouvés, remplis de maladies, Monsieur le Président.
0: Merci, Monsieur Jean-Félix, une fois de plus. Nous étions avec Monsieur Jean-Félix. Auditeur au bout du fil, allô?
8: Oui, allô, bonjour, Madame Nathie.
0: Monsieur La Longue Réflexion, bonjour.
8: Comment allez-vous?
0: Nous allons bien, merci.
8: Ok. Bonjour à mon très cher ami Jean-Félix. Et bonjour à l'ensemble des auditeurs. Je dis bonjour à Monsieur de Milancy parce que c'est lui qui a fait en sorte que j'arrive et il a développé une réflexion à moi. Vous savez ce que dit Monsieur Jean-Narcy, c'est profond. Bon, maintenant, je vais essayer d'apporter ma réflexion. Je pense que quand ils demandent qu'on doit les payer le mois, je pense qu'il suffit, hein, simplement, sauf erreur de ma part, que l'État fasse un recensement de tous les handicapés gabonais, en général, pas seulement celui qui a les problèmes des yeux. Peu importe l'handicap, on recense tout le monde. Alors, mais que ce recensement aussi soit bien fait, parce qu'au Gabon, vous savez que même ceux qui sont malades, les handicapés, là, même ceux qui sont malades, si vous allez là-bas, vous allez voir que tout le monde est malade au même niveau, mais il y a toujours les partis pris. En fait, c'est ce qui est un peu désolant dans notre pays. Ce que vous allez regarder là-bas, vous allez voir qu'il y a des handicapés dans le quartier qui ne sont même pas recensés là-bas. Ça voudrait dire une partie des personnes prennent de l'argent. Donc, ce qu'on veut, c'est qu'on fait un recensement. On met bureau par bureau dans tous les quartiers de Libreville, que ce soit à l'intérieur du pays. On met des tentes partout, dans tous les quartiers. Donc on demande aux familles qui ont les parents handicapés, peu importe la nature, de venir se faire recenser. Et à partir de là, on prend cette liste-là, qu'on amène à l'association des handicapés, qui est chargée de les prendre pour les transmettre vers les autorités, le ministère des Affaires sociales. Et à partir de là, on étudie. Si c'est 75 000, comme il dit le mois, alors, on étudie le budget. Un exemple, si ça fait 70 milliards, allez, on prend ce projet, on le fait passer à l'Assemblée, et l'Assemblée vote, ça devient une loi, une ligne budgétaire allouée chaque année.
9: Donc ça voudrait dire sans interruption jusqu'à ce que celui-ci décède. Au fur et à mesure, chacun prend son argent. Voilà ce qui doit être fait. C'est pas que ils ont fait peut-être 2 ans, 3 ans ou 6 mois sans toucher. Après, maintenant, on les appelle, on leur donne l'enveloppe à la main. Non, c'est pas ça. Ce n'est pas ça. C'est une loi. Le président a pris un décret et puis on a fait passer à l'Assemblée nationale. On vote ce budget. Donc ça voudrait dire que ce n'est plus à toucher. Ça voudrait dire que c'est automatique. Tout le monde fera seulement dans tous les trésors publics qu'il y a dans tous les recoins des librairies, font leur queue avec leur carte. Et on autorise à ce que l'État prenne une loi, à ce que les trésors fabriquent des guichets, ce qu'ils installent des guichets partout du trésor public. Pas que les gens font faire la queue avec un bon de caisse, non. Chacun va souscrire, même dans les 75 000 francs là, le trésor les établit des cartes, qu'on prend même 5 000 francs. Les misérables 5 000, qu'on les retire pour les établissements des cartes, même les 70 000 ils prennent. Voilà de quoi il s'agit. Parce que si on les paye par mois, vous allez les demander d'aller ouvrir des comptes dans les banques, au rabanque, les petites banques là. Regardez les ristournes que ces banques-là prennent. Le chiffre d'affaires là, c'est quoi? C'est des milliards. Alors, si l'État consacrait son trésor, est-ce qu'aujourd'hui, les banques-là ont repris ces ristournes? Ça voudrait dire que l'État ferait en économie. C'est quand vous voyez les fonctionnaires. Je vais terminer par là, Madame Nati. Oui. Allô?
0: Oui, on vous écoute, monsieur.
9: C'est quand vous voyez les fonctionnaires. Regardez tous les ristournes que les banques où l'État envoyait les fonctionnaires allaient prendre, allaient souscrire des comptes bancaires. Combien les banques la prennent sur les frais de ces salariés-là? Ça fait combien d'argent l'année? Mais pourquoi l'État ne peut pas faire d'économie depuis que j'ai dit s'il faut renvoyer les fonctionnaires à leur habitacle? Regardez, jusqu'aujourd'hui, on a la 5e République. Ça voudrait dire que si aujourd'hui l'État maintient à ce que les fonctionnaires soient dans les banques, je vous jure que c'est pour cacher ce qu'on appelle un camouflet. Ça voudrait dire que les banques actuellement, si on retire les fonctionnaires, les banques vont fermer. Je vous le garantis. Mais c'est pas bien. On ne peut pas vouloir la chose de son contraire. Les fonctionnaires doivent retourner dans leur maison qui est le trésor public. Et les banques doivent se débrouiller à chercher les clients dans les sociétés, donc les salariés, et organiser les crédits. C'est là le truc des banques. Les banques ne doivent pas s'enrichir derrière les fonctionnaires de l'État. Ça, c'est des détournements publics. Allez, Madame Nati, c'était ça ma réflexion que je voulais partager. D'accord. Je suis à l'écoute.
0: Restez à l'écoute et réveillez-nous quand vous pouvez. 066 21 91 16. Autre auditeur. Allô? Non, il est parti. 066 21 91 16. 066 21 91 16. Vous avez bien et bien entendu cette intervention et vous avez un autre point de vue concernant cette situation des personnes vivant avec un handicap qui perçoivent 75 000 francs par an. Ah oui, comme aide sociale pour ces personnes. Là, quelques propositions sont données afin que le président de la République et le ministère des Affaires social rentre comme ça en réflexion pour pouvoir aider ces personnes, pourquoi pas cette somme leur octroyer chaque fin du mois avec un guichet ouvert du côté de la poste. 066 21 91 16, 066 21 91 16, c'est bien notre numéro de téléphone. On va continuer avec cet article. Donc cette situation est jugée d'autant plus regrettable que le ministère de la fonction publique a déjà accompli sa part de travail. En effet, Laurence Nguyen a rappelé que les arrêtés de mise à la retraite ainsi que les états généraux des services relevant de sa compétence ont d'ores et déjà auditeur en ligne. Allô?
10: Oui, bonjour Madame Nathalie.
0: Bonjour à vous Monsieur Frédéric Etoua.
10: Bonjour à tous les auditeurs. Oui, c'est l'homme de la très longue réflexion qui me fait réagir aussi parce que ce qu'il veut dire là, c'est une franche vérité. Vous savez, cette affaire des banques, il n'y a pas que des fonctionnaires de banque d'Atel, en fait. Ces banques-là s'enrichissent derrière les dos de la population. Vous ne pouvez pas comprendre que vous êtes affilié à une banque, même si vous êtes déjà à la retraite. Ces banques continuent à vous couper les ajouts chaque à peu près 3 mois. Vous pouvez vous retrouver avec les ajouts de 21 000. La fin d'année, on vous coupe encore la carte. Parfois, là, tu as un cas de 30 000, 35 000 francs, on vous le coupe. On ne comprend pas. Donc, pour ce que vous dites là, c'est légitime. Il faut que l'État gabonais voie un peu cette affaire avec cette affaire des banques. Ils s'enrichissent derrière les dos de la population. Vous prenez après 3 mois, combien de fonctionnaires on coupe des ajouts à raison de 21 000 ou 18 000 francs, par combien de fonctionnaires? Les cartes bancaires, moi la mienne, elle est à presque à 35 000. Chaque décembre, on te coupe ça. Il y a combien, combien de privés qui sont dans ces banques-là? On ne peut pas citer les noms. Que l'État voie un peu cette affaire, ce n'est pas possible. Vous allez en retraite, on continue à vous couper. Vous êtes en fonction, on continue à vous couper. Et comme vous le dites si bien pour les handicapés, si demain on leur dit votre. Mais les pauvres subiront encore. Ils sont forts de demander aux gens d'être virés, mais après on va vous faire ça dur. Il faut que l'État revoie ça. Je n'ai pas envie de citer ces banques-là. Vraiment, l'État gabonais va avoir ça. Parce que la population subisse. Ton propre argent, on ne sait pas là où ça part. 21 000 francs, 18 000 francs, ça te fait moins ta fond des cotistes. Impossible. Merci.
0: Merci à vous, M. Frédéric et toi. Autre auditeur au bout du fil. Allô.
11: Allô.
0: Allô, M. Jean-Félix.
11: Oui, pardon. L'homme n'a très long réfléchir. Mais sans oublier les étudiants, quand ils perçoivent leur bourse, eh bien, on coupe. Les étudiants gabonais. Eh oui. Le malade est orphelin, le mort a des parents. Et regardez les forums qui se créent là, partout. Partout là-dedans, les familles gabonaises. Eh bien, quand c'est pour festiver, pour les morts et les mariages, eh bien, vous voyez, dans les forums, eh bien, c'est la trésorerie ou le trésorier, eh bien, ça se remplit. 50, 100, 500. Mais dans les différents forums là, dans les familles, mais A-I-D-E-R n'existe pas, aider. Vous avez déjà vu dans les familles envoyer de l'argent pour aider un parent, un enfant, une nièce, une personne âgée? Jamais. Si c'est pour les morts et les mariages, ça y va. On va boire, on va manger. Triste. Là, on m'écoute, là. Vous voyez, ce sont toujours les mêmes, là, qui interviennent. Papa et tout, hein, papa Ndon, l'homme de la très longue réflexion. Papa Diallo, papa Narcisse, maman la fidèle auditrice, l'homme de l'Ogoué, tout ce monde-là. Mais voilà le moment. Et sont les mêmes personnes qui viendront un jour dire « Ah, mais ce sont toujours les mêmes qui interviennent. » Mais voilà les faits réels, les faits de société, sociétale et sociale. Mais personne, tout le monde est muet. Ah, ils se disent « Ah, ben, s'ils se font arrêter, ben, c'est tant mieux. » Eh ben, mais le jour ils verront Jean-Félix à la présidence de la République, eh ben, ils sortiront comme des rats parmi pour dire que eh ben, nous aussi, nous avons droit à cela. Ce n'est pas bien ce que nous sommes en train de faire. Ce n'est pas bon.
0: Merci encore une fois de plus à vous, M. Jean-Félix, qui tape le point sur l'eau sociale. On va continuer avec cet article. Donc, afin de remédier concrètement à ces retards, la ministre a formulé des exigences strictes à l'endroit des DCRH. Ces derniers doivent lui transmettre sans délai les listes exhaustives de tous les dossiers actuellement bloqués pour garantir la traçabilité des démarches. Chaque dossier listé devra être accompagné de son accusé de réception. Auditeur en ligne. Allô.
12: Des vrais rats parmi, c'est hein, M. Jean-Félix. Merci.
0: Merci encore à vous, M. Bouka, prouvant qu'il a bien été transmis au service compétent. Donc, ces données centralisées permettront d'établir une cartographie précise des blocages armés de ces éléments factuels. Laurence Don prévoit de saisir directement le ministère du Budget afin d'optimiser la coordination interministérielle et de fluidifier le traitement des pensions. 066-21-91-16, c'est bien notre numéro de téléphone. Mesdames et messieurs, c'est votre émission, Le Mur des Lamentations. 066-21-91-16, c'est bien le numéro de téléphone. téléphone. Donc, hier, c'était le 8, le ministère du pétrole et du gaz a ordonné l'ouverture des stations-service 24 heures sur 24 à compter de ce jeudi. Donc, c'était hier, ça a commencé hier et c'est jusqu'au retour à la normale selon un communiqué parvenu à l'agence gabonaise de presse. Cette mesure vise à assurer la continuité à l'approvisionnement en carburant et à faciliter l'accès des populations aux produits pétroliers. 066 21 91 16. À cet effet, le ministère a instruit l'ensemble des opérateurs de distribution de maintenir leur station-service du Grand Libreville ouverte sans interruption. Cette décision intervient à la suite du constat de la fermeture de certaines stations. Auditeur au bout du fil. Allô? Allô? Il est parti, on fait signe. 066 21 91 16, c'est bien notre numéro de téléphone. La question est de savoir, 24 heures sur 24, est-ce que ces agents auront un bonus? Question. Est-ce que ces agents auront un bonus? Parce qu'ils travaillent 24 heures sur 24, s'ils n'ont pas d'équipe de relais, comment feront-ils pour le lendemain? 066 21 91 16. Donc, à cet effet, le ministère a inscrit l'ensemble des opérateurs de distribution de maintenir leur station-service du Grand Libreville ouverte sans interruption. Cette décision intervient à la suite du constat de la fermeture de certaines stations-service malgré la disponibilité effective des stocks de carburant. Une situation qui accentue l'affluence dans les stations opérationnelles, occasionne de longues files d'attente et complique davantage le ravitaillement de population, a déploré le ministère. Auditeur en ligne. Allô?
13: Oh.
0: Allô?
13: Oui, allô?
0: Allô, bonjour, monsieur.
13: Rebonjour, madame Nathie.
0: Monsieur Jean-Narcisse, oui, on vous écoute.
13: Là, l'antenne est presque libre. Ce sont les mêmes qui interviennent. Bon, ma deuxième intervention concerne... Monsieur le maire de la commune de Libreville et ses collègues. Monsieur le maire, vous aviez distribué les camions de ramassage d'ordures. Mais ce qui me turlupine, c'est que les quartiers sont encore sales. On attend Clean Africa pour venir ramasser ces ordures. Où sont passés les camions que vous avez distribué aux différents maires des six arrondissements du Grand Libreville? Je suis au sixième arrondissement, plus précisément à Mironcy-Dragage. Venez et vous allez constater que aux devantures des maisons, il y a des tas d'immondistes. Et les populations inhalent ces odeurs nauséabondes. Est-ce que ce n'est pas ajouter des maladies aux populations? Mais sommez vos collègues. Dites-leur de venir ramasser ces ordures, qu'ils n'attendent pas Clean Africa. La propriété de la ville, c'est d'abord la mairie. C'est d'abord la mairie. Clean Africa passe ici 3 jours par semaine. Depuis lundi, il ne passe pas. Nous sommes à vendredi. Pourquoi les maires ne peuvent pas dépêcher les agents municipaux pour venir enlever les ordures aux devantures des maisons? C'est ça la climature lupine. Merci.
0: Merci encore à vous, Monsieur Jean-Félix. C'est constat fait, même dans le même côté du 5e arrondissement. Ils ont enlevé les bacs ordures et tout se dépose à terre. Et parfois, ces odeurs remontent, comme vous le dites tantôt, parce qu'ils ne passent pas tous les jours ramasser ces ordures. Pourquoi ne pas relayer cette société Clean Africa par les différents agents de la mairie ou des mairies d'arrondissement? 066 21 91 16, c'est bien notre numéro de téléphone et nous attendons vos différentes réactions, vos différents points de vue sur le sujet qui vous turlupine. Allô, si nous avons un auditeur. Allô.
14: Bonjour, madame Nadine.
0: Bonjour à vous, monsieur Diallo.
14: Oui, on ne vous entend pas bien là.
0: Oui.
14: Madame Nadi.
0: Monsieur.
14: Oui. Aujourd'hui encore, je veux parler le problème de d'arrêt alimentaire toujours. Ça me turlupine. Parce que un être humain, il doit toujours manger, boire. Mm-hmm. Il faut manger, boire, Madame Nadi. Vraiment, c'est difficile à vivre. Difficile, difficilement. Regardez, je vous dis, si c'est avant-hier, un kilo, comment on dit, un kilo de sel qui coûtait le mois passé à 350. Aujourd'hui, pourquoi c'est 700 francs? 700, Madame l'a dit. 700 francs. Maintenant, on ne parle même pas le produit alimentaire qui vient ailleurs. Par exemple, la viande, le poulet et tous les volailles, avec tous les produits alimentaires qui viennent ailleurs. On ne parle pas de ça. Madame l'a dit, on parle de ce qu'on produit ici en Afrique, ici là. La banane, le manioc, le patate et tout le reste. Allez-y au marché, Madame Nadi. Vous demandez une petite résine de banane. Une petite résine de banane, vous allez demander c'est combien. Avant, c'était 1000 francs. Trois ou quatre doigts de banane, 1000 francs avant. Aujourd'hui, le 4 doigts là, on va te dire à 3000. Le gros régime là qui coûtait à 5000, aujourd'hui, c'est combien? On te dit 12 000. Nous, les Africains, qu'est-ce qu'on fait? Pourtant, on a le ministre de l'Agriculture, Madame Nadi. Il y a le ministre de l'Agriculture. Le ministre de l'Agriculture, il s'occupe de quoi? C'est ça qu'on doit demander, nous, les Africains. Ce n'est pas au Gabon seulement, Madame Nadi. Ce n'est pas au Gabon seulement, c'est partout en Afrique. Pourtant, il y a le pluie en Afrique. Je parle de ça tous les jours, tous les jours, tous les jours. Maintenant, même là où tu payes tous les jours, là, tu arrives, c'est les Libanais ou bien c'est les Chinois. S'ils demandent la viande seulement, même s'il y a la viande, ils vont te dire qu'il n'y en a pas. Il n'y a pas la viande. Si tu ne payes pas ces là-bas tous les jours, on ne te vend pas. Un carton de viande de 20 kilos, je vous parle de ça tous les jours, 80 000. Allez-y demander, Madame Nadi, au marché. Il ne faut pas nous écouter seulement, nous, les pauvres populations qui se plaignent. Nous, on connaît ce qu'on est en train de se plaigner tous les jours, Madame Nadi. Allez-y au marché, vous demandez. Quand on parle de taxi, Madame Nadi, taxi, il n'y a pas, un taximan qui accepte 200 francs. Allez-y voir au marché, deux piments c'est combien? 200 francs. Mm-hmm. Deux piments ou trois, 200 francs. Donc tu vas prendre quelqu'un de Kembo jusqu'à à derrière la prison à 200. Il faut qu'on change la façon de travailler, Madame Nadi. Changeons la façon de travailler. Tout le reste là. Vraiment, il faut que nous, les pauvres, je ne sais pas comment on va vivre ici en Afrique. Là. Le social, vraiment, c'est pas bien. C'est pas bien, vraiment, en Afrique. Il faut qu'on change de façon de faire. Travaillons, nous, on a les terres fertiles, Madame Nadi. Où est l'agriculture? Où est l'agriculture? Où est la route? C'est pas au Gabon ici seulement. Partout en Afrique, c'est comme ça. Là. Surtout l'Afrique francophone. Là. Vraiment, on n'a pas débuté d'abord d'arriver loin. Il faut qu'on cherche pour arriver loin. Il faut qu'on regarde notre vision. Il faut qu'on vise loin. Ce n'est pas aujourd'hui seulement. On ne mange pas un seul jour. Il faut qu'on se prépare. Il faut qu'on parle loin. On regarde loin. Il ne faut pas qu'on regarde aujourd'hui seulement, Madame Nadi. Vraiment, je salue M. Lambert, M. Jean-Félix, M. Jean-Narcisse. Et tous les auditeurs, hein, Madame Nadi.
0: Oui,
14: au revoir, bonne journée à vous.
0: Bonne journée aussi à vous, Monsieur Diallo. Autre auditeur au bout du fil. Allô?
15: Sainte Marie, Mère de Dieu, priez pour nous, pauvres chômeurs, déflatés, retraités, handicapés. Savons-nous de quoi sera fait demain? Aujourd'hui, c'est moi. Demain, ce sera peut-être toi. Savons-nous de quoi sera fait demain? Tu ris aujourd'hui, mais tu pleureras demain. Vous parlez aujourd'hui des aliénés, mais il y a ceux qui ont perdu leur emploi, qui font de la dépression. Il y a ceux qui n'arrivent pas à trouver de quoi manger pour leurs enfants et leurs femmes. Ils font de la dépression. et ils en meurent. AVC, coma. Il y a ceux qui souffrent de maladies et qui ne peuvent pas se soigner, que nous sommes. Et pourtant, nous avons un pays béni, océan, des forêts. Mais bon, si Dieu en a décidé ainsi, que pourrions-nous faire que de crier, de pleurer tous les jours? Mais vous pleurez le suffrage universel à ces personnes-là que vous mettez dans la misère pour vous sucrer. Ce n'est pas bon. Dieu n'aime pas ça. Sur le président de la République, sur le plan social, vous bâtissez le Gabon. Nous en sommes ravis et fiers. Mais pour bâtir un pays, il faudrait que le peuple soit en bonne santé. Pour être en bonne santé, il faut bien manger, bien dormir et bien boire. Pas d'alcool, mais l'eau. L'eau que nous payons, l'eau qui est devenue une rareté et que vous nous avez promis ce 30 août-là, monsieur le président. La parole. Vous avez donné une parole au peuple gabonais et nous attendons des actes.
0: Merci encore à vous, monsieur Jean-Félix. Autoriteur au bout du fil. Allô?
16: Allô?
0: Oui, monsieur.
16: Oui, Diallo, bonjour. J'espère que ta famille se porte bien. Tu salues Alpha de ma part. Bon, ce que dit Diallo est vrai. Ce qu'on connaît ici au Gabon, les Sénégalais aussi le connaissent chez eux. J'ai appris par un reportage à RFI ce matin que c'est le Mali qui ravitaille la viande de mouton au Sénégal. Je l'ai appris. Et ça devient plus cher parce que il y a des problèmes au Mali. Le mouton devient plus cher au Sénégal parce qu'il y a beaucoup de problèmes politiques et autres au Mali. Donc c'est vraiment difficile. Et deuxièmement, j'ai envie de dire qu'une grande dame de ce pays, pour ne pas la citer, Maître Paulette Oyarondo, disait que pour que ce pays marche, pour que ce pays fonctionne bien, il faut débongoiser le pays. Maître Oyarondo, on a débongoisé le pays. Qu'est-ce qui se passe encore? Oligui nous a enlevé les bongos au pouvoir. Il a enlevé Ali Bongo au pouvoir. Mais pourquoi nous souffrons encore aujourd'hui, maître? Ça ne va pas. Le kilo de riz qui était à 500 francs, le kilo de riz parfumé qui était à 500 francs est monté à 800.
0: 850.
16: Hein? C'est difficile. Qu'est-ce qui se passe? Le bâton de manioc qui coûtait 100 francs à l'époque
0: 500.
16: Et à 1000 francs à Port-Gentil. Pourquoi? Et pourtant, ce manioc, on le plante ici au pays. Qu'est-ce qui ne va pas? Est-ce que le problème, c'est encore les bongos? Ça veut dire que le problème, c'est nous-mêmes. Merci.
0: Merci encore à vous, monsieur Jean-Narcisse. Le problème, c'est nous-mêmes. Auditeur au bout du fil, on va le prendre. Il est parti. 066-21-91-16. On a débongoisé le pays. Qu'est-ce qui ne va pas dans ce pays? Puisque le bâton de manioc, comme M. Narcisse, ici au marché de Nkembo, était à 100 francs. Là, il est déjà presque 500, hein? 250 par endroit. 066-21-91-16. C'est bien notre numéro de téléphone. Dans quelques minutes, on va marquer notre pause. Mais nous avons encore assez de temps à prendre deux ou trois auditeurs. auditeurs pour recevoir aussi leurs interventions. 066 21 91 16, c'est bien le numéro de téléphone. Vous qui êtes connecté, vous avez le 3 www.gabonews.com pour vous connecter. Donc, selon le communiqué des sociétés telles que Petro Gabon, Total Énergie, Marketing Gabon, Gabwell, Ola Énergie et Vivo Énergie Gabon sont tenus auditeurs en ligne.
17: Allô?
0: Allô?
17: Bonjour.
0: Bonjour à vous, monsieur.
17: Gabon News, la tribune des auditeurs.
0: Oui, vous êtes bien connecté.
17: Ouais, bon. Moi, je voulais juste faire remarquer que ils ont corroboré avec ce que disait M. Melchior la dernière fois. Vraiment, franchement, nous sommes dans un c'est fini de non-retour. C'est pas vrai. On dirait que c'est fait à dessein par nos autorités. Mais le Gabon n'appartient plus aux Gabonais. C'est trop visible. Vous aussi. Faites quelque chose. Faites quelque chose. On va faire comment? Qu'est-ce qu'on a fait, mon Dieu, les Gabonais? On a fait quoi pour mériter ça? Oh, c'est pas possible.
0: Il est parti. Merci, c'est même pas présenté. Merci encore de parler sûrement de l'immigration, de nous donner le rapport du recensement général de la population qui s'élève donc à 34,11% d'immigration dans notre pays. Auditeur au bout du fil, allô.
18: Vous avez nommé hier le trésor public, enfants, épouses, que des femmes, remplis que de femmes, et les mêmes noms. Les noms des grandes familles, bien rémunérées, sur le président de la République. Le Gabon est un gâteau vert, jaune, bleu.
0: 066 21 91 16, le Gabon est en vert, jaune, bleu, mais monsieur le président, comme le dit monsieur Jean-Félix. Ah oui, 066 21 91 16.
19: Oui, allô, monsieur Madame
0: Simon.
19: Nati.
0: Bonjour à vous, monsieur Simon. Bonjour.
19: Bonjour à tous les auditeurs. Madame Nati.
0: Monsieur Simon.
19: Je dis à monsieur Jean-Narcisse de Nilon ici que je dis bonjour au passage. Bon, je dis bonjour aussi à tout le monde. Effectivement, on a vu quand même les camions qu'on a de nos gens pour la charité dans le Grand Libreville, Madame Nati. Dis à Madame Nati.
0: Monsieur.
19: Je vous pose la même question. Je pose la question au président de la République. Madame Nati.
0: Monsieur.
19: Dites-moi un peu, qui a mis en place pour qu'on nettoie la présidence, qu'on ne pousse pas la traité à côté? Qui a mis ça en place?
0: Le service de nettoyage, normalement.
19: Qui a mis ça en place?
0: Le service de nettoyage, normalement.
19: Voilà. Mais regarde un peu comment libre.

0: Mais pourquoi c'est sale partout comme ça, Madame Nati? Quoi, il n'y a pas les maires dans ce pays?
1: Question.
0: Mais on pose la question au président de la République, parce que c'est lui qui nomme les maires là. Donc la vie doit être sale comme ça, Madame Nati. Dans tout Libreville, c'est les poubelles partout. Montrez-moi un endroit où il n'y a pas la poubelle, sauf à la présidence. Là, il n'y a pas la poubelle. Mais c'est la personne qui a mis ça en place, c'est la personne que moi je suis en train de chercher, Madame Nati. Si vous me le montrer, tu m'appelles, je veux lui voir un peu. Pour me mettre ça en place dans tout Libreville, pour que Libreville doit être propre.
1: On va le chercher.
0: Oui, il faut le chercher. Il faut le chercher. Parce que je vais revenir tout à l'heure dans la deuxième partie. Il y a beaucoup de gens qui me tuent les pins. Il faut le chercher. On ne peut pas garder une ville sale comme ça. Dans tous les quartiers de Libreville, c'est comme ça. Chacun crée sa poubelle à la route. Et la mairie passe, il envoie les agents pour prendre l'argent partout, mais il ne voit pas la qualité. C'est l'argent qui voit. Il faut me trouver la personne là. Je vais revenir à la deuxième partie.
1: Merci encore à vous, monsieur Simon. On va prendre un dernier auditeur avant la pause. Allô?
2: Allô, madame Nati, bonjour.
1: Bonjour à vous, monsieur.
2: Oui, c'est papa Ligne Cassé depuis Ovendo.
1: Comment allez-vous, papa Ligne Cassé? Bonne arrivée.
2: Oui, ça va très bien. J'étais en congé.
1: Oui. Oui,
2: madame,
1: oui.
2: A déjà eu une proposition pour nos parents handicapés.
1: Allez-y.
2: Mais demandez plus 75 000 à monsieur le président. Demandez plutôt même les faibles capitaux pour faire un petit commerce. Parce que moi, je trouve mieux qu'il faut apprendre quelqu'un à pêcher qu'à lui donner le poisson chaque jour. Mm-hmm. Je pense que si vous-même, vous vous entreprenez, les 75 000 seront minimes. Demandez-lui des sommes d'argent pour faire le commerce, comme d'autres qui sont en train de faire LTM, monnaie, cordonnerie, les tables sur les devantures de vos maisons et le reste. D'autre part, je voudrais demander à notre ministre, Laurence Ndom. Nous l'avons suivi depuis la France, mais aujourd'hui, il est aux affaires. Quand on développe un pays, il y a des projets à long terme et des projets à courte durée. Pourquoi vous abandonnez les ressources humaines, les fonctionnaires? Vous donnez quelques rappels à certaines personnes, mais l'avancement automatique qui peut passer directement un bouton appuyé le matin, c'est une disquette. Les avancements automatiques sont où? J'ai entendu quelqu'un qui est passé, un directeur qui passe à la télé, qui propose que on paye le carburant, on paye le pétrole moins cher. Sinon, ils vont revoir ça à 800, ils vont revoir ça à 1100. Mais je vous dis, monsieur le directeur, essayez. Nos avancements automatiques sont où? Les sénateurs qui sont maintenant assis à la maison, nos grands-parents, 1 million par mois. Les directeurs, 5 millions. Le président avait dit que ça ne va plus se passer. L'écho est où? L'écho est où? Qui doit vivre? Qui ne doit pas vivre? Pardon. On ne savait pas que quand vous serez là, les fonctionnaires vont encore souffrir. Vous demandez les professeurs scientifiques. Vous demandez les professeurs scientifiques. Certains scientifiques sont nommés au cabinet avec des voitures, des costumes. Qui ira prendre la clé? Trouver une politique pour les scientifiques. Il faut les exhorter avec une prime qui va nous intéresser à les tenir la clé. L'enseignant éternel étudiant, tu corriges le soir, tu prépares le cours, tu es sur la route le matin pour prendre le taxi sous la pluie. Alors que ton collègue se retrouve au ministère.

0: millions de francs par an. Monsieur le Président, veuillez revoir cette situation. C'est le conseiller inutile du gouvernement. Monsieur Papaline Kassé, je suis parti. Merci.
1: Merci encore à vous, Papaline Kassé. Merci pour ces questions, ces propositions, cette intervention. C'est sur ce que nous allons marquer notre pause publicitaire. Revenir pour la suite de notre émission en seconde partie.

0: 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Bonjour à tous et bienvenue sur l'actualité de ce vendredi 9 octobre 2026. Au sommaire, télécom et infrastructure, extension du réseau de fibre optique. Le Gabon franchit une étape majeure dans la modernisation de ses infrastructures grâce au partenariat de 20 ans signé entre la SPIN et Gabon Fiber SA. Le réseau national prévoit d'atteindre environ 3500 km, dont 1651 km restent à construire pour connecter efficacement l'intérieur du pays. Ce projet d'envergure vise à désenclaver les provinces en leur offrant un Internet haut débit stable, stimulant ainsi l'économie numérique régionale et rapprochant les services publics des citoyens. Social et environnement. Indemnisation des familles en coltan. L'État gabonais a concrétisé son engagement social en débloquant une enveloppe budgétaire globale de 312 millions de francs CFA destinée à indemniser 41 familles directement impactées par les travaux de construction du Centre de traitement et de valorisation des déchets, CTVD de Coltan. Cette indemnisation financière très attendue par les riverains vise à désamorcer les tensions sociales locales, à libérer définitivement les emprises du projet et à assurer le relogement des populations vivant à proximité immédiate de ce futur complexe environnemental. Économie et finances, alerte sur la dette publique. Les institutions financières internationales menées par la Banque mondiale tirent la sonnette d'alarme concernant la trajectoire budgétaire du Gabon, dont l'endettement global pourrait prochainement franchir le seuil critique des 80% du PIB. Alors que Libreville continue de recourir aux emprunts obligatoires sur le marché régional pour restructurer ses finances, le FMI et la Banque mondiale rappellent fermement à l'exécutif la nécessité d'adopter une discipline de fer dans la gestion des deniers publics et des entreprises étatiques. Transport aérien, sommet de l'aviation à Libreville. La capitale gabonaise s'affirme comme le carrefour du ciel africain en accueillant la réunion de l'Association des compagnies aériennes d'Afrique organisée sous l'égide du nouveau pavillon national Fly Gabon. Les décideurs du secteur aérien du continent se penchent sur des réformes cruciales pour améliorer la connectivité et la compétitivité. Le principal point d'approchement reste le poids jugé excessif des taxes aéroportuaires que les transporteurs souhaitent voir réduite afin de pouvoir faire baisser durablement le prix des billets pour les usagers africains. Santé publique, lancement d'Octobre Rose. La campagne annuelle de mobilisation nationale contre les cancers féminins a débuté sur l'ensemble du territoire national. Pour cette édition, les autorités sanitaires mettent l'accent sur la décentralisation des opérations afin que les femmes vivant à l'intérieur du pays bénéficient des dépistages gratuits du cancer du sein et du col de l'utérus. Le ministère de la Santé intègre également les nouveaux outils numériques pour améliorer le suivi médical des patientes diagnostiquées, renforçant l'efficacité de la prise en charge thérapeutique précoce. C'est ainsi que prend fin ce Flash Info. Vous étiez avec Gwen Bilogué. 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

0: Il y a des choses qui vous dérangent.
1: Du retour sur ce plateau, mesdames et messieurs, la seconde partie de votre émission, le mur des lamentations. Et là, nous allons pouvoir passer à la lecture des messages. Bonjour à tous. L'actuelle direction de la Poste SA a un problème de communication. Le conseil du ministre hier a parlé du 61.975 épargnants de la Poste Banque en liquidation, alors que la nouvelle direction de la Poste SA nous a toujours parlé de 20.500 épargnants. Deux chiffres différents. Au temps d'Ali, on nous disait que ce sont ceux qui ont plus de 5 millions les plus nombreux. Ils seront à peu près 42 423 épargnants, alors que la nouvelle direction de la Poste SA nous parle de 500 épargnants qui ont plus de 5 millions. Mais quelle incompétence, Seigneur. Le message n'est pas signé. Bonjour, Madame Nati, s'il vous plaît, comment interpréter le coût de loyer qui ne dit plus son nom dans Libreville? Est-ce que le gouvernement ne peut pas avoir un regard sur ce cas de figure, comme cela fut le cas au Sénégal, à savoir homologuer désormais les prix de location? Ça devient invivable à Libreville. Au secours, les autorités du pays, M. Alphonse Mba de Glace. Bonjour à vous, M. Alphonse Mba. Bonjour, Mme Nati. Qu'est-ce qui se passe avec les malades mentaux et que la plupart sont des jeunes qui envahissent les rues de la capitale Libreville? S'il vous plaît, que la structure sanitaire trouve une solution. Ça devient extrêmement grave, M. Alphonse Mba de Glace. Bonjour, Mme Nati. Je n'arrêterai pas de parler de la flambée des prix des denrées alimentaires qui ne fait qu'augmenter tous les jours, surtout les produits de première nécessité, car le ventre vide n'a point d'oreille, Madame Nati. Chaque magasin a son prix, c'est grave. Signé Alphonse Mba de Glace. Bonjour, Madame Nati et l'ensemble des auditeurs. Adresse aux auditeurs du pays. Adresse aux autorités du pays, comment interpréter des véhicules de gros cylindrés aux plaques bleues comme véhicules de service dans Libreville, alors que le panier de la ménagère est vide? Madame Nati, c'est hallucinant. S'il vous plaît, pensez un peu au social en réduisant la flambée des prix des denrées alimentaires et des produits de première nécessité. S'il vous plaît, de grâce, M. Alphonse Mba de Glace. Monsieur Jean-Félix, Dieu est grand, vous n'allez pas mourir déjà. Le message n'est pas signé. Rebonjour Madame Nati, ainsi qu'à tous les auditeurs et auditrices. Par note d'information signée le 7 octobre 2026, le secrétaire général Olivier Mbumba de l'IUSO, Institut universitaire de sciences et d'organisation Sophie Ntoutoum Eman, le port de la tenue traditionnelle ou africaine est maintenant obligatoire le vendredi. Objectif, valoriser le patrimoine culturel naturel, l'identité gabonaise et l'artisanat local au sein de l'espace universitaire. Mais, Madame Nati, je me pose la question de savoir pourquoi les gens, pour peu qu'ils soient nommés à des postes de responsabilité, sont insensibles, indifférents aux problèmes des autres comme ça. Madame Kazidi, bonjour à vous, Madame Kazidi. Je pense pour ma part qu'il y a des voleurs partout, dans les banques comme au trésor public. Ces gens-là sont sans vergogne. La solution, c'est la digitalisation. Mais au prix de transport bien rendu, c'est que depuis notre téléphone, vous recevez votre argent. On peut faire les frais de retrait de 100 pour 100 000 francs CFA. Cela va soulager les familles en souffrance. Le message n'est pas signé. Les parents qui ont déjà du mal à s'occuper de leurs enfants, les envoyer et les maintenir sur les bancs de l'école jusqu'en terminale pour qu'ils aient au moins le bac, vous leur demandez encore de payer pour des choses fantaisistes, pour les apparences comme les tenues traditionnelles ou africaines. Entre-temps, les gens souffrent. Mais on est dans quel pays, Madame Nati? L'uniforme, normalement, lui-même est déjà très coûteux, sans compter les frais de scolarité, le transport, l'alimentation. Ils veulent seulement tuer les gens ou quoi? Après, ils vont vouloir instaurer ça aux primaires et aux secondaires. Président Olingui, s'il vous plaît, sensibilisez ceux et celles que vous nommez. La solidarité fait aussi partie de nos valeurs africaines, n'est-ce pas? N'est-ce pas, non? Eh bien, pourquoi l'administration de l'USO elle-même ne se mobilise pas pour acheter des tenues traditionnelles ou africaines à ses étudiants? C'est vraiment du n'importe quoi, tout ça pour se faire de l'argent sur le dos des parents et des étudiants. Une fois de plus, Madame Kazidi. Merci encore à vous, Madame Kazidi. On va prendre cet auditeur déjà du côté de la régie. Allô? Allô?
2: Allô?
1: Allô, bonjour monsieur.
2: Oui, Madame Lati, bonjour.
1: Bonjour.
2: Bonjour à tous les auditeurs.
1: Bonjour.
2: Alors, comme je le présentais, je crois hier ou avant-hier, je viens de parcourir une publication d'un média en ligne dénommé Média 231, qui est situé, qui est placé au Gabon, qui nous dit que le Conseil des ministres a constaté que les subventions des produits pétroliers, ces subventions-là ont coûté la coquette somme de 30 milliards rien que pour le mois de septembre.
1: Je lis ça quelque part, oui.
2: Et que le président de la République, je dis bien le président de la République, le média ne parle pas au conditionnel. Le président de la République a demandé à ce que l'on réfléchisse à soit une possibilité de réduire les subventions ou alors de complètement les supprimer parce qu'au quoi ça pèse trop dans les caisses de l'État. Mais ce n'est pas la première fois. Souvenez-vous, je crois il y a un an, on avait annoncé dans le projet de loi de finances la suppression des subventions des produits pétroliers. La question que je me pose, c'est que les difficultés auxquelles le pays est confronté ne sont pas nouvelles. Comment se fait-il que depuis des décennies, dans ce pays, les produits pétroliers ont toujours été subventionnés? Pourquoi aujourd'hui remettre en cause cette subvention alors même que les difficultés auxquels les Gabonais lambda sont confrontés au quotidien, ne cessent d'augmenter. La précarité ne cesse de se répandre. La vie chère. On nous avait annoncé la centrale d'achat comme étant une solution au problème de vie chère. Jusqu'à aujourd'hui, on ne l'en sent pas du tout. Qu'est-ce qu'on va devenir dans ce pays, en fait, Madame Nathalie? C'est incroyable. En si peu de temps, comment la situation se dégrade. La situation sociale, j'entends, se dégrade dans ce pays. C'est incroyable. Donc, on va supprimer ou alors on va réduire les subventions. D'accord. Alors, il est dit dans l'article de Média 241 que c'est pour orienter ces revenus-là, ces ressources-là, vers l'éducation, la santé. Mais Madame Nati, de qui se moque-t-on?
1: Question.
2: Et on est là. On regarde. Je reviendrai. Merci.
1: Merci de nous revenir, Monsieur Melki. On va prendre un autre auditeur au bout du fil. Allô?
3: Allô, oui. C'est Monsieur Boukadavi et Manga 136 Papi qui revient. Merci, Madame. Deux endroits où nous tous, et la croix est visible. Dans le cimetière et l'église. Monsieur Jean Nassif, vos élus locaux là sont des fêtards. Ils n'apprécient pas, mais ils aiment la fête. Et monsieur Melchior, le Gabon c'est un pays pétrolier. Je crois que nous avons déjà eu combien, 3 ou 4 booms pétroliers. Mais cette comparaison entre l'Arabie Saoudite, Dubaï, ou les Émirats Arabes, ou le Qatar. Et je termine en disant, monsieur Jean Nassif, il y a plus dans vos maisons, dans votre maison. Mais vous célébrez, vous organisez une fête. Est-ce que vous êtes normal dans la tête? Il y a coupure, hein, il n'y a pas d'électricité, mais vous organisez une fête. Donc vous allez danser dans les ténèbres et vous allez vous cogner les têtes comme les moutons. C'est comme ça la plupart des autorités en Afrique. Il y a un homme que je respecte. De même, Arsenic Goïta, général d'armée, 5 étoiles au Mali, et le capitaine Ibrahim Traoré. Ils ne sont pas venus faire des cacahuètes dans leur pays. Ils ne sont pas là pour faire des cacahuètes. Ils sont là pour rattraper le retard que leurs prédécesseurs ont anticipé, ont cumulé. Donc ils anticipent. Pour qui? La génération future. Et ils peuvent partir en paix. Il faut la fierté, pas de l'Afrique, mais du monde. Comment on pourrait comparer, comprendre qu'un pays comme la Chine qui a été colonisé par le Japon, moins peuplé que, mais ils ont compris que maintenant, comment nous pouvons nous laisser manipuler par le Japon? Ils ont ouvert les yeux. Aujourd'hui, la Chine est la deuxième puissance. Ce n'est pas la deuxième, c'est la première. C'est politisé seulement. C'est politisé. Quand je dis Dieu, c'est un politicien, c'est parce que c'est le social. Mais j'ai un politique politicienne. Dieu, il t'a amené sur la terre. Ce n'est pas pour avoir pompé les enfants, pratiquer le sexe, faire des enfants des ordres, comme là où je vis au cocotier, où tu trouves dans la chambre 4-5 générations dans une chambre. Et après, on va dire Dieu nous est maudit. Mais vous-même, vous êtes maudit. Parce que la malédiction commence à avoir le système de pensée. Merci.
1: Merci encore à vous, Monsieur Bouka. Autre auditeur au bout du fil. Allô.
4: C'est Lambert qui revient.
1: Monsieur Lambert, oui, on vous écoute.
4: Je salue mon frère Amekior. Allô, bonjour. Je salue tout le monde aussi. Je reviens pour faire mon syndicat médical. J'ai l'utilisé normalement. Et à la police. Et le pétrole. Le ministre du pétrole. Moi, je parle du ministre du pétrole. Parce que quand j'ai écouté ce monsieur, je me suis dit que le Gabon, on n'est pas sorti le berge. On va tomber plus bas. On va tomber plus bas. Et le plus grave, c'est que les prix vont s'enflammer. Les prix vont s'enflammer d'ici là. Et les choses vont difficiles. Le pauvre va devenir plus pauvre et le riche va devenir plus riche. Ça, c'est une réalité. Ce que je suis en train de pleurer, c'est le comportement de mes frères et mes soeurs quand ils attaquent les uns les autres. Oh, le traitement, c'est augmenté les prix. Oh, le gros morceau est là. Le gros morceau est là. Monsieur Bécure vient de parler. Est-ce que les gens réfléchissent? Le pire qui arrive, pendant que le monde est contrôlé par les gens qui dominent le monde, et les gens qui dominent le monde, c'est l'Occident. L'Occident dicte sa loi. Et vous êtes obligés de payer le lourd quand le lieu tu vis. C'est leur guerre qu'ils ont provoqué. C'est eux qui ont provoqué la guerre là. Qu'est-ce que nous avons à foutre avec ça? On devait être exempt de ça, de cette guerre là. Parce que toutes les richesses sont chez nous. On devait seulement appeler ces gens-là. Si vous venez vers nous, on a le pétrole. Si vous voulez exploiter, voilà les conditions. On dit, comme les Arabes. Oui? Regardez la Chine. Et là, il y a la Russie. Et je croyais que monsieur qui est là, c'est un militaire. Il va venir montrer que c'est un militaire. Mais c'est un politicien, je me rends compte. Ah oui? Parce que ces choses-là, je vais pas les dire. Oui? Mais pour dire ça, l'Afrique, tout le français là, ceux qui parlent français, les Africains qui parlent français, dans leur cœur, ils sont blancs. Oui? Dans leur cœur, ils sont blancs. Ils sont pas, ils sont pas noirs. Ils défendent les intérêts de ces gens-là. Est-ce qu'on est sérieux? Faire tomber l'économie comme ça à cause de nos produits à nous, Dieu nous a tout béni dans l'Afrique. On devait des esclaves, on devait des mendiants. Je suis désolé, hein, mais comme les Gabonais aiment bien, on va encore faire comment? Mais moi, j'aime pas ce mot-là.
1: Merci encore à vous, M. Lambert, pour votre intervention. Autre auditeur, allô? Allô, il est parti. 066-21-91-16, c'est bien notre deuxième partie, la seconde partie de l'émission, le mur des lamentations. Nous parlons un tant soit peu Ah oui, des sujets sociaux en première partie. Nous parlions aussi de la problématique des personnes vivant avec un handicap. Nous parlions aussi de l'insalubrité, mais nous avons notre numéro de téléphone pour toute intervention au 066 21 91 16. 066 21 91 16, c'est bien notre numéro de téléphone pour nous joindre sur Gabon News FM. C'est votre émission Le mur des lamentations. 066 21 91 16. Votre numéro de téléphone est disponible pour vous et nous, auditeurs en ligne, on va le prendre. Allô? Allô?
2: Alors, oui, Madame Lati.
1: Nous vous écoutons, monsieur.
2: Alors, sur les décisions prises par le gouvernement lors du Conseil des ministres d'hier, parmi les décisions, on a la décision qui consiste à imposer aux médecins spécialistes d'aller faire une mission à l'intérieur du pays de 15 jours à un mois. Obligation. La question que je me pose, j'espère que mon frère Stan, qui est du domaine, pourra nous éclairer un tout petit peu. Est-ce que l'intérieur du pays, c'est d'autres, c'est en fait... Est-ce que les localités de l'intérieur du pays sont coupées du Gabon? Est-ce que le fait qu'un médecin spécialiste aille faire 15 jours, par exemple, à Mouila ou à Ndendé, va faire en sorte que les problèmes liés à sa spécialité rencontrés à Ndendé soient réglés? Est-ce que le fait que les médecins aillent en mission de 15 jours ou d'un mois à l'intérieur du pays fera en sorte qu'on ait moins de déserts médicaux? Moi, j'ai plutôt l'impression que cette décision, qui peut paraître nécessaire ou utile, va montrer ses limites. Parce que qu'est-ce qui se passe à l'intérieur du pays? À l'intérieur du pays, c'est premièrement le manque de matériel, le manque de structure. Le médecin spécialiste en cardiologie, il a besoin d'avoir un électrocardiogramme là-bas, à l'intérieur du pays. Est-ce que quand on va l'envoyer à Ndendé, il va trouver l'électrocardiogramme? Ok, il peut partir avec, mais est-ce qu'il pourra opérer là-bas s'il y a une urgence? Est-ce qu'un chirurgien qu'on envoie à l'intérieur du pays pourra opérer? Ce sont des petites mesures, comme on dit, des mesurettes. On a besoin des vrais. Des jeunes, je me souviens, à l'intérieur du pays, il y avait des dispensaires. Et ces dispensaires-là, non seulement avaient des infirmiers, mais il y avait des médicaments, des premiers soins. Aujourd'hui, à l'intérieur du pays, allez-y voir. Ces dispensaires-là sont fermés. Je reviendrai.
1: Merci, M. Melchior. Auditeur en ligne. Allô?
5: Bonjour à toutes et à tous. Allô?
1: Oui, allô, bonjour.
5: C'est Bertrand du Grand Libreville. Comment allez-vous, Nati?
1: Nous allons bien, merci. Je crois que vous allez bien aussi.
5: D'accord, Nati. Transmettez mon bonjour à votre technicien, grâce à qui on nous suit un peu partout en ce moment.
1: D'accord. Je transmettrai le message.
5: Nati, je vous le disais déjà hier, je suis turlupiné, abondamment turlupiné par certaines déclarations de notre chef de l'État, son Excellence Brice Clotaire Oligui Nguema. Reprenons trois déclarations parmi tant d'autres. La première, je ne laisserai personne au bord de la route. Dans les faits, deux catégories sont déjà au bord de la route, Nati. Les déguerpis des opérations d'urbanisme sans recasement effectif à ce jour et les personnes vivant avec un handicap, avec une allocation dérisoire de 75 000 francs CFA par an. La promesse d'inclusion, Nati, la promesse d'inclusion sociale, Nati, se heurte donc, là, vous voyez, à la réalité de l'exclusion. La deuxième déclaration, Nati, il y a de l'argent au Gabon il y a de l'argent au Gabon, mais il était mal géré. Si l'argent existe au Gabon, le citoyen lambda ne le voit pas, Naki. Il voit les coupures d'eau, les délestages, le chômage des jeunes, le manque de carburant, la vie chère. Il voit 75 000 CFA. Oui, il voit 75 000 CFA pour un handicapé. La question est légitime. Où est passé le fruit de cette bonne gestion annoncée? L'argent existe-t-il pour le palais ou pour le peuple? Enfin, Nati, troisième déclaration. Le président exigeait le remboursement de 17 milliards avant le 7 octobre 2026. Sans exécution de cette injonction, eh bien, les mises en cause risquent, n'est-ce pas, d'être traduites dès le 7 octobre 2026 devant la Cour criminelle spécialiste. Nati, nous sommes déjà aujourd'hui le 9 octobre 2026. L'ultimatum est passé. Aucun bilan. Cette opacité nourrie n'est pas le scepticisme. Prenons-nous, Nati, de l'affaire des valises de Nourdine Bongo, exposée à Gabon aux télévisions, une somme colossale. Quel Gabonais peut dire aujourd'hui à quoi cet argent a servi concrètement? Quelle route a-t-il construite? Même interrogation sur les biens mal acquis de la famille Bongo. Dossier ouvert depuis des années en France et au Gabon sans retomber visible pour le trésor public. D'où mon conseil à mes compatriotes qui suivent cette émission de Gabon News. Ne mettons plus notre organe dans les annonces de recouvrement. Que l'argent soit remboursé ou non, l'histoire nous a montré que sa destination finale reste opaque, sa destination finale reste floue. Concentrons notre énergie sur ce qui nous revient de droit. L'accès à l'eau, par exemple, à l'électricité, à l'emploi et à une allocation décente pour nos compatriotes handicapés. Et c'est là notre intérêt discret. Le reste, Nati, est de la communication politique et publique. Merci. Et d'ores et déjà, très bon week-end, Nati.
1: Merci à vous, monsieur Bertin du Grand Libreville. On va prendre la suite de vous.
6: Et c'est monsieur Boukad avait un manque d'enfant de parenthèse, papy, qui revient. Monsieur Buscoté, Olivier Guémar, lavez déjà votre nom par le sang de Christ. Vous êtes chrétien. Vous défilez dans les assemblées. Saint-Pierre, Saint-André, Saint-Michel, Sainte-Marie. Mais ne soyez pas charnel, soyez spirituel. Parce que Christ, c'est l'esprit. Christ, c'est l'esprit. Christ, c'est l'esprit. Je termine en disant, il y a un grand homme qui a gouverné un grand pays, la RDC, Zaïre, Mobutu. Il était militaire comme vous l'êtes. Mais aujourd'hui, combien de descendants qui ne veulent plus porter son nom? Faites attention. Faites très attention. Vous avez des enfants. Il ne faudrait pas qu'un jour, vos enfants réunissent vos propres noms, le nom que vous les avez attribués. Parce que l'exercice, vous voyez. Mandela. On ne dit pas le fils de Mandela, on dit bien Nelson Mandela, pas le fils de Nelson Mandela, Nelson Mandela lui-même en personne, en chair, en os. Sa destinée. Même votre enfant, il a sa destinée. Chacun son couloir. Dieu est passé juste par vous, c'est un canal pour que cet enfant vienne au monde, mais il ne vous appartient pas, parce qu'il a sa destinée à lui. C'est pourquoi j'aime les Asiatiques, les Chinois, ils ont compris la vie. Depuis fort longtemps. C'est pourquoi chez eux, ils appellent les moines. C'est pour les former. Ils ne connaissent pas le sexe. Le problème au Gabon, c'est le sexe, l'alcool, le tabac. Dès que je suis président, je ne fais pas ce bagarre, mais je pulse ce bagarre. C'est ce qui a retardé la mentalité des Gabonais. Merci.
1: Merci à vous, monsieur Bouka. Autre auditeur au bout du fil. Allô? Brûlez ce bagarre. Allô?
7: Allô, madame Nati, c'est Alphonse Mba qui revient.
1: Oui, monsieur, on vous écoute.
7: Salut, une fois, hein, monsieur Bouka. Non, ce n'est pas vous qui venez de parler là. Vous revenez de loin. Hein. Et c'est ça vraiment la donne, désormais. Non, salut. Je ne lâche pas l'occasion d'apprécier quand c'est vraiment issu de la positivité. Salut encore une fois de plus. Madame Nati, je ne refuse pas lorsqu'on dit qu'il y a des sommes colossaux qui se disent bonjour dans tout le territoire national, le Gabon a de l'argent et tout. Il n'y a pas de souci, hein. Mais lorsque l'être humain est choisi, d'être au centre de tout ce qu'on parle vis-à-vis de l'argent, les dividendes, vous devez savoir que l'argent, c'est un serviteur, ce n'est pas un maître. Ce n'est ni jamais une option de tête d'élite, ou bien en théorie. Ça doit être en pratique. Je viens un peu dénoncer à Madame Nati. Parlons-en de taux de mortalité désormais dans Libreville. Ça ne fait pas peur. Et j'ai remarqué que lorsque ce dernier-là est souffrant, maladif, il est même difficile qu'on trouve un 2000 collé pour ses ordonnances et médicaments. Dès que ce dernier-là voyage, on peut même louer la free jet pour qu'on puisse célébrer la messe d'action de grâce à Paris et revenir. Venez voir les banderoles, les t-shirts de toutes couleurs. Et ce qui m'amuse, c'est nous ne t'oublierons jamais. Mais quand il vivait là dans l'agonie, on l'a oublié. Hein. C'est devenu, je ne sais pas si c'est tradition au Gabon, dès que quelqu'un décède, venez écouter, imprégner des sommes colossaux désormais mises en place. On doit louer les tentes, dépenser. Ça parle désormais au coût des millions. Nos frères qui sont à l'Hexagone, c'est l'oncle Sam, vont envoyer, participer. Il faut ouvrir le cahier. Tout ceci attendait. Pourquoi on est toujours vraiment apte à s'embrasser aux choses éphémères, passagères, qui n'ont pas de valeur ajoutée pour avancer le vivre ensemble, pour pallier la lacune, pour rendre l'être humain viable étant vivant? On doit revoir ça, hein, cette histoire-là. Mais on est en train de lamenter tous les jours. Il suffit que quelqu'un décède. Désormais, c'est l'argent qui bouge. Le t-shirt, le tout, les tentes, tapis rouge, les consoles, le décor, il faut le faire voyager au Yem, habitant, même si c'est une jeune fille qui était maladive, qui n'arrivait même pas à joindre debout, dès qu'elle décède, des cercueils, moyennant des millions. S'il vous plaît, nous voyons les choses sur le territoire national. Que Dieu vous bénisse. Bon début de week-end encore une fois de plus. Alphonse Mba de Glace.
1: Bon début de week-end à vous aussi, Monsieur Alphonse Mba de Glace. 066 21 91 16. 066 21 91 16, c'est bien notre numéro de téléphone. Et c'est la seconde partie de notre émission, Le Mur des Lamentations. Vous pouvez continuer aussi à intervenir par messagerie. On fera le plaisir de pouvoir prendre votre intervention par ce point, donc par la messagerie. 066 21 91 16. On parle du social et on revient encore avec l'eau sociale. Pas d'aide dans les forums de famille, là c'est bien mentionné en première partie. Monsieur Jean-Félix, c'est lorsque la personne décède que l'on remarque tantôt qu'il y a des cotisations qui sortent des parts et d'autres, mais, aimons-nous vivants, comme le dit le plus souvent Monsieur Jean-Félix. 066 21 91 16, on va prendre ces quelques messages, si oui, 066 21 91 16, mais non, voilà. Merci encore. 066 21 91 16. Ce n'est pas arrivé. 066 21 91 16. C'est bien notre numéro de téléphone pour vos interventions. Nous attendons pour à ce moment ce dernier auditeur en ligne. Allô? Allô?
8: C'est Lambert qui revient.
1: Monsieur Lambert qui nous revient.
8: Je parlerai un peu ce matin de nos frères là. Hier, j'ai eu un problème avec deux femmes paupières au niveau de mon spectre fécal. À cause de mon spectre médical, je dis à ma fille, j'ai un enfant qui a eu le bac, mais tellement c'est compliqué, pour que je le mette à l'école devant, entre le spectre médical et l'enfant, je peux utiliser l'enfant d'abord, mais vraiment, excuse-moi, l'enfant m'a dit par maman, pas de chance. Donc, je lui donne 5 000, ou alors tu vas lui donner plus. Sur le lieutenant là-bas, comme ça, c'est un ah! Et subitement, voici le bus de Carbonus qui arrive. Vous savez, monsieur, écoutez, il s'est passé presque. Il s'est passé presque. Mais, il y a même. L'autre a dit, mais oh, mais c'est la presse qui s'est passé là.
4: L'autre a dit non, c'est pas dedans. Il a contrôlé le monsieur. Donc, c'est la carte d'insecteur, l'insecteur de la voiture, mais la carte d'insecteur de votre voiture, qui n'était pas. Ils ont bloqué. Il fallait donner quelque chose. Je ne sais pas ce que le monsieur a fait. Il a donné quelque chose pour lui libérer. Vous voyez comment nous souffrons. Et mon prière, c'est nous, sans compter le temps que j'ai perdu. Vous voyez combien de fois nous souffrons. Vous qui parlez, oh, chaque nous augmente le pays, nous augmente le. Attendez, est-ce que vous savez ce que nous vivons chaque jour? C'est toi.
9: Si tu mets à ma place,
4: tu vois, il y a beaucoup de Gabonais. Mais, qui a la famille? Depuis des années, j'ai fait 4 000 km, il y a riche. Si ça rapportait comme vous voulez, comme on a fait des pays là, je ne vais plus faire taxi actuellement. J'ai commencé au temps de Bongo. Ali Bongo est là. Et voilà Olivier. Si j'avais l'argent dans ce endroit là, que j'ai construit des grands immeubles. Mais avec ça, au Gabon, pour réussir, il faut faire là, pour aller donner ce que vous connaissez là. Et puis faire descendre de sa pilote. Ou bien aller faire des mauvaises choses pour être riche. Aujourd'hui, ceux qui sont riches, ce sont les politiciens. Tout le monde sait ça. Il n'y a pas les hommes d'affaires aujourd'hui, d'abord. Ce sont les étrangers qui font les affaires. Pourquoi on... Mais écoutez, hein, votre pays là, hein, les pays gabonais, hein, ce sont les étrangers qui ont déjà tout arraché. L'économie, c'est entre les mains. Les terres, c'est entre les mains, parce que là, ceux qui sont venus dans le conflit là, ce sont pas les Gabonais qui vont venir s'installer là. Hein. Ce sont les investisseurs. Les investisseurs là, ce sont les étrangers qui viennent s'installer. Vous installez où? Même dans les villages, on vous casse, on vous envoie, là-bas tu vas mourir avec les fils cardiaques. Mais est-ce que vous vous rendez compte? Le mal du Gabonais, c'est le Gabonais lui-même. L'Africain, c'est l'Africain lui-même. C'est pas le blanc. C'est pas le blanc. Regardez un peu une guerre qui est loin, et nous sommes en train de subir ici. Est-ce que c'est normal? Gouverner, c'est prévoir. Qu'est-ce que vous avez prévu pour la salaire des ménagères? Le salaire des ménagères, qu'est-ce que vous avez prévu?
1: Allô, monsieur Lambert. On reste à l'écoute, monsieur Lambert. Vraiment, monsieur Lambert, donc vous étiez hier, c'était un après-midi à ce moment. Oh oui, monsieur Ibrahim n'a pas fait état de ça, hein, vraiment, il a oublié la carte. Oui. Mais voilà, monsieur Lambert, vous étiez là témoin et vous avez vu que même la presse, voilà, on subit aussi, comme les taximans maintenant. 066-21-91-16, c'est bien notre numéro de téléphone. Mesdames et messieurs, c'est votre émission, Le Mur des Lamentations, 066-21-91-16. En parlant donc de la tenue, hein, du côté de l'ISO, tenue africaine, je suis tombée sur l'article qui parle vraiment de ça. Donc désormais, vendredi, en tenue africaine du côté de l'ISO. L'Institut universitaire de sciences de l'organisation l'ISO rend obligatoire le port de la tenue traditionnelle ou africaine pour ses étudiants chaque vendredi à compter du 23 octobre 2026. La mesure a annoncé dans une note d'information datée du 7 octobre et signée par le secrétaire général de l'ISO SNE, Olivier Mbumba, concerne l'ensemble des étudiants de l'établissement. Et on avait dit que c'était les professeurs, donc ceux qui sont au secrétariat. Est-ce qu'on a exigé aussi dans les étudiants? Donc on dira aussi aux étudiants de l'UOB de pouvoir porter la tenue chaque vendredi. Ça, c'est à revoir quand même. Hein. Selon la note, cette obligation vise à promouvoir le patrimoine culturel, l'identité gabonaise et l'artisanat local au sein de l'espace universitaire de l'USO. Mais qu'en est-il alors de l'UOB, monsieur? L'USO devient ainsi l'un des premiers établissements d'enseignement supérieur à intégrer cette pratique dans son règlement vestimentaire. Auditeur au bout du fil, on va le prendre. Allô?
10: Oui, allô, madame Nathalie.
1: Monsieur Simon.
10: Oui, c'est moi qui reviens.
1: Oui, monsieur.
10: Et je pose la question, est-ce que quand on met un ampoule dans une maison, c'est un temps, non?
1: Oui, monsieur.
10: Ça n'a pas un temps?
1: Si, c'est un temps limite.
10: Voilà,
1: hein?
10: Je pose la question aux autorités. quand ils voient tout ce qu'ils sont en train de faire, le manque de gasoil, tout ça, là, ce sont les endroits où on garde ce gasoil-là, non, Madame Nati? Oui, parce qu'il y a ceux qui sont au vendo là-bas. Mais si on vous dit s'il y a vieillissant, on fait quoi, Madame Nati? Quand quelque chose est vieillissant, qu'est-ce qu'on fait?
1: On change, on achète un autre.
10: Voilà, très bien. Il ne faut pas l'avancer parce que pour que les gens comprennent. Mais pourquoi on aime attendre toujours qu'il faut que ça se perce, comme si ça garde encore le gazole à l'intérieur, il faut que ça se perce, pour qu'au moins on va arranger. Pourquoi on aime faire ça au Gabon, Madame Nati? Mais alors que les autorités pour changer leur véhicule de fonction, on n'attend pas des années. Non, on n'attend pas des années. Moi, cette affaire, ça me tue les pins, qu'on a actuellement des ingénieurs. Je dis bonjour, vous passez à M. Diallo. On a le ministre de la Nourriture, le ministre de M. Sissi, le ministre de cela. Ils font quel travail, Madame Nati? Pour dire, bon, ok, la cuve, qu'on met le gazo à l'intérieur, qu'on sort le gazo à l'intérieur, s'il y a fatigue, ou bien ça ne peut plus contenir ce gazo. Qu'est-ce qu'on fait? On fait un autre, ou non?
1: Assurément.
10: Est-ce qu'on attend d'abord que l'eau, ça se fatigue d'abord pour qu'on fait un autre, Madame Nati?
1: Pas forcément.
10: Voilà, je pose encore la question, pourquoi est-ce qu'on ne suit pas la télé comme les autres fonctionnent dans leur pays? Les gens, ce sont les blancs, on veut suivre les blancs, on a les belles voitures, les voitures sont climatisées. Ce sont les blancs qui les parlent, au fur et à mesure, ils réfléchissent de jour en jour. Qu'est-ce qu'on doit faire pour qu'on vive bien? Parce que si ça fait ça, fatigue quand même tout le monde. On va chercher le gasoil, les mêmes bidons, on met l'eau, les mêmes bidons, on met le gasoil, les mêmes bidons, on met l'essence. Bon, d'abord, on n'a pas l'eau dans les maisons, donc on va confondre les bidons. Et tout ça, c'est la maladie, Madame Nati. Oui ou non?
1: Si, si.
10: Voilà. Si, si. Pourquoi on ne peut pas regarder que si tu dois le changer, qu'est-ce qu'on doit faire, Madame Nati? On s'asseye, on dit, bon, ce verre-là n'est plus bon, ou bien il ne peut le sang qu'on va mettre à l'intérieur, c'est tellement petit, donc il faut qu'on ajoute un autre pour qu'au moins ça soit beaucoup à l'intérieur, Madame Nati. Pourquoi? On aime toujours attendre pour qu'on ait les problèmes. Pourquoi?
1: Question.
10: Pourquoi? Vous avez tout le monde débloqué. Personne ne peut aller au travail. Ceux qui veulent penser à aller au travail, ils sont partis, mais les autres restent à la maison. Ce n'est pas comme nous là. Ce ne sont pas les fonctionnaires. Les fonctionnaires, ils sont opposés. Ils s'en foutent. Ils savent que le 25, ils ont l'argent à la banque. Hein, Madame Nati? Bah, nous, on pointe là. Bah, nous, on pointe là. Tu ne peux pas manquer?
1: Oui.
10: Tu oublies de marcher. Moi, ce qu'a fait ça, mais si vous voulez, qu'on a tous les ingénieurs dans ce pays, mais ils sont opposés. Qu'est-ce qui se passe, comme Jean-Lassine l'a dit à Milonci, qu'est-ce qui se passe dans ce pays? Qu'est-ce qui se passe? Qu'est-ce qui se passe? On ne comprend plus rien, là. Non, moi, je veux revenir.
1: D'accord, merci encore à vous, monsieur Simon. C'était du côté d'Ovando, 066-21-91-16, 066-21-91-16. C'est bien notre numéro de téléphone. Et c'est pour joindre le studio bleu de Egabon News, dans le cadre de votre émission, le mur des lamentations, 066-21-91-16. Notre numéro de téléphone est accessible à tous. Et nous attendons vos différentes réactions. Nous allons vers la fin de notre émission. On va pouvoir lire cet article. Non, on fait ça, on a un auditeur au bout du fil. Allô? Allô?
11: Oui, allô?
1: Allô, bonjour, monsieur?
11: C'est la tête, bien?
1: Ah, monsieur Lambert. On a du mal à vous saisir, monsieur Lambert. Merci de nous revenir, de trouver un emplacement bien calme, fluide, où la communication peut passer, les échanges peuvent passer. On a du mal à vous saisir, véritablement. 066 21 91 16. On veut écouter ce que vous dites, mais là, on n'a pas vraiment le bon retour. Monsieur Lambert, 066 21 91 16. Votre numéro de téléphone est disponible et nous attendons à ce numéro de téléphone, le www.gabonews.com. Nous attendons vos réactions, vos points de vue concernant les sujets qui dominent la société, l'éducation, pourquoi pas aussi la politique, la justice. C'est au 066 21 91 16. Éditeur en ligne, Allô? Non, on fait savoir que celui-ci aussi s'en est allé. Donc, je disais tantôt hein, que pour les étudiants, plusieurs modèles sont autorisés, notamment les pantalons et les chemises en pagne. Des ensembles de pièces et de boubous. Les étudiants pourront porter des robes, des ensembles en pagne, des jupes mi-longues ou encore des ensembles brodés. L'établissement demande toutefois que les tenues restent conformes aux règles de la décence et au règlement intérieur. Les vêtements jugés extravagants ou décolletés restent interdits. Le secrétariat général appelle également aux étudiants du civisme. Auditeur en ligne. Allô?
12: Oui, madame Nati.
1: Monsieur Simon.
12: Oui, c'est moi qui reviens.
1: Nous vous écoutons.
12: Je veux poser la question aux autorités. Est-ce qu'ils sont partis? Il n'y a pas que le Gabon n'a pas que Libreville. Est-ce qu'ils sont partis en province pour former les populations? Qu'est-ce qui se passe, madame Nati? Parce que quand il y a la campagne, tout le monde est dans les provinces. Est-ce qu'ils sont partis dire aux populations là-bas, voilà ce qui se passe dans Libreville?
1: À quel sujet?
12: On a neuf provinces, madame Nati. Il y a des gens qui n'ont pas la télé là-bas. Parce que j'ai eu la chance de faire les 9 provinces, parce que j'ai fait d'abord la route avant. Et s'ils sont partis, comme ils font la campagne souvent d'habitude, pour aller informer la population que lequel candidat c'est le monsieur-là. Oui. Et s'ils sont partis pour dire à la population, si on n'a pas l'essence, si on n'a pas le gasoil, si on n'a pas ceci, voilà le problème qui se pose, madame Nati. Je pose la question. Hein.
1: C'est une question.
12: Peut-être c'est moi qui n'ai pas suivi la télé comme les autres.
1: C'est passé au journal.
12: Quand il a la télé, marche 24 sur 24. Tel ministre est parti là-bas, tel ceci est parti là-bas, tel ceci est parti là-bas. Même où il n'y a pas la route, il laisse la voiture, il traverse à pied. Parce que je vois souvent ça partout. Et s'ils sont partis informer aussi la population là-bas, qu'est-ce qui se passe à Libreville, pourquoi il n'y a pas le carburant? Parce que se passe pas que Libreville, on a 9 provinces, c'est bien écrit, c'est pas moi qui l'ai écrit, j'ai trouvé ça là. 9 provinces. Tout le monde a trouvé ça là. Et s'ils ont informé aussi les autres provinces qu'on a tel problème là-bas dans le Grand Libreville, quand même ils ont appelé. On a tel problème là, voilà ce qui se passe ici. Parce que tout le monde, il y a des gens qui sont bloqués, ils sont en province, ils sont bloqués. Ils ne savent pas ce qui se passe. Et le gaz va venir quand on les a arrêtés. Là, quelqu'un appelle au téléphone, mais c'est comment là-bas? Nous aussi, on ne le connaît pas. Je pose la question seulement. Si les autorités sont partis informer, comme ils font d'habitude quand ils font la campagne. Je suis à l'écoute, je vais revenir.
1: Restez à l'écoute, M. Simon. C'est sur l'information passée sur les différentes chaînes de télévision et de radio aussi, et parfois sur les réseaux sociaux aussi. Maintenant, est-ce qu'ils ont fait une communication de proximité? Ça, je ne saurais vous le dire, c'est pas sûr. Merci encore à vous, M. Simon. Merci à tous nos auditeurs. Merci à toute la régie. Je pense à Marley, Haute-Valienne qui ont pu réaliser cette émission tout au long de la semaine. On se retrouvera à lundi, ce sera 11h pour un nouveau numéro, mais vous dire que le samedi et le dimanche, il y a la rediffusion de votre émission Le Mieux de l'Alimentation à partir de 20h. Nous vous remercions pour votre fidélité. Nous vous souhaitons un bon début de week-end et bonne suite de nos programmes sur Gabon News FM.

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0: Au sommaire, télécom et infrastructure, extension du réseau de fibre optique. Le Gabon franchit une étape majeure dans la modernisation de ses infrastructures grâce au partenariat de 20 ans signé entre la SPIN et Gabon Fiber SA. Le réseau national prévoit d'atteindre environ 3500 km, dont 1651 km restent à construire pour connecter efficacement l'intérieur du pays. Ce projet d'envergure vise à désenclaver les provinces en leur offrant un Internet haut débit stable, stimulant ainsi l'économie numérique régionale et rapprochant les services publics des citoyens. Social et environnement. Indemnisation des familles en coltan. L'État gabonais a concrétisé son engagement social en débloquant une enveloppe budgétaire globale de 312 millions de francs CFA destinée à indemniser 41 familles directement impactées par les travaux de construction du Centre de traitement et de valorisation des déchets, CTVD de Coltan. Cette indemnisation financière très attendue par les riverains vise à désamorcer les tensions sociales locales, à libérer définitivement les emprises du projet et à assurer le relogement des populations vivant à proximité immédiate de ce futur complexe environnemental. Économie et finances, alerte sur la dette publique. Les institutions financières internationales menées par la Banque mondiale tirent la sonnette d'alarme concernant la trajectoire budgétaire du Gabon, dont l'endettement global pourrait prochainement franchir le seuil critique des 80% du PIB. Alors que Libreville continue de recourir aux emprunts obligatoires sur le marché régional pour restructurer ses finances, le FMI et la Banque mondiale rappellent fermement à l'exécutif la nécessité d'adopter une discipline de fer dans la gestion des deniers publics et des entreprises étatiques. Transport aérien, sommet de l'aviation à Libreville. La capitale gabonaise s'affirme comme le carrefour du ciel africain en accueillant la réunion de l'Association des compagnies aériennes d'Afrique organisée sous l'égide du nouveau pavillon national Fly Gabon. Les décideurs du secteur aérien du continent se penchent sur des réformes cruciales pour améliorer la connectivité et la compétitivité. Le principal point d'approchement reste le poids jugé excessif des taxes aéroportuaires que les transporteurs souhaitent voir réduite afin de pouvoir faire baisser durablement le prix des billets pour les usagers africains. Santé publique, lancement d'Octobre Rose. La campagne annuelle de mobilisation nationale contre les cancers féminins a débuté sur l'ensemble du territoire national. Pour cette édition, les autorités sanitaires mettent l'accent sur la décentralisation des opérations afin que les femmes vivant à l'intérieur du pays bénéficient des dépistages gratuits du cancer du sein et du col de l'utérus. Le ministère de la Santé intègre également les nouveaux outils numériques pour améliorer le suivi médical des patientes diagnostiquées, renforçant l'efficacité de la prise en charge thérapeutique précoce. C'est ainsi que prend fin ce Flash Info. Vous étiez avec Gwen Bilogué. Bonne suite de programme sur Gabon News, les 93.5 FM.
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0: 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Bonjour à tous et bienvenue sur l'actualité de ce vendredi 9 octobre 2026. Au sommaire, télécom et infrastructure, extension du réseau de fibre optique. Le Gabon franchit une étape majeure dans la modernisation de ses infrastructures grâce au partenariat de 20 ans signé entre la SPIN et Gabon Fiber SA. Le réseau national prévoit d'atteindre environ 3500 km, dont 1651 km restent à construire pour connecter efficacement l'intérieur du pays. Ce projet d'envergure vise à désenclaver les provinces en leur offrant un Internet haut débit stable, stimulant ainsi l'économie numérique régionale et rapprochant les services publics des citoyens. Social et environnement. Indemnisation des familles en coltan. L'État gabonais a concrétisé son engagement social en débloquant une enveloppe budgétaire globale de 312 millions de francs CFA destinée à indemniser 41 familles directement impactées par les travaux de construction du Centre de traitement et de valorisation des déchets, CTVD de Coltan. Cette indemnisation financière, très attendue par les riverains, vise à désamorcer les tensions sociales locales, à libérer définitivement les emprises du projet et à assurer le relogement des populations vivant à proximité immédiate de ce futur complexe environnemental. Économie et finances, alerte sur la dette publique. Les institutions financières internationales menées par la Banque mondiale tirent la sonnette d'alarme concernant la trajectoire budgétaire du Gabon, dont l'endettement global pourrait prochainement franchir le seuil critique des 80% du PIB. Alors que Libreville continue de recourir aux emprunts obligatoires sur le marché régional pour restructurer ses finances, le FMI et la Banque mondiale rappellent fermement à l'exécutif la nécessité d'adopter une discipline de fer dans la gestion des deniers publics et des entreprises étatiques. Transport aérien, sommet de l'aviation à Libreville. La capitale gabonaise s'affirme comme le carrefour du ciel africain en accueillant la réunion de l'Association des compagnies aériennes d'Afrique organisée sous l'égide du nouveau pavillon national Fly Gabon. Les décideurs du secteur aérien du continent se penchent sur des réformes cruciales pour améliorer la connectivité et la compétitivité. Le principal point d'approchement reste le poids jugé excessif des taxes aéroportuaires que les transporteurs souhaitent voir réduites afin de pouvoir faire baisser durablement le prix des billets pour les usagers africains. Santé publique, lancement d'Octobre Rose. La campagne annuelle de mobilisation nationale contre les cancers féminins a débuté sur l'ensemble du territoire national. Pour cette édition, les autorités sanitaires mettent l'accent sur la décentralisation des opérations afin que les femmes vivant à l'intérieur du pays bénéficient des dépistages gratuits du cancer du sein et du col de l'utérus. Le ministère de la Santé intègre également les nouveaux outils numériques pour améliorer le suivi médical des patientes diagnostiquées, renforçant l'efficacité de la prise en charge thérapeutique précoce. C'est ainsi que prend fin ce Flash Info. Vous étiez avec Gwen Bilogué. Bon titre de programme sur Gabon News, les 93.5 FM.
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3: Bonjour Madame Nati.
4: Bonjour à vous Monsieur Frédéric et toi, bonne arrivée.
3: Bonjour à tous les auditeurs. J'ai dit d'abord chapeau à l'homme de la toute longue réflexion par rapport à son intervention. Ça m'a vraiment touché. Et j'espère aussi que il y a conseil des ministres, des autorités de ces pays, si vous ont écouté, qu'ils ont aimé votre intervention, qu'ils trouvent des décisions. Je suis toujours là dans les questions.
4: Vos questions.
3: Toujours. Monsieur le Président de la République, je pense que lorsque Dieu utilise des personnes, il y a parfois, même des Gabonais de Landa, Dieu peut leur donner une vision de voir le Gabon de demain. Lorsque vous avez pris le pouvoir, il y a des Gabonais qui sont venus vous dire ici, Monsieur le Président, débarrassez-vous de ce qui est autour de celui que nous avons décrit hier. Vous avez dit, vous travaillez tout le monde. Mais ma question, c'est celle-ci. Les problèmes de carburant, oui, depuis Ali Bongo. Les mêmes ministres étaient avec Ali Bongo. Mais lorsque vous êtes venu aujourd'hui au pouvoir, je pense que toutes ces personnes, ce qu'ils allaient faire, c'est de vous aider maintenant à décanter des situations au niveau du carburant, au niveau de la SCG, au niveau du gaz, parce que je pense qu'en ce moment, là, nous rentrons dans une finale, je ne sais pas où, ce serait dans tous les secteurs. Mais on se rend compte, ce sont les mêmes situations qu'on a décrites, mais ça ne fait que s'empirer, Monsieur le Président. Qui est en train de vous bloquer votre mandat en ce moment? Est-ce que ce n'est pas des personnes qu'on disait, débarrassez-vous d'eux? Monsieur le Président, cette affaire de carburant aujourd'hui, moi je suis citoyen gabonais de Landa, je m'inquiète aussi. Si aujourd'hui j'ai des difficultés de prendre des transports, aujourd'hui on compte des taxis sur la route, sur nos voies, mais supposons que le Gabon est attaqué, comment notre armée fera-t-il pour aller sécuriser nos frontières? Parce que je pense que tous ces véhicules que l'armée utilise aujourd'hui, les chars, les véhicules, quand, tout ce que vous faites sortir, lorsqu'il y a des mouvements ici, c'est le carburant, c'est pas de l'eau. Mais comment ferait-il? C'est plus que si maintenant les Gabonais ont du mal à se faire transporter, nos enfants ont du mal de se rendre dans les lycées, et dans les établissements publics et privés, les primaires. Bon, si tout de suite, oh, le Gabon est attaqué, nos militaires feront comment pour se rendre dans les frontières pour nous sécuriser? Là, vous êtes en plein conseil des ministres. Est-ce que vous réfléchissez un peu sur ça? Vos conseillers ou les ministres qui sont là, est-ce que vous pensez un peu à ça? Si les Gabonais subissent en ce moment, mais supposons maintenant que nous sommes attaqués, on fait comment? L'armée fera comment pour sécuriser notre pays, le Gabon? Comment on peut gérer un pays, un tout petit pays, même si aujourd'hui vous avez augmenté à 3 500 000 et quelques habitants? On quitte problème sur problème. Aujourd'hui, sur le carburant, moi, je n'ai qu'une seule bouteille de gaz. Mais supposons qu'on dise aussi que le gaz manque. Nous aussi, on va aller dormir dans les stations comme nos frères chauffeurs aujourd'hui font. J'ai écouté une dame, Tassi Gaber, dans une autre émission. Là, à la station, là, au vin de la pauvre, depuis 4 heures du matin, ça veut dire qu'elle a laissé son épouse, elle n'a pas pu déposer ses enfants à l'école parce qu'elle est venue, elle est là encore jusqu'à présent dans la queue pour attendre le carburant. Je pense que à la sortie de ce conseil des ministres, s'il vous plaît, ce n'est pas les nominations que nous attendons à 24 heures, 1 ou 2 heures. Ce que nous attendons, c'est d'entendre, d'écouter que voici dès demain, dès lundi, affaire de carburant, il n'y a plus. Dès lundi, affaire de coupure, il n'y a plus. De l'eau, il n'y a plus. C'est ça les décisions que les Gabonais attendent, pas les nominations, s'il vous plaît.
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0: 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Bonjour à tous et bienvenue sur l'actualité de ce vendredi 9 octobre 2026. Au sommaire, télécom et infrastructure, extension du réseau de fibre optique. Le Gabon franchit une étape majeure dans la modernisation de ses infrastructures grâce au partenariat de 20 ans signé entre la SPIN et Gabon Fiber SA. Le réseau national prévoit d'atteindre environ 3500 km, dont 1651 km restent à construire pour connecter efficacement l'intérieur du pays. Ce projet d'envergure vise à désenclaver les provinces en leur offrant un Internet haut débit stable, stimulant ainsi l'économie numérique régionale et rapprochant les services publics des citoyens. Social et environnement. Indemnisation des familles en coltan. L'État gabonais a concrétisé son engagement social en débloquant une enveloppe budgétaire globale de 312 millions de francs CFA destinée à indemniser 41 familles directement impactées par les travaux de construction du Centre de traitement et de valorisation des déchets, CTVD de Coltan. Cette indemnisation financière très attendue par les riverains vise à désamorcer les tensions sociales locales, à libérer définitivement les emprises du projet et à assurer le logement des populations vivant à proximité immédiate de ce futur complexe environnemental. Économie et finances, alerte sur la dette publique. Les institutions financières internationales menées par la Banque mondiale tirent la sonnette d'alarme concernant la trajectoire budgétaire du Gabon, dont l'endettement global pourrait prochainement franchir le seuil critique des 80% du PIB. Alors que Libreville continue de recourir aux emprunts obligatoires sur le marché régional pour restructurer ses finances, le FMI et la Banque mondiale rappellent fermement à l'exécutif la nécessité d'adopter une discipline de fer dans la gestion des deniers publics et des entreprises étatiques. Transport aérien, sommet de l'aviation à Libreville. La capitale gabonaise s'affirme comme le carrefour du ciel africain en accueillant la réunion de l'Association des compagnies aériennes d'Afrique organisée sous l'égide du nouveau pavillon national Fly Gabon. Les décideurs du secteur aérien du continent se penchent sur des réformes cruciales pour améliorer la connectivité et la compétitivité. Le principal point d'approchement reste le poids jugé excessif des taxes aéroportuaires que les transporteurs souhaitent voir réduite afin de pouvoir faire baisser durablement le prix des billets pour les usagers africains. Santé publique, lancement d'Octobre Rose. La campagne annuelle de mobilisation nationale contre les cancers féminins a débuté sur l'ensemble du territoire national. Pour cette édition, les autorités sanitaires mettent l'accent sur la décentralisation des opérations afin que les femmes vivant à l'intérieur du pays bénéficient des dépistages gratuits du cancer du sein et du col de l'utérus. Le ministère de la Santé intègre également les nouveaux outils numériques pour améliorer le suivi médical des patientes diagnostiquées, renforçant l'efficacité de la prise en charge thérapeutique précoce. C'est ainsi que prend fin ce Flash Info. Vous étiez avec Gwen Bilogué. Bonne suite de programme sur Gabon News, les 93.5 FM.
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3: Bonjour Madame Nati.
4: Bonjour à vous Monsieur Frédéric et toi, bonne arrivée.
3: Bonjour à tous les auditeurs. J'ai de la beau chapeau à l'homme de la toute longue réflexion par rapport à son intervention. Ça m'a vraiment touché. Et j'espère aussi que il y a conseil des ministres, les autorités de ces pays, si vous ont écouté, qu'ils ont aimé votre intervention, qu'ils trouvent des décisions. Je suis toujours là dans les questions.
4: Vos questions.
3: Toujours. Monsieur le Président de la République, je pense que lorsque Dieu utilise des personnes, il y a parfois, même les Gabonais de Landa, Dieu peut leur donner une vision de voir le Gabon de demain. Lorsque vous avez pris le pouvoir, il y a des Gabonais qui sont venus vous dire ici, Monsieur le Président, débarrassez-vous de ce qui est autour de celui que nous avons décrit hier. Vous avez dit, vous travaillez tout le monde. Mais ma question, c'est celle-ci. Les problèmes de carburant, oui, depuis Ali Bongo. Les mêmes ministres étaient avec Ali Bongo. Mais lorsque vous êtes venu aujourd'hui au pouvoir, je pense que toutes ces personnes, ce qu'ils allaient faire, c'est de vous aider maintenant à décanter des situations au niveau du carburant, au niveau de la SCG, au niveau du gaz, parce que je pense qu'en ce moment, là nous rentrons dans une finale, je ne sais pas où, ce serait dans tous les secteurs. Mais on se rend compte, ce sont les mêmes situations qu'on a décrites, mais ça ne fait que s'empirer, Monsieur le Président. Qui est en train de vous bloquer votre mandat en ce moment? Est-ce que ce n'est pas des personnes qu'on disait débarrassez-vous d'eux? Monsieur le Président, cette affaire de carburant aujourd'hui, moi je suis citoyen gabonais de Landa, je m'inquiète aussi. Si aujourd'hui j'ai des difficultés de prendre des transports, aujourd'hui on compte des taxis sur la route, sur nos voies, mais supposons que le Gabon est attaqué, comment notre armée fera-t-il pour aller sécuriser nos frontières? Parce que je pense que tous ces véhicules que l'armée utilise aujourd'hui, les chars, les véhicules, quand tout ce que vous faites sortir, lorsqu'il y a des mouvements ici, c'est le carburant, ce n'est pas de l'eau. Mais comment ferait-il? C'est plus que si maintenant les Gabonais ont du mal à se faire transporter, nos enfants ont du mal de se rendre dans les lycées, dans les établissements publics, privés, les primaires. Bon, si tout de suite, oh, le Gabon est attaqué, nos militaires feront comment pour se rendre dans les frontières pour nous sécuriser? Là, vous êtes en plein conseil des ministres. Est-ce que vous réfléchissez un peu sur ça? Vos conseillers ou les ministres qui sont là, est-ce que vous pensez un peu à ça? Si les Gabonais subissent en ce moment, mais supposons maintenant que nous sommes attaqués, on fait comment? L'armée fera comment pour sécuriser notre pays, le Gabon? Comment on peut gérer un pays, un tout petit pays, même si aujourd'hui vous avez augmenté à 3 500 et quelques habitants? On quitte problème sur problème. Aujourd'hui, sur le carburant, moi, je n'ai qu'une seule bouteille de gaz. Mais supposons qu'on dise aussi que le gaz manque. Nous aussi, on va aller dormir dans les stations comme nos frères chauffeurs aujourd'hui font. J'ai écouté une dame, Tassi Gaber, dans une autre émission. Là, à la station, là, au vin de la pauvre, depuis 4 heures du matin. Ça veut dire qu'elle a laissé son épouse, elle n'a pas pu déposer ses enfants à l'école parce qu'elle est venue, elle est là encore jusqu'à présent dans la queue pour attendre du carburant. Je pense que à la sortie de ce conseil des ministres, s'il vous plaît, c'est pas les nominations que nous attendons à 24 heures, 1 ou 2 heures. Ce que nous attendons, c'est d'entendre, d'écouter que voici dès demain, dès lundi, affaire de carburant, il n'y a plus. Dès lundi, affaire de coupure, il n'y a plus. De l'eau, il n'y a plus. C'est ça les décisions que les Gabonais attendent, pas les nominations, s'il vous plaît.
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Bonjour à tous et bienvenue sur l'actualité de ce vendredi 9 octobre 2026. Au sommaire, télécom et infrastructure, extension du réseau de fibre optique. Le Gabon franchit une étape majeure dans la modernisation de ses infrastructures grâce au partenariat de 20 ans signé entre la SPIN et Gabon Fiber SA. Le réseau national prévoit d'atteindre environ 3500 km, dont 1651 km restent à construire pour connecter efficacement l'intérieur du pays. Ce projet d'envergure vise à désenclaver les provinces en leur offrant un Internet haut débit stable, stimulant ainsi l'économie numérique régionale et rapprochant les services publics des citoyens. Social et environnement. Indemnisation des familles en coltan. L'État gabonais a concrétisé son engagement social en débloquant une enveloppe budgétaire globale de 312 millions de francs CFA destinée à indemniser 41 familles directement impactées par les travaux de construction du Centre de traitement et de valorisation des déchets, CTVD de Coltan. Cette indemnisation financière, très attendue par les riverains, vise à désamorcer les tensions sociales locales, à libérer définitivement les emprises du projet et à assurer le logement des populations vivant à proximité immédiate de ce futur complexe environnemental. Économie et finances, alerte sur la dette publique. Les institutions financières internationales menées par la Banque mondiale tirent la sonnette d'alarme concernant la trajectoire budgétaire du Gabon, dont l'endettement global pourrait prochainement franchir le seuil critique des 80% du PIB. Alors que Libreville continue de recourir aux emprunts obligatoires sur le marché régional pour restructurer ses finances, le FMI et la Banque mondiale rappellent fermement à l'exécutif la nécessité d'adopter une discipline de fer dans la gestion des deniers publics et des entreprises étatiques. Transport aérien, sommet de l'aviation à Libreville. La capitale gabonaise s'affirme comme le carrefour du ciel africain en accueillant la réunion de l'Association des compagnies aériennes d'Afrique organisée sous l'égide du nouveau pavillon national Fly Gabon. Les décideurs du secteur aérien du continent se penchent sur des réformes cruciales pour améliorer la connectivité et la compétitivité. Le principal point d'approchement reste le poids jugé excessif des taxes aéroportuaires que les transporteurs souhaitent voir réduite afin de pouvoir faire baisser durablement le prix des billets pour les usagers africains. Santé publique, lancement d'Octobre Rose. La campagne annuelle de mobilisation nationale contre les cancers féminins a débuté sur l'ensemble du territoire national. Pour cette édition, les autorités sanitaires mettent l'accent sur la décentralisation des opérations afin que les femmes vivant à l'intérieur du pays bénéficient des dépistages gratuits du cancer du sein et du col de l'utérus. Le ministère de la Santé intègre également les nouveaux outils numériques pour améliorer le suivi médical des patientes diagnostiquées, renforçant l'efficacité de la prise en charge thérapeutique précoce. C'est ainsi que prend fin ce Flash Info. Vous étiez avec Gwen Bilogué. Bonne suite de programme sur Gabon News, les 93.5 FM.

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3: Bonjour Madame Nati.
4: Bonjour à vous Monsieur Frédéric et toi, bonne arrivée.
3: Bonjour à tous les auditeurs. J'ai dit d'abord chapeau à l'homme de la totale longue réflexion par rapport à son intervention. Ça m'a vraiment touché. Et j'espère aussi que il y a conseil des ministres, les autorités de ces pays, si vous ont écouté, qu'ils ont aimé votre intervention, qu'ils trouvent des décisions. Je suis toujours là dans les questions.
4: Vos questions.
3: Toujours. Monsieur le Président de la République, je pense que lorsque Dieu utilise des personnes, il y a parfois, même les Gabonais de Landa, Dieu peut leur donner une vision de voir le Gabon de demain. Lorsque vous avez pris le pouvoir, il y a des Gabonais qui sont venus vous dire ici, Monsieur le Président, débarrassez-vous de ce qui est autour de celui que nous avons décrit hier. Vous avez dit, vous travaillez tout le monde. Mais ma question, c'est celle-ci. Les problèmes de carburant, oui, depuis Ali Bongo. Les mêmes ministres étaient avec Ali Bongo. Mais lorsque vous êtes venu aujourd'hui au pouvoir, je pense que toutes ces personnes, ce qu'ils allaient faire, c'est de vous aider maintenant à décanter des situations au niveau du carburant, au niveau de la SCG, au niveau du gaz, parce que je pense qu'en ce moment, là, nous rentrons dans une finale, je ne sais pas où ce serait, dans tous les secteurs. Mais on se rend compte, ce sont les mêmes situations qu'on a décrites, mais ça ne fait que s'empirer, Monsieur le Président. Qui est en train de vous bloquer votre mandat en ce moment? Est-ce que ce n'est pas des personnes qu'on disait, débarrassez-vous d'eux? Monsieur le Président, cette affaire de carburant aujourd'hui, moi je suis citoyen gabonais de Landa, je m'inquiète aussi. Si aujourd'hui j'ai des difficultés de prendre des transports, aujourd'hui on compte des taxis sur la route, sur nos voies, mais supposons que le Gabon est attaqué, comment notre armée fera-t-il pour aller sécuriser nos frontières? Parce que je pense que tous ces véhicules que l'armée utilise aujourd'hui, les chars, les véhicules, quand tout ce que vous faites sortir, lorsqu'il y a des mouvements ici, c'est le carburant, ce n'est pas de l'eau. Mais comment ferait-il? C'est plus que si maintenant les Gabonais ont du mal à se faire transporter, nos enfants ont du mal de se rendre dans les lycées, et dans les établissements publics et privés, les primaires. Bon, si tout de suite, oh, le Gabon est attaqué, nos militaires feront comment pour se rendre dans les frontières pour nous sécuriser? Là, vous êtes en plein conseil des ministres. Est-ce que vous réfléchissez un peu sur ça? Vos conseillers ou les ministres qui sont là, est-ce que vous pensez un peu à ça? Si les Gabonais subissent en ce moment, mais supposons maintenant que nous sommes attaqués, on fait comment? L'armée fera comment pour sécuriser notre pays, le Gabon? Comment on peut gérer un pays, un tout petit pays, même si aujourd'hui vous avez augmenté à 3 500 000 et quelques habitants? On quitte problème sur problème. Aujourd'hui, sur le carburant, moi, je n'ai qu'une seule bouteille de gaz. Mais supposons qu'on dise aussi que le gaz manque. Nous aussi, on va aller dormir dans les stations comme nos frères chauffeurs aujourd'hui font. J'ai écouté une dame d'Arcy Gaber dans une autre émission. Là, à la station, là, au vin de la pauvre, depuis 4 heures du matin, ça veut dire qu'elle a laissé son épouse, elle n'a pas pu déposer ses enfants à l'école parce qu'elle est venue, elle est là encore jusqu'à présent dans la queue pour attendre le carburant. Je pense que à la sortie de ce conseil des ministres, s'il vous plaît, c'est pas des nominations que nous attendons à 24 heures, à 1 ou 2 heures. Ce que nous attendons, c'est d'entendre, d'écouter que voici dès demain, dès lundi, affaire de carburant, il n'y a plus. Dès lundi, affaire de coupure, il n'y a plus. De l'eau, il n'y a plus. C'est ça les décisions que les Gabonais attendent, pas les nominations, s'il vous plaît.
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Bonjour à tous et bienvenue sur l'actualité de ce vendredi 9 octobre 2026. Au sommaire, télécom et infrastructure, extension du réseau de fibre optique. Le Gabon franchit une étape majeure dans la modernisation de ses infrastructures grâce au partenariat de 20 ans signé entre la SPIN et Gabon Fiber SA. Le réseau national prévoit d'atteindre environ 3500 km, dont 1651 km restent à construire pour connecter efficacement l'intérieur du pays. Ce projet d'envergure vise à désenclaver les provinces en leur offrant un Internet haut débit stable, stimulant ainsi l'économie numérique régionale et rapprochant les services publics des citoyens. Social et environnement. Indemnisation des familles en coltan. L'État gabonais a concrétisé son engagement social en débloquant une enveloppe budgétaire globale de 312 millions de francs CFA destinée à indemniser 41 familles directement impactées par les travaux de construction du centre de traitement et de valorisation des déchets, CTVD de Coltan. Cette indemnisation financière très attendue par les riverains vise à désamorcer les tensions sociales locales, à libérer définitivement les emprises du projet et à assurer le relogement des populations vivant à proximité immédiate de ce futur complexe environnemental. Économie et finances, alerte sur la dette publique. Les institutions financières internationales menées par la Banque mondiale tirent la sonnette d'alarme concernant la trajectoire budgétaire du Gabon, dont l'endettement global pourrait prochainement franchir le seuil critique des 80% du PIB. Alors que Libreville continue de recourir aux emprunts obligatoires sur le marché régional pour restructurer ses finances, le FMI et la Banque mondiale rappellent fermement à l'exécutif la nécessité d'adopter une discipline de fer dans la gestion des deniers publics et des entreprises étatiques. Transport aérien, sommet de l'aviation à Libreville. La capitale gabonaise s'affirme comme le carrefour du ciel africain en accueillant la réunion de l'Association des compagnies aériennes d'Afrique organisée sous l'égide du nouveau pavillon national Fly Gabon. Les décideurs du secteur aérien du continent se penchent sur des réformes cruciales pour améliorer la connectivité et la compétitivité. Le principal point d'approchement reste le poids jugé excessif des taxes aéroportuaires que les transporteurs souhaitent voir réduites afin de pouvoir faire baisser durablement le prix des billets pour les usagers africains. Santé publique, lancement d'Octobre Rose. La campagne annuelle de mobilisation nationale contre les cancers féminins a débuté sur l'ensemble du territoire national. Pour cette édition, les autorités sanitaires mettent l'accent sur la décentralisation des opérations afin que les femmes vivant à l'intérieur du pays bénéficient des dépistages gratuits du cancer du sein et du col de l'utérus. Le ministère de la Santé intègre également les nouveaux outils numériques pour améliorer le suivi médical des patientes diagnostiquées, renforçant l'efficacité de la prise en charge thérapeutique précoce. C'est ainsi que prend fin ce Flash Info. Vous étiez avec Gwen Bilogué. Bonne suite de programme sur Gabon News, les 93.5 FM.

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2: Bonjour Madame Nati.
3: Bonjour à vous Monsieur Frédéric et toi, bonne arrivée.
2: Bonjour à tous les auditeurs. J'ai dit d'abord chapeau à l'homme de la toute longue réflexion par rapport à son intervention. Ça m'a vraiment touché. Et j'espère aussi que il y a conseil des ministres, les autorités de ces pays, si vous ont écouté, qu'ils ont aimé votre intervention, qu'ils trouvent des décisions. Je suis toujours là dans les questions.
3: Mmh, vos questions.
2: Toujours. Monsieur le Président de la République, je pense que lorsque Dieu utilise des personnes, il y a parfois, même les Gabonais de Landa, Dieu peut leur donner une vision de voir le Gabon de demain. Lorsque vous avez pris le pouvoir, il y a des Gabonais qui sont venus vous dire ici, Monsieur le Président, débarrassez-vous de ce qui est autour de celui que nous avons décrit hier. Vous avez dit, vous travaillez tout le monde. Maintenant, ma question, c'est celle-ci. Les problèmes de carburant, oui, depuis Ali Bongo. Les mêmes ministres étaient avec Ali Bongo. Mais lorsque vous êtes venu aujourd'hui au pouvoir, je pense que toutes ces personnes, ce qu'ils allaient faire, c'est de vous aider maintenant à décanter des situations au niveau du carburant, au niveau de la SCG, au niveau du gaz, parce que je pense qu'en ce moment, là, nous rentrons dans une finale, je ne sais pas où ce serait, dans tous les secteurs. Mais on se rend compte, ce sont les mêmes situations qu'on a décrites, mais ça ne fait que s'empirer, Monsieur le Président. Qui est en train de vous bloquer votre mandat en ce moment? Est-ce que ce n'est pas des personnes qu'on disait, débarrassez-vous d'eux? Monsieur le Président, cette affaire de carburant aujourd'hui, moi je suis citoyen gabonais de Landa, je m'inquiète aussi. Si aujourd'hui j'ai des difficultés de prendre des transports, aujourd'hui on compte des taxis sur la route, sur nos voies, mais supposons que le Gabon est attaqué, comment notre armée fera-t-il pour aller sécuriser nos frontières? Parce que je pense que tous ces véhicules que l'armée utilise aujourd'hui, les chars, les véhicules, quand tout ce que vous faites sortir, lorsqu'il y a des mouvements ici, c'est le carburant, ce n'est pas de l'eau. Mais comment ferait-il? C'est plus que si maintenant les Gabonais ont du mal à se faire transporter, nos enfants ont du mal de se rendre dans les lycées, dans les établissements publics et privés, les primaires. Bon, si tout de suite, oh, le Gabon est attaqué, nos militaires feront comment pour se rendre dans les frontières pour nous sécuriser? Là, vous êtes en plein conseil des ministres. Est-ce que vous réfléchissez un peu sur ça? Vos conseillers ou les ministres qui sont là, est-ce que vous pensez un peu à ça? Si les Gabonais subissent en ce moment, mais supposons maintenant que nous sommes attaqués, on fait comment? L'armée fera comment pour sécuriser notre pays, le Gabon? Comment on peut gérer un pays, un tout petit pays, même si aujourd'hui vous avez augmenté à 3 500 et quelques habitants? On quitte problème sur problème. Aujourd'hui, sur le carburant, moi, je n'ai qu'une seule bouteille de gaz. Mais supposons qu'on dise aussi que le gaz manque. Nous aussi, on va aller dormir dans les stations comme nos frères chauffeurs aujourd'hui font. J'ai écouté une dame, Tassi Gaber, dans une autre émission. Là, à la station, là, au fin de la pauvre, depuis 4 heures du matin, ça veut dire qu'elle a laissé son épouse, elle n'a pas pu déposer ses enfants à l'école parce qu'elle est venue, elle est là encore jusqu'à présent dans la queue pour attendre le carburant. Je pense que à la sortie de ce conseil des ministres, s'il vous plaît, ce n'est pas des nominations que nous attendons à 24 heures, à 1 ou 2 heures. Ce que nous attendons, c'est d'entendre, d'écouter que voici dès demain, dès lundi, affaire de carburant, il n'y a plus. Dès lundi, affaire de coupure, il n'y a plus. De l'eau, il n'y a plus. C'est ça les décisions que les Gabonais attendent, pas les nominations, s'il vous plaît.
3: Rapidement.
2: Nous voulons autre chose.

0: Gabon News Flash Info. Bonjour à tous et bienvenue sur l'actualité de ce vendredi 9 octobre 2026. Au sommaire, télécom et infrastructure, extension du réseau de fibre optique. Le Gabon franchit une étape majeure dans la modernisation de ses infrastructures grâce au partenariat de 20 ans signé entre la SPIN et Gabon Fiber SA. Le réseau national prévoit d'atteindre environ 3500 km, dont 1651 km restent à construire pour connecter efficacement l'intérieur du pays. Ce projet d'envergure vise à désenclaver les provinces en leur offrant un Internet au débit stable, stimulant ainsi l'économie numérique régionale et rapprochant les services publics des citoyens. Social et environnement. Indemnisation des familles en coltan. L'État gabonais a concrétisé son engagement social en débloquant une enveloppe budgétaire globale de 312 millions de francs CFA destinée à indemniser 41 familles directement impactées par les travaux de construction du centre de traitement et de valorisation des déchets, CTVD de Coltan. Cette indemnisation financière très attendue par les riverains vise à désamorcer les tensions sociales locales, à libérer définitivement les emprises du projet et à assurer le relogement des populations vivant à proximité immédiate de ce futur complexe environnemental. Économie et finances, alerte sur la dette publique. Les institutions financières internationales menées par la Banque mondiale tirent la sonnette d'alarme concernant la trajectoire budgétaire du Gabon, dont l'endettement global pourrait prochainement franchir le seuil critique des 80% du PIB. Alors que Libreville continue de recourir aux emprunts obligatoires sur le marché régional pour restructurer ses finances, le FMI et la Banque mondiale rappellent fermement à l'exécutif la nécessité d'adopter une discipline de fer dans la gestion des deniers publics et des entreprises étatiques. Transport aérien, sommet de l'aviation à Libreville. La capitale gabonaise s'affirme comme le carrefour du ciel africain en accueillant la réunion de l'Association des compagnies aériennes d'Afrique organisée sous l'égide du nouveau pavillon national Fly Gabon. Les décideurs du secteur aérien du continent se penchent sur des réformes cruciales pour améliorer la connectivité et la compétitivité. Le principal point d'approchement reste le poids jugé excessif des taxes aéroportuaires que les transporteurs souhaitent voir réduites afin de pouvoir faire baisser durablement le prix des billets pour les usagers africains. Santé publique, lancement d'Octobre Rose. La campagne annuelle de mobilisation nationale contre les cancers féminins a débuté sur l'ensemble du territoire national. Pour cette édition, les autorités sanitaires mettent l'accent sur la décentralisation des opérations afin que les femmes vivant à l'intérieur du pays bénéficient des dépistages gratuits du cancer du sein et du col de l'utérus. Le ministère de la Santé intègre également les nouveaux outils numériques pour améliorer le suivi médical des patientes diagnostiquées, renforçant l'efficacité de la prise en charge thérapeutique précoce. C'est ainsi que prend fin ce Flash Info. Vous étiez avec Gwen Bilogué. Bonne suite de programme sur Gabon News, les 93.5 FM.
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2: Bonjour Madame Nati.
3: Bonjour à vous, Monsieur Frédéric et toi, bonne arrivée.
2: Bonjour à tous les auditeurs. J'ai dit d'abord chapeau à l'homme de la toute longue réflexion par rapport à son intervention. Ça m'a vraiment touché. Et j'espère aussi que il y a un conseil des ministres, les autorités de ces pays, s'ils vous ont écouté, qu'ils ont aimé votre intervention, qu'ils trouvent des décisions. Je suis toujours là dans les questions.
3: Vos questions.
2: Toujours. Monsieur le Président de la République, je pense que lorsque Dieu utilise des personnes, il y a parfois, même les Gabonais de Landa, Dieu peut leur donner une vision de voir le Gabon de demain. Lorsque vous avez pris le pouvoir, il y a des Gabonais qui sont venus vous dire ici, si, Monsieur le Président, débarrassez-vous de ce qui est autour de celui que nous avons décrit hier. Vous avez dit, vous travaillez tout le monde. Mais ma question, c'est celle-ci. Les problèmes de carburant, oui, depuis Ali Bongo. Les mêmes ministres étaient avec Ali Bongo. Mais lorsque vous êtes venu aujourd'hui au pouvoir, je pense que toutes ces personnes, ce qu'ils allaient faire, c'est de vous aider maintenant à décanter des situations au niveau du carburant, au niveau de la SCG, au niveau du gaz, parce que je pense qu'en ce moment, là, nous rentrons dans une finale, je ne sais pas où, ce serait dans tous les secteurs. Mais on se rend compte, ce sont les mêmes situations qu'on a décrites, mais ça ne fait que s'empirer, Monsieur le Président. Qui est en train de vous bloquer votre mandat en ce moment? Est-ce que ce n'est pas des personnes qu'on disait débarrassez-vous d'eux? Monsieur le Président, cette affaire de carburant aujourd'hui, moi je suis citoyen gabonais de Landa, je m'inquiète aussi. Si aujourd'hui j'ai des difficultés de prendre des transports, aujourd'hui on compte des taxis sur la route, sur nos voies, mais supposons que le Gabon est attaqué. Comment notre armée fera-t-il pour aller sécuriser nos frontières? Parce que je pense que tous ces véhicules que l'armée utilise aujourd'hui, les chars, les véhicules, tout ce que vous faites sortir, lorsqu'il y a des mouvements ici, c'est le carburant, ce n'est pas de l'eau. Mais comment ferait-il? C'est plus que si maintenant les Gabonais ont du mal à se faire transporter, nos enfants ont du mal de se rendre dans les lycées, dans les établissements publics et privés, les primaires. Bon, si tout de suite, oh, le Gabon est attaqué, nos militaires feront comment pour se rendre dans les frontières pour nous sécuriser? Là, vous êtes en plein conseil des ministres. Est-ce que vous réfléchissez un peu sur ça? Vos conseillers ou les ministres qui sont là, est-ce que vous pensez un peu à ça? Si les Gabonais subissent en ce moment, mais supposons maintenant que nous sommes attaqués, on fait comment? L'armée fera comment pour sécuriser notre pays, le Gabon? Comment on peut gérer un pays, un tout petit pays, même si aujourd'hui vous avez augmenté à 3 500 000 et quelques habitants? On quitte problème sur problème. Aujourd'hui, sur le carburant, moi, je n'ai qu'une seule bouteille de gaz. Mais supposons qu'on dise aussi que le gaz manque. Nous aussi, on va aller dormir dans les stations comme nos frères chauffeurs aujourd'hui font. J'ai écouté une dame Tassi Gab dans une autre émission. Là, à la station, là, au fin de la pauvre, depuis 4 heures du matin. Ça veut dire qu'elle a laissé son épouse, elle n'a pas pu déposer ses enfants à l'école parce qu'elle est venue, elle est là encore jusqu'à présent dans la queue pour attendre le carburant. Je pense qu'à la sortie de ce conseil des ministres, s'il vous plaît, ce n'est pas les nominations que nous attendons à 24 heures, à 1 ou 2 heures. Ce que nous attendons, c'est d'écouter que voici dès demain, dès lundi, affaire de carburant, il n'y a plus. Dès lundi, affaire de coupure, il n'y a plus. De l'eau, il n'y a plus. C'est ça les décisions que les Gabonais attendent, pas les nominations, s'il vous plaît. Nous voulons autre chose.

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0: politique.
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0: Mesdames et messieurs, bonjour. 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Du lundi au vendredi, c'est de 11h à 12h55. Nous répondons au 066 21 91 16. 066 21 91 16, c'est bien un autre numéro de téléphone. Marley Haute-Valienne sont à la régie. Nati est la présentation. Et comme vous le savez, le mieux de l'alimentation commence maintenant. Émission en direct, ce qui vous permet de dire ce qui vous turlupine. 066 21 91 16. 066 21 91 16, c'est bien votre numéro de téléphone. Ou le www.gabonews.com. www.gabonews.com, votre site internet qui vous permet aussi d'être connecté à cette émission du mur des lamentations ou la tribune des auditeurs. 066 21 91 16. 066 21 91 16, c'est bien notre numéro de téléphone. On va toucher un peu le social avec les retraites au Gabon par le ministre de la fonction publique, Madame Laurence Sundon, s'attaque au blocage administratif. Auditeur au bout du fil, on va le prendre. Allô?
1: Allô?
0: Allô, bonjour.
1: Oui, bonjour madame.
0: Bonjour
1: le peuple gabonais, la population gabonaise et les esprits. C'est M. Bouka David Mangassane Pantel Sapi. Il y a deux grands noms qui sont gravés dans mon âme et mon cœur. Le premier, c'est d'abord Abraham. C'est la foi et la créature. Le second, c'est Jésus. C'est le sacrifice et le créateur. Félicitations, M. Brice-Coton Ligue-Guema. Vous êtes en pleine préparative de votre prochain voyage. Et je sais où vous vous rendez. Et je sais ce que vous allez faire. Félicitations. Maman Zita, elle apprête déjà les valises. C'est bon. Et il y a une grande dame que je veux féliciter. Elle n'est pas gabonaise, mais c'est un esprit. C'est une étoile. Elle brille. Madame Laurence Ndon. Madame Laurence Ndon. Et Madame Laurence Ndon. Elle est venue, elle m'a dit, papy, aide-nous. Sa lampe brille, la flamme est allumée. Madame, il ne faut plus éteindre cette flamme-là. La lampe-là, il ne faut plus l'éteindre. Vous êtes une dame, une grande dame. Ce n'est pas les titres qu'on donne, non. Vous êtes une grande dame. Et vous souriez même dans votre bureau. Il ne faut pas casser le talon, hein, madame. Parce que on vous jette trop les pots, les bananes là-bas en fonction publique. Mais ils ne pourront pas vous atteindre. Vous êtes la dame de fer, Margaret Thatcher du Gabon. Vous revenez de très loin. Pourquoi vous m'appelez mon frère? Parce qu'il n'y a que deux étoiles qui se connaissent. Prenez soin de vous, madame Nati.
0: Merci. Merci, papy. Merci. Merci encore déjà de lancer l'inspiration à cette émission. Un autre auditeur au bout du fil. On va le prendre. Allô?
2: Comment, Doma?
0: Monsieur Lambert, bonjour.
2: Je salue tout le Nord, le Sud, l'Est et l'Ouest, et l'Afrique en général, le monde. Je reviens vers vous. Comment vous allez, maman?
0: Nous allons très bien. Et vous, comment allez-vous?
2: Ah, tu poses la question, comment ça va? On a un problème. On a un problème, là.
0: Vous n'avez pas pu avoir le carburant hier?
2: Oh, Dieu merci.
0: Ah, ok.
2: Mais là, je vous assure que je suis obligé de venir à l'hôpital général pour faire le syndicat médical.
0: D'accord.
2: Parce que hier, je ne sais pas, votre chauffeur vous a dit qu'on s'est vu.
0: Oui. En bouteille, c'est... Il vous l'a dit ce matin.
2: Il vous a dit, hein?
0: Oui.
2: Ah! Laissez passer, presque. Oh, je vous blaguez. Donc, on s'en fout de la presse. On s'en fout. Ah, je salue votre chauffeur, Yves, et Marley, tout le monde là-bas. Tout le monde là-bas.
0: Oui.
2: Ça fait plaisir de vous écouter. Bon, en tout cas, je suis à l'écoute. J'ai chanté les parties faire vous.
0: Médical. D'accord. Merci encore à vous, M. Lambert, de nous revenir. L'émission ne peut que commencer autour au bout du fil. Allô?
3: Allô, bonjour à Madame Nati et bon début de week-end.
0: Merci à vous aussi, Monsieur Alphonse.

0: Alphonse Mba de place. Vous savez, Madame Nati, une vieille ne vieillit jamais dans la danse dont elle maîtrise la cadence. Je veux un peu parler de cette histoire de transport au Gabon. Vous vous souvenez, pas plus tard que, bien avant que vous rentriez en vacances, que j'ai dit, nous avons déjà vu des panneaux ici et là et tout, à quand les bus pour désengorger un peu la masse et toute cette attente de la rentrée scolaire et tout. Vous voyez désormais le budget qu'il faut réserver quotidiennement pour le transport du vin dans la capitale. À quand les bus, s'il vous plaît? S'il vous plaît. Parce que je sais, on a eu Famo Sougatra. On a eu d'abord, à l'époque, c'était GTT, quoi. On a eu Transsub, on a eu tout. Et au finish, nous tous, on connaît le résultat. S'il vous plaît, libérez les bus et aidez les Gabonais. C'est là même, aide au bon fonctionnement de l'administration et consorts dans le pays, la scolarité et tout. Ça, c'est un. De deux, depuis un temps, vous voyez ce qui se passe sur la toile concernant ce dernier-là, l'activiste qui a bralé le cercueil. Moi, je veux poser la question. Depuis quand que nous sommes devenus Afrique du Sud et Europe? Et vous savez, si la loi le fait, il est dit quelque part, dures seres, s'il y a une partie prise, en sachant une manière, quelque part, d'encourager d'autres. Désormais, nous ne donnons même pas des raisons à nos autorités qui ont verrouillé le réseau social. Parce que des choses comme ça, pourquoi on ne peut pas copier les choses qui riment et qui font avancer le pays? Des choses d'immoralité, on parle de mots, de dépravation et consorts. Un activiste donne à braler les sextoys sur la toile. Et je vois d'autres artistes qui supportent. On est avec toi, courage, machin. Je ne sais pas, hein. On ne peut pas vouloir les choses de son contraire. S'il vous plaît, revenons à nos moutons. Ayons le pied sur terre. Aidons le pays pour retrouver sa lettre de noblesse. La tâche te revient, ça me revient. Sur ce, que Dieu bénisse le Gabon et que Dieu vous garde. Madame Nati, je vous remercie.
1: Nous vous remercions, Monsieur Alphonse Mba. Revenez-nous si vous pouvez. Auditeur au bout du fil. Allô? Il est parti. 066-21-91-16. Votre émission a bel et bien démarré. Le mur des lamentations, c'est le numéro 2 de la semaine. Nous avons ce numéro de téléphone pour vous joindre à notre site internet, le 3w.gabonnews.com. On parle du social, on parle d'éducation, on parle de politique, on parle de santé. C'est bien sur cette plateforme qui vous permet de dire ce qui vous turlupine. Donc, à vous la parole. Qu'est-ce qui vous turlupine? Votre émission a commencé, je disais tantôt, qu'on faisait un tour du côté de la fonction publique, donc le ministre de la fonction publique et du renforcement des capacités. Auditeur au bout du fil, on va le prendre. C'est un article.
2: Bonjour Nati.
1: Bonjour Monsieur Jean-Félix.
2: Le Gabon n'est pas fait de corps constitués, de forces de défense et de sécurité, de hauts cadres, de hauts fonctionnaires. Il y a la partie civile que nous sommes. J'ai entendu parler du dernier conseil des ministres d'hier, de la dette intérieure, sur le président de la République, dans la dette intérieure, devrait s'y trouver. Le remboursement de tous les déflatés, les allocations, indemnités des handicapés, des retraités qui, depuis 2015 jusqu'à ce jour, ne perçoivent pas leur pension, mais ils sont tous muets et muets. Et moi, je ne le suis pas. Dans la dette intérieure, peuvent ressortir 2 milliards 292 millions pour régulariser l'indemnité transactionnelle de 35 agents ayant porté plainte contre Transgabonais. Sans oublier mes collègues qui, jusqu'à aujourd'hui, depuis 26 ans, se trouvant au tribunal de Libreville et de chaque jour, de chaque mois, de chaque année, report en report, 652 déplatés, octra transgabonais. Je pense que dans cette dette-là, comme vous l'avez fait avec Gabon Post, vous pouvez éventuellement régulariser la situation par mémorandum. C'est faisable. Rien que pour un petit brin, un petit peu de survie, un petit peu d'humanisme, vous pouvez éventuellement prendre cette décision-là. Parce qu'elle ne peut venir que de vous, Monsieur le Président de la République, chef de l'État, chef du gouvernement.
1: Merci encore à vous, Monsieur Jean-Félix. Il est parti. On attend aussi votre intervention pour un sujet qui vous turlupine. On va repartir avec cet article qui nous vient comme ça du Gabon Elding. Donc, qu'est-ce que cet article nous dit? Le ministre de la Fonction publique et du renforcement des capacités, Laurence Ndanté, a tenu une séance de travail cruciale ce jeudi 8 octobre 2026 à Libreville, réunissant les directeurs centraux des ressources humaines des CRH des différents départements ministériels. Elle a dressé un état de lieu des dossiers de retraite actuellement en souffrance. Cette initiative vise à identifier précisément les obstacles administratifs afin de permettre aux agents de l'État de faire valoir leur droit à la retraite dans les plus brefs délais. Pour la ministre, il est impératif de mettre fin aux lenteurs qui pénalisent les fonctionnaires ayant consacré leur vie professionnelle au service du pays. Cette réunion a permis de poser un diagnostic clair sur les dysfonctionnements du circuit administratif. Les discussions ont mis en évidence un point de blocage majeur situé au niveau des services de la solde. Ce dysfonctionnement concerne particulièrement la délivrance des attestations de non-solde et pièces portant indispensables pour faire progresser l'instruction des dossiers de retraite. Cette situation est jugée d'autant plus regrettable que le ministère de la Fonction publique a déjà accompli sa part de travail. En effet, Laurence Nord a rappelé que les arrêtés de mise à la retraite ainsi que les états généraux de services relevant de sa compétence ont d'ores et déjà été signés. Auditeur au bout du fil, on va le prendre. Allô, hein?
2: Oui, monsieur le président de la République, depuis un an, je n'arrive pas à aller me faire consulter chez mon opta. Je perds ma vie de jour en jour. Qui peut accepter ça? Les parents d'aujourd'hui sont une denrée rare. Les amis d'aujourd'hui sont d'une rareté. Céder, c'est se détester aujourd'hui au Gabon. On n'attend que la mort. Et de là, on voit surgir des uns et des autres avec des fortes sommes d'argent, des cartons de cuisses de poulet, des cartons de vin. Pas pour pleurer, mais pour festiver votre mort. C'est dommage. C'est une énigme que je ne comprendrai et que nous ne comprendrons jamais. Monsieur le Président de la République, je ne suis pas le seul. Même à l'arrière-pays, je crois, je m'imagine que vous avez des malvoyants là-bas et qui ne peuvent pas se déplacer et qui ne seront jamais allés se faire consulter par un opta, utilisant les liquides traditionnels que nos ancêtres nous ont légués. Voilà la triste réalité, alors que nous pouvons rentrer en possession de notre argent pour un peu, un tant soit peu, de survie.
1: Merci encore une fois de plus à M. Jean-Félix. Appelle au président de la République de voir la condition sûrement de ces personnes vivant avec un handicap. Pour son cas, lui, c'est la vision, donc l'audiovisuel. 066 21 91 16 066 21 91 16, c'est bien notre numéro de téléphone. Donc cette situation est jugée d'autant plus regrettable que le ministère de la Fonction publique a déjà accompli sa part de travail. En effet, Laurence Ndon a rappelé que les arrêtés de mise à la retraite ainsi que les états généraux du service relevant de sa compétence ont d'ores et déjà été signés. Le blocage actuel ne relève donc pas d'un manque de diligence de son ministère, mais de verrous administratifs externes qui convient de lever rapidement. 0-66-21-91-16. Donc, afin de remédier concrètement, auditeur en ligne. Allô? Allô?
3: Allô?
1: Allô, bonjour, monsieur.
3: Bonjour.
1: Monsieur Jean-Narcisse, bonjour.
3: Bon, on ne se serait jamais de se turlupiner, de se lamenter ici à Gabon News. Monsieur le Président de la République, chef de l'État, chef du gouvernement, écoutez les cris de vos concitoyens que nous sommes. Nous sommes aussi des Gabonais comme vous. La différence entre vous et nous, c'est que vous, vous êtes au pouvoir et nous, nous sommes gouvernés par vous. Et la deuxième différence, c'est quoi? Vous, vous êtes valide. Nous, on est en situation du handicap. Situation que nous n'avions pas choisie. Ça peut arriver à tout le monde. Et Dieu voudrait que lorsque on vous donne une parcelle de pouvoir, il faudrait faire preuve d'humanisme. Vous êtes chef de l'État, chef du gouvernement. Vraiment, nous vous demandons, nous vous supplions de trouver des mécanismes afin que nous puissions avoir le bien-être social que nous attendons de vous. Nous vous avions mis là parce que nous croyons en vous, nous croyons en Dieu qui vous a suscité. Vraiment, 75 000 francs, c'est rien du tout. Pour un handicapé, 75 000 francs, c'est rien du tout pour un handicapé par an. Ce n'est pas possible de vivre avec 75 000 francs par an ici au Gabon. Quand on connaît que les taxis sont chers, les vêtements sont chers, quoi encore, le panier de la ménagère est cher. Vraiment, avec 240 francs, personne ne peut vivre avec. Donc, je vous en supplie de nous donner même ces 75 000 francs-là par mois. Même par mois, 75 000 francs par mois, c'est raisonnable. Si vous ne pouvez pas nous donner plus que ça, donnez-nous ces 75 000 francs-là par mois et nous allons essayer de survivre. C'est vrai que nous sommes des pères et mères de famille. 75 000 francs, c'est rien du tout, mais faites quand même quelque chose par mois en faveur des personnes en situation de handicap. Je reviendrai.
1: Merci, M. Jean-Narcisse. Merci aussi de nous revenir. 066-21-91-16. Que vous soyez du côté d'Akanda ou d'Ovando ou même du côté de Kango, vous écoutez le mieux de lamentation. Auditeur au bout du fil. Allô?
4: Allô?
1: Allô, bonjour, monsieur.
4: Merci, bon retour.
1: Merci encore.
4: Monsieur Francis Lopadouk.
1: Ah, monsieur Lopadouk, comment allez-vous?
4: Je vais bien, merci. Je reviens encore par rapport à la situation de nos frères et sœurs qui souffrent de la maladie mentale. Mm-hmm. Voilà, au niveau de Mélène, la route a certes été travaillée, mais jusqu'à présent, on ne prend toujours pas la plainte bien au service d'urgence. Mm-hmm. Vraiment, c'est quelque chose qui me travaille beaucoup. Et je constate aussi, hein, pour ne pas le déployer encore, plus de malades qui sortent dans les rues. Donc, c'était pour attirer l'attention du gouvernement par rapport à ça. Merci, bonne journée.
1: Merci, c'est nous qui vous remercions, M. Francis Lopadouk. Donc, il faut assurément accepter la réactualiser la CNAMGS du côté service d'urgence de Mélène concernant ces malades mentaux, parce qu'il y en a, et il y a des familles qui ont des malades mentaux, qui désirent véritablement qu'ils soient pris en charge. Et pour cette prise en charge, il faille que l'on accepte de les recevoir avec la CNAMGS, sachant que les médicaments, les soins coûtent tellement cher. Donc, il faille vraiment revoir cela. Donc, question ici de M. Lopadou. Que le ministère de la Santé, pourquoi pas aussi au directeur de l'hôpital de Mélène. 066-21-91-16, c'est bien notre numéro de téléphone. C'est bien le numéro qui permet d'être en contact avec nous. L'émission, c'est le mur des lamentations. Et nous vous attendons afin de pouvoir dire ce qui vous tire le pin. Auditeur en ligne, allô?
5: Avions-nous pas honte? Il faut avoir de l'argent pour aller se faire soigner à l'étranger, au Burkina et en Turquie. Il faut avoir les moyens, voire même au Maroc. N'avions-nous pas honte aujourd'hui, vous, sénateurs, députés, parents, amis et connaissances, ennemis et adversaires que vous êtes, que nous sommes, nous crions, nous pleurons chaque jour à cet auditoire. Rien n'y fait. Et pourtant, cette fréquence devait nous traverser les périphéries et les océans. Malheureusement, vainement, nous sommes là, au désarroi et au désespoir. Comme si il ne fallait pas être chômeur, retraité, handicapé, déflatté dans ce pays. Non, c'est un drame, c'est dramatique. Non, il faut être actif, fonctionnaire, nominé chaque jour sur le président. C'est ça l'article 9 de la Constitution de la République gabonaise que vous avez promulgué avec les sénateurs et les députés de ce Gabon, voire la Cour constitutionnelle? Non, je ne pense pas. Je ne pense pas. Lors de mon premier magistère, le premier dimanche, nous étions ravis et heureux de voir un président ayant la crainte de Dieu à Saint-Pierre. Monsieur le Président, nous avons tous la crainte de Dieu, vous avez la crainte de Dieu. Et ayez pitié des pauvres que nous sommes, des malades que nous sommes, aux abois, aux désarrois, désemparés, éprouvés, remplis de maladies, Monsieur le Président.
1: Merci, Monsieur Jean-Félix, une fois de plus. Nous étions avec Monsieur Jean-Félix. Auditeur au bout du fil, allô?
6: Oui, allô, bonjour, Madame Nathé.
1: Monsieur La Longue Réflexion, bonjour.
6: Comment allez-vous?
1: Nous allons bien, merci.
6: Ok, bonjour à mon très cher ami Jean-Félix. Et bonjour à l'ensemble des auditeurs. Je dis bonjour à Monsieur de Milancy parce que c'est lui qui a fait en sorte que j'arrive et il a développé une réflexion à moi. Vous savez ce que dit Monsieur Jean-Nancy, c'est profond. Bon, maintenant, je vais essayer d'apporter ma réflexion. Je pense que quand ils demandent qu'on doit les payer le mois, je pense qu'il suffit simplement, sauf erreur de ma part, que l'État fait un recensement de tous les handicapés gabonais, en général, pas seulement celui qui a les problèmes des yeux. Peu importe l'handicap, on recense tout le monde. Alors, mais que ce recensement aussi soit bien fait, parce qu'au Gabon, vous savez que même ceux qui sont malades, les handicapés, là, même ceux qui sont malades, si vous allez là-bas, vous allez voir que tout le monde est malade au même niveau, mais il y a toujours les partis pris. En fait, c'est ce qui est un peu désolant dans notre pays. C'est que vous allez regarder là-bas, vous allez voir, il y a des handicapés dans le quartier qui ne sont même pas recensés là-bas. Ça voudrait dire une partie des personnes prennent de l'argent. Donc, ce qu'on veut, c'est qu'on fait un recensement. On met bureau par bureau dans tous les quartiers de Libreville, que ce soit à l'intérieur du pays. On met des tentes partout dans tous les quartiers. Donc on demande aux familles qui ont les parents handicapés, peu importe la nature, de venir se faire recenser. Et à partir de là, on prend cette liste-là qu'on amène à l'association des handicapés qui est chargée de les prendre pour les transmettre vers les autorités, le ministère des Affaires sociales. Et à partir de là, on étudie. Si c'est 75 000, comme il dit le mois, alors, on étudie le budget. Un exemple, si ça fait 70 milliards, allez, on prend ce projet, on le fait passer à l'Assemblée, et l'Assemblée vote, ça devient une loi, une ligne budgétaire allouée chaque année.
7: Donc ça voudrait dire sans interruption jusqu'à ce que celui-ci décède. Au fur et à mesure, chacun prend son argent. Voilà ce qu'ils doivent être faits. C'est pas que ils ont fait peut-être 2 ans, 3 ans ou 6 mois sans toucher. Après, maintenant, les appels, on leur donne l'enveloppe à la main. Non, c'est pas ça. Ce n'est pas ça. C'est une loi. Le président a pris un décret et puis on a fait passer à l'Assemblée nationale. On vote ce budget. Donc ça voudrait dire que ce n'est plus à toucher. Ça voudrait dire que c'est automatique. Tout le monde fera seulement dans tous les trésors publics qu'il y a dans tous les recoins des libres vies, font leur cœur avec leur carte. Et on autorise à ce que l'État prenne une loi, à ce que les trésors fabriquent des guichets. Ce qu'ils installent des guichets partout du trésor public. Pas que les gens font faire la queue avec un mot de caisse, non. Chacun va souscrire, même dans les 75 000 francs, là, le trésor les établit des cartes, qu'on prend même 5 000 francs. Les misérables 5 000, qu'on les retire pour les établissements des cartes, même les 70 000, ils prennent. Voilà de quoi il s'agit. Parce que si on le paye par mois, vous allez les demander d'aller ouvrir des comptes dans les banques, aux rabanques, les petites banques là. Regardez les ristournes que ces banques-là prennent. Le chiffre d'affaires là, c'est quoi? C'est des milliards. Alors, si l'État consacrait son trésor, est-ce qu'aujourd'hui, les banques-là ont repris ces ristournes? Ça voudrait dire que l'État ferait en économie. C'est quand vous voyez les fonctionnaires. Je vais terminer par là, Madame Nati. Oui. Allô?
1: Oui, on vous écoute, monsieur.
7: C'est quand vous voyez les fonctionnaires. Regardez tous les ristournes que les banques où l'État envoyait les fonctionnaires allaient prendre, allaient souscrire les comptes bancaires. Combien les banques-là prennent sur les frais de ces salariés-là? Ça fait combien d'argent à l'année? Mais pourquoi l'État n'est pas fait d'économie depuis que j'ai dit s'il faut renvoyer les fonctionnaires à leur habitacle? Regardez, jusqu'aujourd'hui, on a la 5e République. Ça voudrait dire que si aujourd'hui l'État maintient à ce que les fonctionnaires soient dans les banques, je vous jure que c'est pour cacher ce qu'on appelle un camouflet. Ça voudrait dire que les banques actuellement, si on retire les fonctionnaires, les banques vont fermer. Je vous le garantis. Mais ce n'est pas bien. On ne peut pas vouloir la chose de son contraire. Les fonctionnaires doivent retourner dans leur maison qui est le trésor public. Et les banques doivent se débrouiller à chercher les clients dans les sociétés, donc les salariés, et organiser les crédits. C'est là le truc des banques. Les banques ne doivent pas s'enrichir derrière les fonctionnaires de l'État. Ça, c'est des détournements publics. Allez, Madame Nati, c'était ça ma réflexion que je voulais partager. D'accord. Je suis à l'écoute.
1: Restez à l'écoute et réveillez-nous quand vous pouvez. 066 21 91 16. Autre auditeur. Allô? Non, il est parti. 066 21 91 16. 066 21 91 16. Vous avez bien et bien entendu cette intervention et vous avez un autre point de vue concernant cette situation des personnes vivant avec un handicap qui perçoivent 75 000 francs par an. Ah oui, comme aide sociale pour ces personnes. Là, quelques propositions sont données afin que le président de la République et le ministère des Affaires social rentre comme ça en réflexion pour pouvoir aider ces personnes, pourquoi pas cette somme leur octroyer chaque fin du mois avec un guichet ouvert du côté de la poste. 066 21 91 16, c'est bien notre numéro de téléphone. On va continuer avec cet article. Donc cette situation est jugée d'autant plus regrettable que le ministère de la fonction publique a déjà accompli sa part de travail. En effet, Laurence Nguyen a rappelé que les arrêtés de mise à la retraite ainsi que les états généraux des services relevant de sa compétence ont d'ores et déjà auditeur en ligne. Allô?
8: Oui, bonjour Madame Nathalie.
1: Bonjour à vous Monsieur Frédéric et toi.
8: Bonjour à tous les auditeurs. Oui, c'est la très longue réflexion qui me fait réagir aussi parce que ce qu'il vient de dire là, c'est une franche vérité. Vous savez, cette affaire des banques, il n'y a pas que des fonctionnaires, des banques d'atelier, en fait. Ces banques-là s'enrichissent derrière le dos de la population. Vous ne pouvez pas comprendre que vous êtes affilié à une banque, même si vous êtes déjà à la retraite. Ces banques continuent à vous couper les ajouts chaque après 3 mois. Vous pouvez vous retrouver avec les ajouts de 21 000. La fin d'année, on vous coupe encore la carte. Parfois, tu as des 30 000, 35 000 francs, on vous le coupe. On ne comprend pas. Donc, pour ce que vous dites là, c'est légitime. Il faut que l'État gabonais voie un peu cette affaire avec cette affaire des banques. Ils s'enrichissent derrière les dos de la population. Vous prenez après 3 mois, combien de fonctionnaires on coupe les ajouts à raison de 21 000 ou 18 000 francs par combien de fonctionnaires? Les cartes bancaires, moi la mienne, elle est à presque à 35 000. Chaque décembre, on te coupe ça. Il y a combien, répétez, combien de privés qui sont dans ces banques-là? On ne peut pas citer les noms. Que l'État voie un peu cette affaire, ce n'est pas possible. Vous allez en retraite, on continue à vous couper. Vous êtes en fonction, on continue à vous couper. Et comme vous le dites si bien pour les handicapés, si demain on leur dit votre. Mais les pauvres subiront encore. Ils sont forts de demander aux gens d'être virés, mais après on va vous faire ça dur. Il faut que l'État revoie ça. Je n'ai pas envie de citer ces banques-là. Tellement l'État gabonais va avoir ça. Parce que la population subisse. Donc, pour l'argent, on ne sait pas là où ça part. 21 000 francs, 18 000 francs, ça te fait moins ta compte des cotistes. Pas possible. Merci.
1: Merci à vous, M. Frédéric, et toi. Autre auditeur au bout du fil. Allô.
9: Allô.
1: Allô, M. Jean-Félix.
9: Oui, pardon. L'homme n'a très long réfléchir. Mais sans oublier les étudiants, quand ils perçoivent leur bourse, eh bien, on coupe. Les étudiants gabonais. Eh oui. Le malade est orphelin, le mort a des parents. Regardez les forums qui se créent là, partout, partout là-dedans, les familles gabonaises. Eh bien, quand c'est pour festiver, pour les morts et les mariages, eh bien, vous voyez, dans les forums, eh bien, sur la trésorerie ou le trésorier, eh bien, ça se remplit. 50, 100, 500. Mais dans les différents forums là, dans les familles, mais A-I-D-E-R n'existe pas, aider. Vous avez déjà vu dans les familles envoyer de l'argent pour aider un parent, un enfant, une nièce, une personne âgée? Jamais. Si c'est pour les morts et les mariages, ça y va. On va boire, on va manger. Triste. Là, on m'écoute, là. Vous voyez, ce sont toujours les mêmes, là, qui interviennent. Papa et tout, hein, papa Ndon, l'homme de la très longue réflexion, papa Diallo, papa Narcisse, maman la fidèle auditrice, l'homme de l'Ogoué, tout ce monde-là. Mais voilà le moment. Et ce sont les mêmes personnes qui viendront un jour dire « Ah, mais ce sont toujours les mêmes qui interviennent. » Mais voilà l'effet réel, l'effet de société, sociétal et social. Mais personne, tout le monde est muet. Ah, ils te disent, ah ben, s'ils se font arrêter, ben, c'est tant mieux. Eh ben, mais le jour où ils verront Jean-Félix à la présidence de la République, eh ben, ils sortiront comme des rats palmistes pour dire que, eh ben, nous aussi, nous avons droit à cela. Ce n'est pas bien ce que nous sommes en train de faire. Ce n'est pas bon.
1: Merci encore une fois de plus à vous, Monsieur Jean-Félix, qui tape le point sur l'eau sociale. On va continuer avec cet article. Donc, afin de remédier concrètement à ces retards, la ministre a formulé des exigences strictes à l'endroit des DCRH. Ces derniers doivent lui transmettre sans délai les listes exhaustives de tous les dossiers actuellement bloqués pour garantir la traçabilité des démarches. Chaque dossier listé devra être accompagné de son accusé de réception. Auditeur Roud, en ligne. Allô.
10: Des vrais rapalmistes, hein, monsieur Jean-Félix. Merci.
1: Merci encore à vous, monsieur Bouka, prouvant qu'il a bien été transmis au service compétent. Donc, ces données centralisées permettront d'établir une cartographie précise des blocages armés de ces éléments factuels. Laurence Ndon prévoit de saisir directement le ministère du Budget afin d'optimiser la coordination interministérielle et de fluidifier le traitement des pensions. 066-21-91-16-0. 66-21-91-16, c'est bien notre numéro de téléphone. Mesdames et messieurs, c'est votre émission Le Mur des Lamentations. 066-21-91-16, c'est bien le numéro de téléphone. Donc, hier, c'était le 8, le ministère du pétrole et du gaz a ordonné l'ouverture des stations-service 24 heures sur 24 à compter de ce jeudi. Donc, c'était hier, ça a commencé hier et ce jusqu'au retour à la normale selon un communiqué parvenu à l'agence gabonaise de presse. Cette mesure vise à assurer la continuité à l'approvisionnement en carburant et à faciliter l'accès des populations aux produits pétroliers. 066 21 91 16. À cet effet, le ministère a instruit l'ensemble des opérateurs de distribution de maintenir leur station-service du Grand Libreville ouverte sans interruption. Cette décision intervient à la suite du constat de la fermeture de certaines stations. Auditeur au bout du fil, allô? Allô? Il est parti, on fait signe. 066 21 91 16, c'est bien notre numéro de téléphone. La question est de savoir, 24 heures sur 24, est-ce que ces agents auront un bonus? Question. Est-ce que ces agents auront un bonus? Parce qu'ils travaillent 24 heures sur 24, s'ils n'ont pas d'équipe de relais, comment feront-ils pour le lendemain? 066 21 91 16. Donc, à cet effet, le ministère a inscrit l'ensemble des opérateurs de distribution de maintenir leur station-service du Grand Libreville ouverte sans interruption. Cette décision intervient à la suite du constat de la fermeture de certaines stations-service malgré la disponibilité effective des stocks de carburant. Une situation qui accentue l'affluence dans les stations opérationnelles, occasionne de longues files d'attente et complique davantage le ravitaillement de population, a déploré le ministère. Auditeur en ligne. Allô? Allô?
3: Oui, allô?
1: Allô, bonjour, monsieur.
3: Rebonjour, madame Nathie.
1: Monsieur Jean-Narcisse, oui, on vous écoute.
3: Là, l'antenne est presque libre. Ce sont les mêmes qui interviennent. Bon, ma deuxième intervention concerne monsieur le maire de la commune de Libreville et ses collègues. Monsieur le maire, vous aviez distribué les camions de ramassage d'ordures. Mais ce qui me turlupine, c'est que les quartiers sont encore sales. On attend Clean Africa pour venir ramasser ces ordures. Où sont passés les camions que vous avez distribué aux différents maires des six arrondissements du Grand Libreville? Je suis au sixième arrondissement, plus précisément à Miloncy-Dragage. Venez et vous allez constater que dans aux devantures des maisons, il y a des tas d'immondistes. Et les populations inhalent ces odeurs nauséabondes. Est-ce que ce n'est pas ajouter des maladies aux populations? Mais sommez vos collègues, dites-leur de venir ramasser ces ordures, qu'ils n'attendent pas Clean Africa. La propriété de la ville, c'est d'abord la mairie. C'est d'abord la mairie. Clean Africa passe ici 3 jours par semaine. Depuis lundi, il ne passe pas. Nous sommes à vendredi. Pourquoi les maires ne peuvent pas dépêcher les agents municipaux pour venir enlever les ordures aux devantures des maisons? C'est ça la climature libérale. Merci.
1: Merci encore à vous, monsieur Jean-Félix. C'est constat fait, même au côté du 5e arrondissement. Ils ont enlevé les bacs ordures et tout se dépose à terre. Et parfois, ces odeurs remontent, comme vous le dites tantôt, parce qu'ils ne passent pas tous les jours ramasser ces ordures. Pourquoi ne pas relayer cette société Clean Africa par les différents agents de la mairie, des mairies d'arrondissement? 066 21 91 16, c'est bien notre numéro de téléphone et nous attendons vos différentes réactions, vos différents points de vue sur le sujet qui vous turlupine. Allô, si nous avons un auditeur. Allô.
11: Bonjour, madame Nadine.
1: Bonjour à vous, monsieur Diallo.
11: Oui, on ne vous entend pas bien, là.
1: Oui.
11: Madame Nadie.
1: Monsieur.
11: Oui, aujourd'hui encore, je veux parler le problème de denrées alimentaires toujours. Ça me tue les pines. Parce que un être humain, il doit toujours manger, boire. Mm-hmm. Il faut manger, boire, Madame Nadie. Vraiment, c'est difficile à vivre. Difficile, difficilement. Regardez, je vous dis, si c'est avant-hier, un kilo de sel. Un kilo de sel qui coûtait le mois passé à 350. Aujourd'hui, pourquoi c'est 700 francs? 700. Madame l'a dit. 700 francs. Maintenant, on ne parle même pas le produit alimentaire qui vient ailleurs. Par exemple, la viande, le poulet et tous les volailles. Avec tous les produits alimentaires qui viennent ailleurs, on ne parle pas de ça. Madame l'a dit, on parle de ce qu'on produit ici en Afrique, ici là. La banane, le manioc, le patate et tout le reste. Allez-y au marché, Madame Nadie. Vous demandez une petite résine de banane. Une petite résine de banane, vous allez demander c'est combien. Avant, c'était 1000 francs. Trois ou quatre doigts de banane, 1000 francs avant. Aujourd'hui, le quatre doigts là, on va te dire à 3000. Le gros régime là qui coûtait à 5000, aujourd'hui, c'est combien? On te dit 12000. Nous, les Africains, qu'est-ce qu'on fait? Pourtant, on a le ministre de l'Agriculture, Madame Nadie. Mm-hmm. Il y a le ministre de l'Agriculture. Le ministre de l'Agriculture, il s'occupe de quoi? C'est ça qu'on doit demander, nous, les Africains. Ce n'est pas au Gabon seulement, Madame Nadie. Ce n'est pas au Gabon seulement, c'est partout en Afrique. Pourtant, il y a le pluie en Afrique. Je parle de ça tous les jours. Tous les jours, tous les jours. Maintenant, même là où tu payes tous les jours, là, tu arrives, c'est le Libanais ou bien c'est le Chinois. S'ils demandent la viande seulement, même s'il y a la viande, ils vont te dire qu'il n'y en a pas. Il n'y a pas la viande. Si tu ne payes pas ce sel là-bas tous les jours, on ne te vend pas. Un carton de viande de 20 kilos, je vous parle de ça tous les jours, mm-hmm. 80 000. Allez-y demander, Madame Nadie, au marché. Il ne faut pas nous écouter seulement, nous, les pauvres populations qui se plaignent. Nous, on connaît ce qu'on est en train de se plaigner tous les jours, Madame Nadie. Allez-y au marché, vous demandez. Quand on parle de taxi, Madame Nadie, taxi, il n'y a pas, comment on dirait, un taximan qui accepte 200 francs. Allez-y voir au marché, deux piments c'est combien? 200 francs. Mm-hmm. Deux piments ou trois, 200 francs. Donc tu vas prendre quelqu'un de Kembo jusqu'à à derrière la prison à 200. Il faut qu'on change la façon de travailler, Madame Nadie. Changeons la façon de travailler. Tout le reste là, tout le reste là. Vraiment, il faut que nous, les pauvres, je ne sais pas comment on va vivre ici en Afrique. Là. Le social, vraiment, c'est pas bien. C'est pas bien, vraiment, en Afrique. Il faut qu'on change de façon de faire. Travaillons, nous, on a les terres fertiles, Madame l'a dit. Où est l'agriculture? Où est l'agriculture? Où est la route? C'est pas au Gabon ici seulement. Partout en Afrique, c'est comme ça, là. Surtout l'Afrique francophone, là. Vraiment, on n'a pas débuté d'abord d'arriver loin. Il faut qu'on cherche pour arriver loin. Il faut qu'on regarde notre vision. Il faut qu'on vise loin. Ce n'est pas aujourd'hui seulement. On ne mange pas un seul jour. Il faut qu'on se prépare. Il faut qu'on parle loin. On regarde loin. Il ne faut pas qu'on regarde aujourd'hui seulement, Madame Nadie. Vraiment, je salue M. Lambert, M. Jean-Félix, M. Jean-Narcif et tous les auditeurs, Madame Nadie.
1: Oui,
11: au revoir. Bonne journée à vous.
1: Bonjour aussi à vous, monsieur Diallo. Autre auditeur au bout du fil. Allô?
12: Sainte Marie, Mère de Dieu, priez pour nous, pauvres chômeurs, déflatés, retraités, handicapés. Savons-nous de quoi sera fait demain? Aujourd'hui, c'est moi. Demain, ce sera peut-être toi. Savons-nous de quoi sera fait demain? Tu ris aujourd'hui, mais tu pleureras demain. Vous parlez aujourd'hui des aliénés, mais il y a ceux qui ont perdu leur emploi, qui font de la dépression. Il y a ceux qui n'arrivent pas à trouver de quoi manger pour leurs enfants et leurs femmes. Ils font de la dépression. et ils en meurent. AVC, coma. Il y a ceux qui souffrent de maladies et qui ne peuvent pas se soigner, que nous sommes. Et pourtant, nous avons un pays béni, océan de forêts. Mais bon, si Dieu en a décidé ainsi, que pourrions-nous faire que de crier, de pleurer tous les jours? Mais vous pleurez le chauffage universel à ces personnes-là que vous mettez dans la misère pour vous sucrer. Ce n'est pas bon. Dieu n'aime pas ça. Sur le président de la République, sur le plan social, vous bâtissez le Gabon. Nous en sommes ravis et fiers. Mais pour bâtir un pays, il faudrait que le peuple soit en bonne santé. Pour être en bonne santé, il faut bien manger, bien dormir et bien boire. Pas d'alcool, mais l'eau. L'eau que nous payons, l'eau qui est devenue une rareté et que vous nous avez promis ce 30 août-là, monsieur le Président. La parole. Vous avez donné une parole au peuple gabonais et nous attendons des actes.
1: Merci encore à vous, monsieur Jean-Félix. Autoriteur au bout du fil. Allô?
13: Allô?
1: Oui, monsieur.
13: Oui, Diallo, bonjour. J'espère que ta famille se porte bien. Tu salues Alpha de ma part. Bon, ce que dit Diallo est vrai. Ce qu'on connaît ici au Gabon, les Sénégalais aussi le connaissent chez eux. J'ai appris par un reportage à RFI ce matin que c'est le Mali qui ravitaille la viande de mouton au Sénégal. Je l'ai appris. Et ça devient plus cher parce que il y a des problèmes au Mali. Le mouton devient plus cher au Sénégal parce qu'il y a beaucoup de problèmes politiques et autres au Mali. Donc c'est vraiment difficile. Et deuxièmement, j'ai envie de dire qu'une grande dame de ce pays, pour ne pas la citer, Maître Paulette Oyarondo, disait que pour que ce pays marche, pour que ce pays fonctionne bien, il faut débongoiser le pays. Maître Oyarondo, on a débongoisé le pays. Qu'est-ce qui se passe encore? Oligui nous a enlevé les bongos au pouvoir. Il a enlevé Ali Bongo au pouvoir. Mais pourquoi nous souffrons encore aujourd'hui, maître? Ça ne va pas. Le kilo de riz qui était à 500 francs, le kilo de riz parfumé qui était à 500 francs est monté à 800.
1: 850.
13: Hein? C'est difficile. Qu'est-ce qui se passe? Le bâton de manioc qui coûtait 100 francs à l'époque
1: 500.
13: Et à 1000 francs à Port-Gentil. Pourquoi? Et pourtant, ce manioc, on le plante ici au pays. Qu'est-ce qui ne va pas? Est-ce que le problème, c'est encore les bongos? Ça veut dire que le problème, c'est nous-mêmes. Merci.
1: Merci encore à vous, monsieur Jean-Narcisse. Le problème, c'est nous-mêmes. Auditeur au bout du fil, on va le prendre. Il est parti. 066-21-91-16. On a débongoisé le pays. Qu'est-ce qui ne va pas dans ce pays? Puisque le bâton de manioc, comme M. Narcisse, ici au marché de Nkembo, était à 100 francs. Là, il est déjà presque 500, hein? 250 par endroit. 066-21-91-16. C'est bien notre numéro de téléphone. Dans quelques minutes, on va marquer notre pause. Mais nous avons encore assez de temps à prendre deux ou trois auditeurs. auditeurs pour recevoir aussi leurs interventions. 066 21 91 16. 066 21 91 16, c'est bien le numéro de téléphone. Vous qui êtes connecté, vous avez le 3 www.gabonews.com pour vous connecter. Donc, selon le communiqué des sociétés telles que Petro Gabon, Total Energy, Marketing Gabon, Gabwell, Ola Energy et Vivo Energy Gabon sont tenus auditeurs en ligne.
14: Allô?
1: Allô?
14: Bonjour.
1: Bonjour à vous, monsieur.
14: Gabon News, la tribune des auditeurs.
1: Oui, vous êtes bien connecté.
14: Ouais, bon. Moi, je voulais juste faire remarquer que, disons, corroborer avec ce que disait monsieur Melchior la dernière fois, vraiment, franchement, nous sommes dans c'est fini de non-retour. C'est pas vrai. On dirait que c'est fait à dessein par nos autorités. Mais le Gabon n'appartient plus aux Gabonais. C'est trop visible. Vous aussi, faites quelque chose. Faites quelque chose. On va faire comment? Qu'est-ce qu'on a fait, mon Dieu, les Gabonais? On a fait quoi pour mériter ça? Oh, c'est pas possible.
1: Il est parti. Merci, c'est même pas présenté. Merci encore de parler sûrement de l'immigration, de nous donner le rapport du recensement général de la population qui s'élève donc à 34,11% d'immigration dans notre pays. Auditeur au bout du fil, allô?
15: Vous avez nommé hier le trésor public, enfants, épouses, que des femmes, remplis que de femmes, et les mêmes noms. Les noms des grandes familles, bien rémunérées. Monsieur le président de la République, le Gabon était un gâteau vert, jaune, bleu.
1: 066 21 91 16, le Gabon est en vert, jaune, bleu, monsieur le président, comme le dit monsieur Jean-Félix. Ah oui, 066 21 91 16.
16: Oui, allô,
1: monsieur Simon. Bonjour à vous, monsieur Simon. Bonjour.
16: Bonjour à tous les auditeurs. Madame Nati.
1: Monsieur Simon.
16: Je dis à monsieur Jean-Narcisse de Milan aussi que je dis bonjour au passage. Bon, je dis bonjour aussi à tout le monde. Effectivement, on a vu quand même les camions qu'on a de nos gens pour la charité dans le Grand Libreville, Madame Nati. Dis à Madame Nati.
1: Monsieur.
16: Je vous pose la même question. Je pose au président. Je pose la question au président de la République. Madame Nati.
1: Monsieur.
16: Dites-moi un peu, qui a mis en place pour qu'on nettoie la présidence, qu'on ne pousse pas la charité à côté? Qui a mis ça en place?
1: Le service de nettoyage, normalement.
16: Voilà. Mais regarde un peu comment Libreville est sale, Madame Nati. Regarde un peu Libreville, comment elle est sale. Regarde à l'entrée des Chouno à Mindoubé. Personne ne passe par là. Va voir à Mindoubé. Ils ne sont pas jetés à la poubelle où les gens dorment. Où tout le monde doit aller dormir quand Dieu nous appelle. Va voir un peu l'état de, cette route-là, Madame Nati. Je dis, donc, il n'y a personne qui peut mettre ça en place pour qu'on nettoie la ville. Ça doit être comme devant la présidence, Madame Nati.
1: Cela peut se faire.
16: Mais pourquoi c'est sale partout comme ça, Madame Nati? Quoi, il n'y a pas les maires dans ce pays?
1: Question.
16: Mais on pose la question au président de la République, parce que c'est lui qui nomme les maires, là. Donc, la ville doit être sale comme ça, Madame Nati. Dans tout Libreville, c'est les poubelles partout. Montrez-moi un endroit où il n'y a pas la poubelle, sauf à la présidence. Là, il n'y a pas la poubelle. Mais c'est la personne qui a mis ça en place, la personne que moi je suis en train de chercher, Madame Nati. Si vous me le montrez, tu m'appelles, je veux lui voir un peu. Pour me mettre ça en place dans tout Libreville, pour que Libreville doit être propre.
1: On va le chercher.
16: Oui, il faut le chercher. Il faut le chercher. Parce que je vais revenir tout à l'heure dans la deuxième partie. Parce qu'il y a beaucoup de choses qui me tuent les pins. Il faut le chercher, on ne peut pas garder une ville sale comme ça. Dans tous les quartiers de Libreville, c'est comme ça. Chacun crée sa poubelle à la route. Et la mairie passe, il envoie les agents pour prendre l'argent partout, mais il ne voit pas la qualité. C'est l'argent qui voit. Il faut me trouver la personne là. Je vais revenir à la deuxième partie.
1: Merci encore à vous, monsieur Simon. On va prendre un dernier auditeur avant la pause. Allô?
17: Allô, madame Mathieu, bonjour.
1: Bonjour à vous, monsieur.
16: c'est Papa Ligne Cassé depuis Ovendo.
1: Comment allez-vous, Papa Ligne Cassé? Bonne arrivée.
17: Oui, ça va très bien. Mmh. J'étais en congé.
1: Oui, oui,
17: Madame
1: oui.
17: On a déjà eu une proposition pour nos parents handicapés.
1: Allez-y.
17: Mais demandez plus 75 000 à Monsieur le Président. Demandez plutôt même les faibles capitaux pour faire un petit commerce. Parce que moi, je trouve mieux qu'il faut apprendre quelqu'un à pêcher qu'à lui donner le poisson chaque jour. Mmh. Je pense que si vous-même, vous vous entreprenez, les 75 000 seront minimes. Demandez-lui des sommes d'argent pour faire le commerce. Comme d'autres qui sont en train de faire Elter Monnaie, Cordonnerie, les tables sur les devantures de vos maisons et le reste. D'autre part, je voudrais demander à notre ministre Laurence Ndom. Nous l'avons suivi depuis la France, mais aujourd'hui, il est aux affaires. Quand on développe un pays, il y a des projets à long terme et des projets à courte durée. Pourquoi vous abandonnez les ressources humaines, les fonctionnaires? Vous donnez quelques rappels à certaines personnes, mais l'avancement automatique qui peut passer directement à un bouton appuyé le matin, c'est une disquette. Les avancements automatiques sont où? J'ai entendu quelqu'un qui est passé à un directeur qui passe à la télé, qui propose que on paye le carburant, on paye le pétrole moins cher. Sinon, ils vont revoir ça à 800. Ils vont revoir ça à 1000 francs. Mais je vous dis, monsieur le directeur, essayez. Essayez. Nos avancements automatiques sont où? Les sénateurs qui sont maintenant assis à la maison, nos grands-parents, 1 million par mois. Les directeurs, 5 millions. Le président avait dit que ça ne va plus se passer. L'écho est où? L'écho est où? Qui doit vivre? Qui doit pas vivre? Pardon, on ne savait pas que quand vous serez là, les fonctionnaires vont encore souffrir. Vous demandez les professeurs scientifiques. Vous demandez les professeurs scientifiques. Certains scientifiques sont nommés au cabinet avec des voitures, des costumes. Mais qui ira prendre la clé? Trouver une politique pour les scientifiques. Il faut les exhorter avec une prime qui va nous intéresser à les tenir la clé. L'enseignant éternel étudiant, tu corriges le soir, tu prépares le cours, tu es sur la route le matin pour prendre le taxi sous la pluie, alors que ton collègue se retrouve au ministère avec 5 millions de francs par an. Monsieur le Président, veuillez revoir cette situation. C'est le conseiller inutile du gouvernement. Monsieur Papa Ligne Cassé, je suis parti. Merci.
1: Merci encore à vous, Papa Ligne Cassé. Merci pour ces questions, ces propositions, cette intervention. C'est sur ce que nous allons marquer notre pause publicitaire. Revenir pour la suite de notre émission en seconde partie.

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Bonjour à tous et bienvenue sur l'actualité de ce vendredi 9 octobre 2026. Au sommaire, télécom et infrastructure, extension du réseau de fibre optique. Le Gabon franchit une étape majeure dans la modernisation de ses infrastructures grâce au partenariat de 20 ans signé entre la SPIN et Gabon Fiber SA. Le réseau national prévoit d'atteindre environ 3500 km, dont 1651 km restent à construire pour connecter efficacement l'intérieur du pays. Ce projet d'envergure vise à désenclaver les provinces en leur offrant un Internet du pays. Haut débit stable, stimulant ainsi les

0: les travaux de construction du centre de traitement et de valorisation des déchets, CTVD de Coltan. Cette indemnisation financière très attendue par les riverains vise à désamorcer les tensions sociales locales, à libérer définitivement les emprises du projet et à assurer le relogement des populations vivant à proximité immédiate de ce futur complexe environnemental. Économie et finances, alerte sur la dette publique. Les institutions financières internationales menées par la Banque mondiale tirent la sonnette d'alarme concernant la trajectoire budgétaire du Gabon, dont l'endettement global pourrait prochainement franchir le seuil critique des 80% du PIB. Alors que Libreville continue de recourir aux emprunts obligatoires sur le marché régional pour restructurer ses finances, le FMI et la Banque mondiale rappellent fermement à l'exécutif la nécessité d'adopter une discipline de fer dans la gestion des deniers publics et des entreprises étatiques. Transport aérien, sommet de l'aviation à Libreville. La capitale gabonaise s'affirme comme le carrefour du ciel africain en accueillant la réunion de l'Association des compagnies aériennes d'Afrique organisée sous l'égide du nouveau pavillon national Fly Gabon. Les décideurs du secteur aérien du continent se penchent sur des réformes cruciales pour améliorer la connectivité et la compétitivité. Le principal point d'approchement reste le poids jugé excessif des taxes aéroportuaires que les transporteurs souhaitent voir réduites afin de pouvoir faire baisser durablement le prix des billets pour les usagers africains. Santé publique, lancement d'Octobre Rose. La campagne annuelle de mobilisation nationale contre les cancers féminins a débuté sur l'ensemble du territoire national. Pour cette édition, les autorités sanitaires mettent l'accent sur la décentralisation des opérations afin que les femmes vivant à l'intérieur du pays bénéficient des dépistages gratuits du cancer du sein et du col de l'utérus. Le ministère de la Santé intègre également les nouveaux outils numériques pour améliorer le suivi médical des patientes diagnostiquées, renforçant l'efficacité de la prise en charge thérapeutique précoce. C'est ainsi que prend fin ce Flash Info. Vous étiez avec Gwen Biloguet. 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

0: Il y a des choses qui nous dérangent.
1: Du retour sur ce plateau, mesdames et messieurs, la seconde partie de votre émission, le mur des lamentations. Et là, nous allons pouvoir passer à la lecture des messages. Bonjour à tous. L'actuelle direction de la Poste SA a un problème de communication. Le Conseil des ministres hier a parlé du 61.975 épargnants de la Poste Banque en liquidation, alors que la nouvelle direction de la Poste SA nous a toujours parlé de 20.500 épargnants. Deux chiffres différents. Au temps d'Ali, on nous disait que ce sont ceux qui ont plus de 5 millions les plus nombreux. Ils seront à peu près 42 423 épargnants, alors que la nouvelle direction de la Poste SA nous parle de 500 épargnants qui ont plus de 5 millions. Mais quelle incompétence, Seigneur. Le message n'est pas signé. Bonjour, Madame Nati, s'il vous plaît, comment interpréter le coût de loyer qui ne dit plus son nom dans Libreville? Est-ce que le gouvernement ne peut pas avoir un regard sur ce cas de figure, comme cela fut le cas au Sénégal, à savoir homologuer désormais les prix de location? Ça devient invivable à Libreville. Au secours, les autorités du pays, M. Alphonse Mba de Glace. Bonjour à vous, M. Alphonse Mba. Bonjour, Mme Nati. Qu'est-ce qu'il se passe avec les malades mentaux et que la plupart sont des jeunes qui envahissent les rues de la capitale Libreville? S'il vous plaît, que la structure sanitaire trouve une solution. Ça devient extrêmement grave, M. Alphonse Mba de Glace. Bonjour Madame Nati, je n'arrêterai pas de parler de la flambée des prix des denrées alimentaires qui ne fait qu'augmenter tous les jours, surtout les produits de première nécessité, car le ventre vide n'a point d'oreille. Madame Nati, chaque magasin a son prix, c'est grave. Signé Alphonse Mba de Glace. Bonjour Madame Nati et l'ensemble des auditeurs. Adresse aux auditeurs du pays. Adresse aux autorités du pays, comment interpréter des véhicules de gros cylindrés aux plaques bleues comme véhicules de service dans Libreville, alors que le panier de la ménagère est vide? Madame Nati, c'est hallucinant. S'il vous plaît, pensez un peu au social en réduisant la flambée des prix des denrées alimentaires et des produits de première nécessité. S'il vous plaît, de grâce, Monsieur Alphonse Mba de Glace. Monsieur Jean-Félix, Dieu est grand, vous n'allez pas mourir déjà. Le message n'est pas signé. Rebonjour Madame Nati, ainsi qu'à tous les auditeurs et auditrices. Par note d'information signée le 7 octobre 2026, le secrétaire général Olivier Mbumba de l'IUSO, Institut universitaire de sciences et de l'organisation Sophie Totum Eman, le port de la tenue traditionnelle ou africaine est maintenant obligatoire le vendredi. Objectif, valoriser le patrimoine culturel naturel, l'identité gabonaise et l'artisanat local au sein de l'espace universitaire. Mais, Madame Nati, je me pose la question de savoir pourquoi les gens, pour peu qu'ils soient nommés à des postes de responsabilité, sont insensibles, indifférents aux problèmes des autres comme ça. Madame Kazidi. Bonjour à vous, Madame Kazidi. Je pense pour ma part qu'il y a des voleurs partout, dans les banques comme au trésor public. Ces gens-là sont sans vergogne. La solution, c'est la digitalisation. Mais au prix de transport bien rendu, c'est que depuis notre téléphone, vous recevez votre argent. On peut faire les frais de retrait de 100 pour 100 000 francs CFA. Cela va soulager les familles en souffrance. Le message n'est pas signé. Les parents qui ont déjà du mal à s'occuper de leurs enfants, les envoyer et les maintenir sur les bancs de l'école jusqu'en terminale pour qu'ils aient au moins le bac, vous leur demandez encore de payer pour des choses fantaisistes, pour les apparences comme les tenues traditionnelles ou africaines. Entre-temps, les gens souffrent. Mais on est dans quel pays, Madame Nati? L'uniforme, normalement, lui-même est déjà très coûteux, sans compter les frais de scolarité, le transport, l'alimentation. Ils veulent seulement tuer les gens ou quoi? Après, ils vont vouloir instaurer ça au primaire et au secondaire. Président Olingui, s'il vous plaît, sensibilisez ceux et celles que vous nommez. La solidarité fait aussi partie de nos valeurs africaines, n'est-ce pas? N'est-ce pas, non? Eh bien, pourquoi l'administration de l'USO elle-même ne se mobilise pas pour acheter des tenues traditionnelles ou africaines à ses étudiants? C'est vraiment du n'importe quoi, tout ça pour se faire de l'argent sur le dos des parents et des étudiants. Une fois de plus, Madame Kazidi. Merci encore à vous, Madame Kazidi. On va prendre cet auditeur déjà du côté de la régie. Allô? Allô?
2: Allô?
1: Allô, bonjour, monsieur.
2: Oui, Madame Lati. Bonjour.
1: Bonjour.
2: Bonjour à tous les auditeurs.
1: Bonjour.
2: Alors, comme je le présentais, je crois, hier ou avant-hier, je viens de parcourir une publication d'un média en ligne dénommé Média 231, qui est situé, qui est placé au Gabon, qui nous dit que le Conseil des ministres a constaté que les subventions des produits pétroliers, ces subventions-là ont coûté la coquette somme de 30 milliards rien que pour le mois de septembre.
1: Je lis ça quelque part, oui.
2: Et que le président de la République, je dis bien le président de la République, le média ne parle pas au conditionnel. Le président de la République a demandé à ce que l'on réfléchisse à soit une possibilité de réduire les subventions, ou alors de complètement les supprimer, parce qu'au quoi ça pèse trop dans les caisses de l'État. Mais ce n'est pas la première fois. Souvenez-vous, je crois il y a un an, on avait annoncé dans le projet de loi de finances la suppression des subventions des produits pétroliers. La question que je me pose, c'est que les difficultés auxquelles le pays est confronté ne sont pas nouvelles. Comment se fait-il que depuis des décennies, dans ce pays, les produits pétroliers ont toujours été subventionnés? Pourquoi aujourd'hui remettre en cause cette subvention alors même que les difficultés auxquelles les Gabonais lambda sont confrontés au quotidien ne cesse d'augmenter? La précarité ne cesse de se répandre. La vie chère. On nous avait annoncé la centrale d'achat comme étant une solution au problème de vie chère. Jusqu'à aujourd'hui, on ne l'en sent pas du tout. Qu'est-ce qu'on va devenir dans ce pays, en fait, Madame Nathieu? C'est incroyable, en si peu de temps, comment la situation se dégrade, la situation sociale, j'entends, se dégrade dans ce pays, c'est incroyable. Donc, on va supprimer ou alors on va réduire les subventions. D'accord. Alors, il est dit dans l'article de Média 241 que c'est pour orienter ces revenus-là, ces ressources-là, vers l'éducation, la santé. Mais Madame Nati, de qui se moque-t-on?
1: Question.
2: Et on est là. On regarde. Je reviendrai. Merci.
1: Merci de nous revenir, Monsieur Melki. On va prendre un autre auditeur au bout du fil. Allô?
3: Allô, oui. C'est Monsieur Boukadavi et Manga 136 Papi qui revient. Merci, Madame. Deux endroits où nous tous, et la croix est visible. Dans le cimetière et l'église. Monsieur Jean Nassif, vos élus locaux là sont des fêtards. Ils n'apprécient pas, mais ils aiment la fête. Et monsieur Melchior, le Gabon c'est un pays pétrolier. Je crois que nous avons déjà eu combien, 3 ou 4 booms pétroliers. Mais cette comparaison entre l'Arabie Saoudite, Dubaï, ou les Émirats Arabes, ou le Qatar. Et je termine en disant, monsieur Jean Nassi, il n'y a plus dans vos maisons, dans votre maison. Mais vous célébrez, vous organisez une fête. Est-ce que vous êtes normal dans la tête? Il y a coupure, hein, il n'y a pas d'électricité, mais vous organisez une fête. Donc vous allez danser dans les ténèbres et vous allez vous cogner les têtes comme les moutons. C'est comme ça la plupart des autorités en Afrique. Il y a un homme que je respecte. De même, Assimi Goïta, général d'armée, 5 étoiles au Mali, et le capitaine Ibrahim Traoré. Ils ne sont pas venus faire des cacahuètes dans leur pays. Ils ne sont pas là pour faire des cacahuètes. Ils sont là pour rattraper le retard que leurs prédécesseurs ont anticipé, ont cumulé. Donc ils anticipent pour qui? La génération future. Et ils peuvent partir en paix. Il faut la fierté, pas de l'Afrique, mais du monde. Comment on pourrait comparer, comprendre qu'un pays comme la Chine qui a été colonisé par le Japon, moins peuplé que, mais ils ont compris que maintenant, comment nous pouvons nous laisser manipuler par le Japon? Ils ont ouvert les yeux. Aujourd'hui, la Chine est la deuxième puissance. Ce n'est pas la deuxième, c'est la première. C'est politisé seulement. C'est politisé. Quand je dis Dieu, c'est un politicien, c'est parce que c'est le social. Mais j'ai un politique politicienne. Dieu, il t'a amené sur la terre. Ce n'est pas pour avoir pompé les enfants, pratiquer le sexe, faire des enfants des autres, comme là où je vis au cocotier, où tu trouves dans la chambre. 4-5 générations dans une chambre. Et après, on va dire Dieu nous est maudit. Mais vous-même, vous êtes maudit. Parce que la malédiction commence à avoir le système de pensée. Merci.
1: Merci encore à vous, M. Bouka. Autre auditeur au bout du fil. Allô.
4: C'est Lambert qui revient.
1: M. Lambert, oui, on vous écoute.
4: Je salue mon frère Melchior. Allô, bonjour. Je salue tout le monde aussi. Je reviens pour faire mon syndicat médical. J'ai le sujet normalement. Et à la police. Et le pétrole. Le ministre, c'est le pétrole. Moi, je parle de police, c'est le pétrole. Parce que quand j'ai écouté ce monsieur, je me suis dit que le Gabon, on n'est pas sorti le berge. On va tomber plus bas. On va tomber plus bas. Et le plus grave, c'est que les prix vont s'enflammer. Les prix vont s'enflammer d'ici là. Et les choses vont être difficiles. Le pauvre va devenir plus pauvre et le riche va devenir plus riche. Ça, c'est une réalité. Ce que je suis en train de pleurer, c'est le comportement de mes frères et mes soeurs quand ils attaquent les uns les autres. Oh, le changement, ça augmente les prix. Oh, le gros morceau est là. Le gros morceau est là. Monsieur Descure vient de parler. Est-ce que les gens réfléchissent? Le pire qui arrive, pendant que le monde est contrôlé par les gens qui dominent le monde, et les gens qui dominent le monde, c'est l'Occident. L'Occident dicte sa loi. Et vous êtes obligés de payer le lourd le qui fait. C'est leur guerre qu'ils ont provoqué. C'est eux qui ont provoqué la guerre là. Qu'est-ce que l'on a à foutre avec ça? On devait être exempt de ça, de cette théorie là. Parce que toutes les richesses sont chez nous. On devait souvent appeler ces gens-là. Si vous venez vers nous, on a le pétrole. Si vous voulez l'exploiter, voilà les conditions. On dit, comme les Arabes. Oui? Regardez la Chine. Et même la Russie. Et je croyais que monsieur qui est là, c'est un militaire, il va venir montrer que c'est un militaire. Mais c'est un politicien, je me rends compte. Ah oui? Parce que ces choses-là, je vais pas les dire. Oui? Les politiciens, mais pour l'Afrique, tout le Français là, ceux qui parlent le français, les Africains qui parlent français, dans leur cœur, ils sont blancs. Oui? Dans leur cœur, ils sont blancs, ils sont pas noirs. Ils défendent les intérêts de ces gens-là. Est-ce qu'on est sérieux? Faire tomber l'économie comme ça à cause de nos produits à nous, Dieu nous a tout bénis dans notre Afrique. Alors on devait des esclaves, on devait des mendiants. Je suis désolé, hein, mais comme les Gabonais aiment bien, on va encore faire comment? Mais moi, j'aime pas ce mot-là.
1: Merci encore à vous, M. Lambert, pour votre intervention. Autre auditeur, allô? Allô, il est parti. 066-21-91-16, c'est bien notre deuxième partie, la seconde partie de l'émission, le mur des lamentations. Nous parlons un tant soit peu Ah oui, des sujets sociaux en première partie. Nous parlons aussi de la problématique des personnes vivant avec un handicap. Nous parlons aussi de l'insalubrité, mais nous avons notre numéro de téléphone pour toute intervention au 066 21 91 16. 066 21 91 16. C'est bien notre numéro de téléphone pour nous joindre sur Gabon News FM. C'est votre émission Le Mur des Lamentations. 066-21-91-16. Votre numéro de téléphone est disponible pour vous. Et nous, auditeurs en ligne, on va le prendre. Allô? Allô?
2: Alors, oui, Madame Lati.
1: Nous vous écoutons, monsieur.
2: Alors, sur les décisions prises par le gouvernement lors du Conseil des ministres d'hier, parmi les décisions, on a la décision qui consiste à imposer aux médecins spécialistes d'aller faire une mission à l'intérieur du pays de 15 jours à un mois. Obligation. La question que je me pose, j'espère que mon frère Stan, qui est du domaine, pourra nous éclairer un tout petit peu. Est-ce que l'intérieur du pays, c'est d'autres, c'est en fait... Est-ce que les localités de l'intérieur du pays sont coupées du Gabon? Est-ce que le fait qu'un médecin spécialiste aille faire 15 jours, par exemple, à Mouila ou à Ndendé, va faire en sorte que les problèmes liés à sa spécialité rencontrés en Ndendé soient réglés? Est-ce que le fait que les médecins aillent en mission de 15 jours ou d'un mois à l'intérieur du pays fera en sorte qu'on ait moins de déserts médicaux? Moi, j'ai plutôt l'impression que cette décision, qui peut paraître nécessaire ou utile, va montrer ses limites. Parce que qu'est-ce qui se passe à l'intérieur du pays? À l'intérieur du pays, c'est premièrement le manque de matériel, le manque de structure. Le médecin spécialiste en cardiologie, il a besoin d'avoir un électrocardiogramme là-bas, à l'intérieur du pays. Est-ce que quand on va l'envoyer à Ndendé, il va trouver l'électrocardiogramme? Ok, il peut partir avec, mais est-ce qu'il pourra opérer là-bas s'il y a une urgence? Est-ce qu'un chirurgien qu'on envoie à l'intérieur du pays pourra opérer? Ce sont des petites mesures, comme on dit, des mesurettes. On a besoin des vrais... Les jeunes, je me souviens, à l'intérieur du pays, il y avait des dispensaires. Et ces dispensaires-là, non seulement avaient des infirmiers, mais il y avait des médicaments, des premiers soins. Aujourd'hui, à l'intérieur du pays, allez-y voir. Ces dispensaires-là sont fermés. J'en reviendrai.
1: Merci, M. Melchior. Auditeur en ligne. Allô?
5: Bonjour à toutes et à tous. Allô?
1: Oui, allô, bonjour.
5: C'est Bertin du Grand Libreville. Comment allez-vous, Nati?
1: Nous allons bien, merci. Je crois que vous allez bien aussi.
5: D'accord, Nati. Transmettez mon bonjour à votre technicien, grâce à qui on nous suit un peu partout en ce moment.
1: D'accord. Je transmettrai le message.
5: Nati, je vous le disais déjà hier, je suis turlupiné, abondamment turlupiné par certaines déclarations de notre chef de l'État, son Excellence Brice Clotaire Oligui Nguema. Retenons trois déclarations parmi tant d'autres. La première, je ne laisserai personne au bord de la route. Dans les faits, deux catégories sont déjà au bord de la route, Nati. Les déguerpis, des opérations d'urbanisme sans recasement effectif à ce jour, et les personnes vivant avec un handicap, avec une allocation dérisoire de 75 000 francs CFA par an. La promesse d'inclusion, Nati, la promesse d'inclusion sociale, Nati, se heurte donc, là vous voyez, à la réalité de l'exclusion. La deuxième déclaration, Nati, il y a de l'argent au Gabon, il y a de l'argent au Gabon, mais il était mal géré. Si l'argent existe au Gabon, le citoyen lambda ne le voit pas, Naki. Il voit les coupures d'eau, les délestages, le chômage des jeunes, le manque de carburant, la vie chère. Il voit 75 000 CFA. Oui, il voit 75 000 CFA pour un handicapé. La question est légitime. Où est passé le fruit de cette bonne gestion annoncée? L'argent existe-t-il pour le palais ou pour le peuple? Enfin, Nati, troisième déclaration. Le président exigeait le remboursement de 17 milliards avant le 7 octobre 2026. Sans exécution de cette injonction, eh bien, les mises en cause risquent, n'est-ce pas, d'être traduites dès le 7 octobre 2026 devant la Cour criminelle spécialiste. Nati, nous sommes déjà aujourd'hui le 9 octobre 2026. L'ultimatum est passé. Aucun bilan. Cette opacité nourrie n'est pas le scepticisme. Prenons-nous, Nati, de l'affaire des valises de Nourdine Bongo, exposées à Gabon aux télévisions, une somme colossale. Quel Gabonais peut dire aujourd'hui à quoi cet argent a servi concrètement? Quelle route a-t-il construite? Même interrogation sur les biens mal acquis de la famille Bongo. Dossier ouvert depuis des années en France et au Gabon sans retombée visible pour le trésor public. D'où mon conseil à mes compatriotes qui suivent cette émission de Gabon News. Ne mettons plus notre organe dans les annonces de recouvrement. Que l'argent soit remboursé ou non, l'histoire nous a montré que sa destination finale reste opaque, sa destination finale reste floue. Concentrons notre énergie sur ce qui nous revient de droit. L'accès à l'eau, par exemple, à l'électricité, à l'emploi et à une allocation décente pour nos compatriotes handicapés. Et c'est là notre intérêt discret. Le reste natif et de la communication aux politiques et publiques. Merci. Et d'ores et déjà, très bon week-end, Nati.
1: Merci à vous, monsieur Bertin du Grand Libreville. On va prendre la suite de vous.
3: Et c'est monsieur Boukad avait un manque d'enfant de Patrice Papi qui revient. Monsieur Buscoté, Olivier Guémar, lavez déjà votre nom par le sang de Christ. Vous êtes chrétien. Vous défilez dans les assemblées. Saint-Pierre, Saint-André, Saint-Michel, Sainte-Marie. Mais ne soyez pas charnel, soyez spirituel. Parce que Christ, c'est l'esprit. Christ, c'est l'esprit. Christ, c'est l'esprit. Je termine en disant, il y a un grand homme qui a gouverné un grand pays, la RDC, Zaïre, Mobutu. Il était militaire comme vous l'êtes. Mais aujourd'hui, combien de descendants, ils ne veulent plus porter son nom? Faites attention. Faites très attention. Vous avez des enfants. Il ne faudrait pas qu'un jour, vos enfants réunissent vos propres noms, le nom que vous les avez attribués. Parce que l'exercice, vous voyez. Mandela. On ne dit pas le fils de Mandela, on dit bien Nelson Mandela, pas le fils de Nelson Mandela, Nelson Mandela lui-même en personne, en chair, en os. Sa destinée. Même votre enfant, il a sa destinée. Chacun a son couloir. Dieu est passé juste par vous, c'est un canal pour que cet enfant vienne au monde, mais il ne vous appartient pas, parce qu'il a sa destinée à lui. C'est pourquoi j'aime les Asiatiques, les Chinois, ils ont compris la vie, depuis fort longtemps. C'est pourquoi chez eux, ils appellent des moines, c'est pour les former. Ils ne connaissent pas le sexe. Le problème au Gabon, c'est le sexe, l'alcool, le tabac. Si je dis que je suis président, je ne fais pas ce bagarre, mais je pulse ce bagarre. C'est ce qui a retardé la mentalité des Gabonais. Merci.
1: Merci à vous, monsieur Bouka. Autre auditeur au bout du fil. Allô? Brûlez ce bagarre. Allô?
6: Allô, madame Natis, oui. Alphonse Mba qui revient.
1: Oui, monsieur, on vous écoute.
6: Salut, une fois, hein, monsieur Bouka. Non, ce n'est pas vous qui venez de parler là. Vous revenez de loin. Hein. Et c'est ça vraiment la donne, désormais. Non, salut. Je ne lâche pas l'occasion d'apprécier quand c'est vraiment issu de de la positivité. Salut encore une fois de plus. Madame Nati, je ne refuse pas, hein, lorsqu'on dit qu'il y a des sommes colossaux, hein, qui se disent bonjour dans tout le territoire national, le Gabon a de l'argent et tout, et tout, et tout. Il n'y a pas de souci, hein. Mais lorsque l'être humain est choisi, il est au centre de tout ce qu'on parle vis-à-vis de l'argent, les dividendes, vous devez savoir que l'argent, c'est un serviteur, ce n'est pas un maître. Ce n'est ni jamais une option de tête d'élite, ou bien en théorie, ça doit être en pratique. Je viens un peu dénoncer à Madame Nati, parlons-en du taux de mortalité désormais dans Libreville. Ça ne fait pas peur. Et j'ai remarqué que lorsque ce dernier-là est souffrant, maladif, il est même difficile qu'on trouve un 2000 collé pour ses ordonnances et médicaments. Dès que ce dernier-là voyage, on peut même louer la free jet pour qu'on puisse célébrer la messe d'action de grâce à Paris et revenir. Venez voir les banderoles, les t-shirts de toutes couleurs. Et ce qui m'amuse, c'est nous ne t'oublierons jamais. Mais quand il vivait là dans l'agonie, on l'a oublié. Hein. C'est devenu, je ne sais pas si c'est tradition au Gabon, dès que quelqu'un décède, venez écouter, prenez des sommes colossaux désormais mises en place. On doit louer les tentes, dépenser. Ça parle désormais au coût de millions, millions, millions. Nos frères qui sont à l'Hexagone, c'est l'oncle Sam, vont envoyer, participer. Il faut ouvrir le cahier. Tout ceci, attendez. Pourquoi on est toujours vraiment apte à s'embrasser aux choses éphémères, passagères, qui n'ont pas de valeur ajoutée pour avancer, pour vivre ensemble, pour pallier la lacune, pour rendre l'être humain viable étant vivant? On doit revoir ça, hein, cette histoire-là. Mais on est en train de lamenter tous les jours. Il suffit que quelqu'un décède. Désormais, c'est l'argent qui bouge. Le t-shirt, le cou, les tentes, tapis rouge, console, le décor, il faut le faire voyager au Yem, habitant, même si c'est une jeune fille qui était maladive, qui n'arrivait même pas à joindre debout, dès qu'elle décède, des cercueils, du coup, moyennant des millions. S'il vous plaît, nous voyons les choses sur le territoire national. Que Dieu vous bénisse. Bon début de week-end, encore une fois de plus. Alphonse Mba de Glace.
1: Bon début de week-end à vous aussi, Monsieur Alphonse Mba de Glace. 066-21-91-16, c'est bien notre numéro de téléphone. Et c'est la seconde partie de notre émission, Le Mur des Lamentations. Vous pouvez continuer aussi à intervenir par messagerie. On fera le plaisir de pouvoir prendre votre intervention par ce point, donc par la messagerie. 066-21-91-16, on parle du social et on revient encore avec le social. Pas d'aide dans les forums de famille, là c'est bien mentionné en première partie. Monsieur Jean-Félix, c'est lorsque la personne décède que l'on remarque tantôt qu'il y a des cotisations qui sortent des parts et d'autres, mais, aimons-nous vivants, comme le dit le plus souvent Monsieur Jean-Félix. 066 21 91 16, on va prendre ces quelques messages, si oui, 066 21 91 16, mais non, voilà, merci encore. 066 21 91 16, ce n'est pas arrivé. 066 21 91 16, c'est bien notre numéro de téléphone pour vos interventions. Nous attendons pour à ce moment ces derniers auditeurs en ligne. Allô? Allô?
7: C'est Lambert qui revient.
1: Monsieur Lambert, qui nous revient.
7: J'ai parlé un peu ce matin, toujours de nos frères là. Hier, j'ai eu un problème avec deux femmes poussières au niveau de mon spectre d'étage. À cause de mon spectre médical, il y a ma fille. J'ai un enfant qui a eu le bac, mais tellement c'est compliqué, pour que je le mets à l'école devant, entre le spectre médical et l'enfant, je peux utiliser l'enfant d'abord, mais vraiment, excuse-moi. L'enfant m'a dit par moi, pas de chance. Donc, je me donne 5 000, ou alors tu vas lui donner plus. Sur le lieutenant là-bas, comme ça, c'est un ah! Et typiquement, voici le bus de Carbonus qui arrive. Regardez, monsieur. Écoutez, elle s'est passée presque. Elle s'est passée presque. Mais, il y a même. L'autre a dit, mais oh, mais c'est la presse qui s'est passée là. L'autre a dit non, c'est pas dedans. Il a contrôlé le monsieur. Donc, c'est la carte d'un secteur, elle est secteur dans la voiture, mais la carte d'un secteur de votre voiture, qui n'était pas. Ils ont bloqué. Il fallait donner quelque chose. Je ne sais pas ce que le monsieur a fait. Il a donné quelque chose pour lui libérer. Vous voyez comment nous souffrons. Ils m'ont prié. C'est nous, sans compter le temps que j'ai perdu. Vous voyez combien de fois nous souffrons. Vous qui parlez au taxement, nous augmentons le pays, nous augmentons le. Attendez. Est-ce que vous savez ce que nous vivons chaque jour? C'est toi.
8: Si tu mets à ma place.
7: Mais tu as la famille. Depuis des années, j'ai fait tactique, je vais être bien riche. Si ça rapportait comme vous voulez, quand on a le compte des filles là, je vais plus faire taxi actuellement. J'ai commencé au temps de Bongo. Ali Bongo est là. Et voilà Olivier. Si il y avait l'argent dans ce endroit là, que j'ai construit des grands immeubles. Mais avec ça, au Gabon, pour réussir, pour faire là, pour aller donner ce que vous connaissez là, et puis faire descendre de sa pilote, ou bien aller faire des mauvaises choses, pour être riche. Aujourd'hui, ceux qui sont riches, c'est toi le politicien. Tout le monde sait ça. Il n'y a pas les hommes d'affaires aujourd'hui au Gabon. C'est toi les étrangers qui font les affaires. Pourquoi on... Mais écoutez, votre pays là, le pays gabonais, ce sont les étrangers qui ont déjà tout arraché. L'économie, dans le domaine, les terres, dans le domaine, parce que là, ceux qui sont venus dans le consul là, ce sont les Gabonais qui vont venir s'installer là. Ce sont les investisseurs. Les investisseurs là, ce sont les étrangers qui viennent s'installer. Vous vous installez où? Même dans les villages, on vous casse, on vous envoie, là-bas tu vas mourir avec les crises cardiaques. Mais est-ce que vous rendez compte? Le mal du Gabonais, c'est le Gabonais lui-même. L'Africain, c'est l'Africain lui-même. C'est pas le blanc. C'est pas le blanc. Regardez un peu une guerre qui est loin. Et nous sommes en train de subir ici. Est-ce que c'est normal? Gouverner, c'est prévoir. Qu'est-ce que vous avez prévu pour la famille ménagère? La famille ménagère, qu'est-ce que vous avez prévu?
1: Allô, Monsieur Lambert. Restez à l'écoute, Monsieur Lambert. Vraiment, Monsieur Lambert, donc vous étiez hier, c'était un après-midi à ce moment. Oh oui, Monsieur Ibrahim n'a pas fait état de ça, hein, vraiment, il a oublié la carte. Oui, mais voilà, Monsieur Lambert, vous étiez là témoin, vous avez vu que même la presse, voilà, on subit aussi, comme les taximans maintenant. 066-21-91-16, c'est bien notre numéro de téléphone. Mesdames et messieurs, c'est votre émission, Le Mur des Lamentations, 066-21-91-16. En parlant donc de la tenue, hein, du côté de l'ISO, tenue africaine, je suis tombée sur l'article qui parle vraiment de ça. Donc désormais, vendredi, en tenue africaine du côté de l'ISO. L'Institut universitaire de sciences de l'organisation l'ISO rend obligatoire le port de la tenue traditionnelle ou africaine pour ses étudiants chaque vendredi à compter du 23 octobre 2026. La mesure a annoncé dans une note d'information datée du 7 octobre et signée par le secrétaire général de l'ISO SNE, Olivier Mbumba, concerne l'ensemble des étudiants de l'établissement. Et on avait dit que c'était les professeurs, donc ceux qui sont au secrétariat. Est-ce qu'on a exigé aussi dans les étudiants? Donc on dira aussi aux étudiants de l'UOB de pouvoir porter la tenue chaque vendredi. Ça, c'est à revoir quand même. Hein. Selon la note, cette obligation vise à promouvoir le patrimoine culturel, l'identité gabonaise et l'artisanat local au sein de l'espace universitaire de l'USO. Mais qu'en est-il alors de l'UOB, monsieur? L'USO devient ainsi l'un des premiers établissements d'enseignement supérieur à intégrer cette pratique dans son règlement vestimentaire. Auditeur au bout du fil, on va le prendre. Allô?
9: Oui, allô, madame Nathalie.
1: Monsieur Simon.
9: Oui, c'est moi qui reviens.
1: Oui, monsieur.
9: Et je pose la question, est-ce que quand on met un ampoule dans une maison, c'est un temps, non?
1: Oui, monsieur.
9: Ça n'a pas un temps?
1: Si, c'est un temps limite.
9: Voilà,
1: hein?
9: Je pose la question aux autorités. quand ils voient tout ce qu'ils sont en train de faire, le manque de gasoil, tout ça, là, ce sont les endroits où on garde ce gasoil-là, non, Madame Nati? Oui, parce qu'il y a ceux qui sont au vendo là-bas. Mais si on vous dit s'il y a vieillissant, on fait quoi, Madame Nati? Quand quelque chose est vieillissant, qu'est-ce qu'on fait?
1: On change, on achète un autre.
9: Voilà, très bien. Il ne faut pas la penser, parce que les gens comprennent. Mais pourquoi on aime attendre toujours qu'il faut que ça se perce, comme si ça garde encore le gazole à l'intérieur, il faut que ça se perce, pour qu'au moins on va arranger. Pourquoi on aime faire ça au Gabon, Madame Nati? Mais alors que les autorités pour changer leur véhicule de fonction, on n'attend pas des années. Non, on n'attend pas des années. Moi, cet appel, ça me tulipine qu'on a tellement des ingénieurs. Ils disent bonjour, vous passez à M. Diallo. On a le ministre de la Nourriture, le ministre de M. Sissi, le ministre de cela. Ils font quel travail, Madame Nati? Pour dire, bon, ok, la cuve, qu'on met le gazoil à l'intérieur, qu'on sort le gazoil à l'intérieur, s'il y a fatigue, ou bien ça ne peut plus contenir ce gazoil. Qu'est-ce qu'on fait? On fait un autre, ou non?
1: Assurément.
9: Est-ce qu'on attend d'abord que l'eau, ça se fatigue d'abord pour qu'on fait un autre, Madame Nati?
1: Pas forcément.
9: Voilà, je pose encore la question, pourquoi est-ce qu'on ne suit pas la télé comme les autres fonctionnent dans leur pays? Ce sont les Blancs, on veut suivre les Blancs, on a les belles voitures, les voitures sont climatisées. Ce sont les Blancs qui les permettent, au fur et à mesure, de réfléchir de jour en jour. Qu'est-ce qu'on doit faire pour qu'on vive bien? Parce que si ça fait ça, fatigue quand même tout le monde. On va chercher le gasoil, les mêmes bidons, on met l'eau, les mêmes bidons, on met le gasoil, les mêmes bidons, on met l'essence. Bon, d'abord, on n'a pas l'eau dans les maisons, donc on va confondre les bidons. Et tout ça, c'est la maladie, Madame Nati. Oui ou non?
1: Si, si.
9: Voilà. Si, si. Pourquoi on ne peut pas regarder que si tu dois le changer, qu'est-ce qu'on doit faire, Madame Nati? On s'asseye, on dit, bon, ce verre-là n'est plus bon, ou bien il ne peut le sang qu'on va mettre à l'intérieur, c'est tellement petit, donc il faut qu'on ajoute un autre pour qu'au moins ça soit beaucoup à l'intérieur, Madame Nati. Pourquoi? On aime toujours attendre pour qu'on ait les problèmes. Pourquoi?
1: Question.
9: Pourquoi? Vous avez tout le monde est bloqué. Personne ne peut aller au travail. Ceux qui veulent penser à aller au travail, ils sont partis, mais les autres, ils restent à la maison. Ce n'est pas comme à nous, là. Nous ne sommes pas les fonctionnaires. Les fonctionnaires, ils sont opposés. Ils sont foutus. Ils savent que le 25, ils ont l'argent à la banque. Hein, Madame Nati? Nous, on compte là. Nous, on compte là. Tu ne peux pas manquer.
1: Oui.
9: Tu oublies de marcher. Moi, ce que ça fait, ça me trouble bien qu'on a tous les ingénieurs dans ce pays, mais ils sont opposés. Qu'est-ce qui se passe, comme Jean-Lassine l'a dit à Milonci, qu'est-ce qui se passe dans ce pays? Qu'est-ce qui se passe? Qu'est-ce qui se passe? On ne comprend plus rien, là. Non, moi, je veux revenir.
1: D'accord, merci encore à vous, monsieur Simon. C'était du côté de Vendo, 066-21-91-16. C'est bien notre numéro de téléphone. Et c'est pour joindre le studio bleu de Egabo News dans le cadre de votre émission Le Mur des Lamentations, 066-21-91-16. Notre numéro de téléphone est accessible à tous. Et nous attendons vos différentes réactions. Nous allons vers la fin de notre émission. On va pouvoir lire cet article. Non, on fait ça, on a un auditeur au bout du fil. Allô? Allô?
10: Oui, allô?
1: Allô, bonjour, monsieur?
10: Oui, là-bas, ça va?
1: Ah, monsieur Lambert.
10: Je suis un peu là. Je suis bien aussi. On a un jour de... Bonjour, là. Bon. Je le dis parce qu'on n'a pas terminé dans le train, dans le train, dans le train. Parce que je ne comprends pas le nombre.
1: On a du mal à vous saisir, monsieur Lambert. Merci de nous revenir, de trouver un emplacement bien calme, fluide, où la communication peut passer, les échanges peuvent passer. On a du mal à vous saisir, véritablement. 066-21-91-16. On veut écouter ce que vous dites, mais là, on n'a pas vraiment le bon retour. Monsieur Lambert, 066-21-91-16. Votre numéro de téléphone est disponible et nous attendons à ce numéro de téléphone au www.gabonews.com. Nous attendons vos réactions, vos points de vue concernant les sujets qui dominent la société, l'éducation, pourquoi pas aussi la politique, la justice. C'est au 066-21-91-16. Éditeur en ligne, Allô? Non, on fait savoir que celui-ci aussi s'en est allé. Donc, je disais tantôt hein, que pour les étudiants, plusieurs modèles sont autorisés, notamment les pantalons et les chemises en pagne. Des ensembles de pièces et de boubous. Les étudiants pourront porter des robes, des ensembles en pagne, des jupes mi-longues ou encore des ensembles brodés. L'établissement demande toutefois que les tenues restent conformes aux règles de la décence et au règlement intérieur. Les vêtements jugés extravagants ou décolletés restent interdits. Le secrétariat général appelle également aux étudiants du civisme. Auditeur en ligne. Allô?
11: Oui, madame Nathie.
1: Monsieur Simon.
11: Oui, c'est moi qui reviens.
1: Nous vous écoutons.
11: Je veux poser la question aux autorités. Est-ce qu'ils sont partis? Il n'y a pas que le Gabon, n'a pas que Libreville. Et s'ils sont partis en province pour former les populations, qu'est-ce qui se passe, madame Nathie? Parce que quand il y a la campagne, tout le monde est dans les provinces. Et s'ils sont partis dire aux populations là-bas, voilà ce qui se passe dans Libreville.
1: À quel sujet?
11: On a neuf provinces, madame Nathie. Il y a des gens qui n'ont pas la télé là-bas. Parce que j'ai eu la chance de faire les neuf provinces, parce que j'ai fait d'abord la route avant. Et s'ils sont partis, comme ils font la campagne souvent d'habitude, pour aller informer la population que lequel candidat c'est le monsieur là. Oui. Et s'ils sont partis pour dire à la population, si on n'a pas l'essence, si on n'a pas le gasoil, si on n'a pas ceci, voilà le problème qui se pose, madame Nathie. Je pose la question. Hein.
1: C'est une question.
11: Peut-être que c'est moi qui n'ai pas suivi la télé comme les autres.
1: C'est passé au journal.
11: Quand il y a la campagne, là, la télé marche 24 sur 24. Oh, tel ministre est parti là-bas, tel ceci est parti là-bas, tel ceci est parti là-bas. Même où il n'y a pas la route, il laisse la voiture, il traverse à pied. Parce que je vois souvent ça partout. Et s'ils sont partis informer aussi la population là-bas, qu'est-ce qui se passe à Libreville, pourquoi il n'y a pas le carburant? Parce que ce n'est pas seulement que Libreville. On a 9 provinces, c'est bien écrit, ce n'est pas moi qui l'ai écrit, j'ai trouvé ça là. 9 provinces. Tout le monde a trouvé ça là. Et s'ils ont informé aussi les autres problèmes que on a tel problème là-bas dans le grand Libreville, quand même ils ont appelé. On a tel problème là, voilà ce qui se passe ici. Parce que tout le monde, il y a des gens qui sont bloqués, ceux qui sont en province sont bloqués. Ils ne savent pas ce qui se passe. Le gaz va venir quand on est arrivé. Là, quelqu'un appelle au téléphone, mais c'est comment là-bas? Nous aussi, on ne le connaît pas. Je pose la question seulement, si les autorités sont partis informer, comme ils font d'habitude quand ils font la campagne. Je suis à l'écoute, je vais revenir.
1: Restez à l'écoute, Monsieur Simon, c'est sur l'information passée sur les différentes chaînes de télévision et de radio aussi, et parfois sur les réseaux sociaux aussi. Maintenant, est-ce qu'ils ont fait une communication de proximité? Ça, je ne saurais vous le dire, c'est pas sûr. Merci encore à vous, Monsieur Simon. Merci à tous nos auditeurs. Merci à toute la régie. Je pense à Marley, Haute-Valienne qui ont pu réaliser cette émission tout au long de la semaine. On se retrouvera lundi, ce sera 11h pour un nouveau numéro. Mais vous dire que le samedi et le dimanche, il y a la rediffusion de votre émission Le Mieux de l'Alimentation à partir de 20h. Nous vous remercions pour votre fidélité. Nous vous souhaitons un bon début de week-end et bonne suite de nos programmes sur Gabon News FM.

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0: Et Gabon News Flash Info. Bonjour à tous et bienvenue sur l'actualité de ce vendredi 9 octobre 2026. Au sommaire, télécom et infrastructure, extension du réseau de fibre optique. Le Gabon franchit une étape majeure dans la modernisation de ses infrastructures grâce au partenariat de 20 ans signé entre la SPIN et Gabon Fiber SA. Le réseau national prévoit d'atteindre environ 3500 km, dont 1651 km restent à construire pour connecter efficacement l'intérieur du pays. Ce projet d'envergure vise à désenclaver les provinces en leur offrant un Internet haut débit stable, stimulant ainsi l'économie numérique régionale et rapprochant les services publics des citoyens. Social et environnement. Indemnisation des familles en coltan. L'État gabonais a concrétisé son engagement social en débloquant une enveloppe budgétaire globale de 312 millions de francs CFA destinée à indemniser 41 familles directement impactées par les travaux de construction du Centre de traitement et de valorisation des déchets, CTVD de Coltan. Cette indemnisation financière très attendue par les riverains vise à désamorcer les tensions sociales locales, à libérer définitivement les emprises du projet et à assurer le relogement des populations vivant à proximité immédiate de ce futur complexe environnemental. Économie et finances, alerte sur la dette publique. Les institutions financières internationales menées par la Banque mondiale tirent la sonnette d'alarme concernant la trajectoire budgétaire du Gabon, dont l'endettement global pourrait prochainement franchir le seuil critique des 80% du PIB. Alors que Libreville continue de recourir aux emprunts obligatoires sur le marché régional pour restructurer ses finances, le FMI et la Banque mondiale rappellent fermement à l'exécutif la nécessité d'adopter une discipline de fer dans la gestion des deniers publics et des entreprises étatiques. Transport aérien, sommet de l'aviation à Libreville. La capitale gabonaise s'affirme comme le carrefour du ciel africain en accueillant la réunion de l'Association des compagnies aériennes d'Afrique organisée sous l'égide du nouveau pavillon national Fly Gabon. Les décideurs du secteur aérien du continent se penchent sur des réformes cruciales pour améliorer la connectivité et la compétitivité. Le principal point d'approchement reste le poids jugé excessif des taxes aéroportuaires que les transporteurs souhaitent voir réduite afin de pouvoir faire baisser durablement le prix des billets pour les usagers africains. Santé publique, lancement d'Octobre Rose. La campagne annuelle de mobilisation nationale contre les cancers féminins a débuté sur l'ensemble du territoire national. Pour cette édition, les autorités sanitaires mettent l'accent sur la décentralisation des opérations afin que les femmes vivant à l'intérieur du pays bénéficient des dépistages gratuits du cancer du sein et du col de l'utérus. Le ministère de la Santé intègre également les nouveaux outils numériques pour améliorer le suivi médical des patientes diagnostiquées, renforçant l'efficacité de la prise en charge thérapeutique précoce. C'est ainsi que prend fin ce Flash Info. Vous étiez avec Gwen Bilogué. Bon titre de programme sur Gabon News, les 93.5 FM.
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3: Bonjour Madame Nati.
4: Bonjour à vous Monsieur Frédéric et toi, bonne arrivée.
3: Bonjour à tous les auditeurs. J'ai dit d'abord chapeau à l'homme de la toute longue réflexion par rapport à son intervention. Ça m'a vraiment touché. Et j'espère aussi que il y a conseil des ministres, les autorités de ces pays, si vous ont écouté, qu'ils ont aimé votre intervention, qu'ils trouvent des décisions. Je suis toujours là dans des questions.
4: Vos questions.
3: Toujours. Monsieur le Président de la République, je pense que lorsque Dieu utilise des personnes, il y a parfois, même les Gabonais de Landa, Dieu peut leur donner une vision de voir le Gabon de demain. Lorsque vous avez pris le pouvoir, il y a des Gabonais qui sont venus vous dire si, Monsieur le Président, débarrassez-vous de ce qui est autour de celui que nous avons décrit hier. Vous avez dit, vous travaillez tout le monde. Mais ma question, c'est celle-ci. Les problèmes de carburant, oui, depuis Ali Bongo. Les mêmes ministres étaient avec Ali Bongo. Mais lorsque vous êtes venu aujourd'hui au pouvoir, je pense que toutes ces personnes, ce qu'ils allaient faire, c'est de vous aider maintenant à décanter des situations au niveau du carburant, au niveau de la SCG, au niveau du gaz, parce que je pense qu'en ce moment, là nous rentrons dans une finale, je ne sais pas où, ce serait dans tous les secteurs. Mais on se rend compte, ce sont les mêmes situations qu'on a décrites, mais ça ne fait que s'empirer, Monsieur le Président. Qui est en train de vous bloquer votre mandat en ce moment? Est-ce que ce n'est pas des personnes qu'on disait débarrassez-vous d'eux? Monsieur le Président, cette affaire de carburant aujourd'hui, moi je suis citoyen gabonais de Landa, je m'inquiète aussi. Si aujourd'hui j'ai des difficultés de prendre des transports, aujourd'hui on compte des taxis sur la route, sur nos voies, mais supposons que le Gabon est attaqué, comment notre armée fera-t-il pour aller sécuriser nos frontières? Parce que je pense que tous ces véhicules que l'armée utilise aujourd'hui, les chars, les véhicules, quand tout ce que vous faites sortir, lorsqu'il y a des mouvements ici, c'est le carburant, ce n'est pas de l'eau. Mais comment ferait-il? Plus que si maintenant les Gabonais ont du mal à se faire transporter, nos enfants ont du mal de se rendre dans les lycées, dans les établissements publics, privés, les primaires. Bon, si tout de suite... Oh, le Gabon est attaqué. Nos militaires feront comment pour se rendre dans les frontières pour nous sécuriser? Là, vous êtes en plein conseil des ministres. Est-ce que vous réfléchissez un peu sur ça? Vos conseillers ou les ministres qui sont là, est-ce que vous pensez un peu à ça? Si les Gabonais subissent en ce moment, mais supposons maintenant que nous sommes attaqués, on fait comment? L'armée fera comment pour sécuriser notre pays, le Gabon? Comment on peut gérer un pays? Un tout petit pays, même si aujourd'hui vous avez augmenté à 3 500 000 et quelques habitants, on quitte problème sur problème. Aujourd'hui sur le carburant, moi je n'ai qu'une seule bouteille de gaz, mais supposons qu'on dise aussi que le gaz manque. Nous aussi on va aller dormir dans les stations comme nos frères chauffeurs aujourd'hui font. J'ai écouté une dame Tassi Gaber dans une autre émission, là à la station là au vin de la pauvre depuis 4 heures du matin. Ça veut dire qu'elle a laissé son épouse, elle n'a pas pu déposer ses enfants à l'école parce qu'elle est venue, elle est là encore jusqu'à présent dans la queue pour attendre du carburant. Je pense qu'à la sortie de ce conseil des ministres, s'il vous plaît, ce n'est pas les nominations que nous attendons à 24 heures, 1 ou 2 heures. Ce que nous attendons, c'est d'entendre, d'écouter que voici dès demain, dès lundi, affaire de carburant, il n'y a plus. Dès lundi, affaire de coupure, il n'y a plus. De l'eau, il n'y a plus. C'est ça les décisions que les Gabonais attendent, pas les nominations, s'il vous plaît.
4: Rapidement.
3: Nous voulons autre chose.

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